0: international dans une heure. Merci beaucoup Baptiste Leduc. Allez, juste avant notre invité, on vous propose cette semaine dans Aujourd'hui l'économie de partir à la rencontre de ces diasporas particulièrement commerçantes. Et c'est le cas notamment de la communauté libanaise. Sa capacité d'adaptation et d'intégration, mais aussi ses pratiques commerciales ont redessiné le paysage économique de certains pays, et en particulier du Brésil. Explication avec Anne Verdaguet.
1: Ils sont entre 7 et 10 millions de Libanais ou de descendants de migrants libanais au Brésil. C'est le pays qui abrite la plus grande diaspora libanaise au monde. Au cœur du vieux Sao Paulo, encore aujourd'hui, dans la Rua 25 de Março, les échoppes portent les signes de cette présence. C'est autour de cette artère commerçante que des milliers d'Ottomans sont arrivés au début du XXe siècle, avec quelques ballots de tissu. Jeffrey Lester est professeur d'histoire à l'université Emory d'Atlanta et l'auteur de plusieurs livres sur l'immigration au Brésil.
2: Lorsque les habitants du Moyen-Orient arrivent au Brésil, le Liban ou la Syrie n'existaient pas encore. Ce sont des sujets de l'Empire ottoman. C'est pourquoi, entre historiens, nous ne parlons pas de l'arrivée des Libanais au Brésil, mais des habitants du Moyen-Orient. Les premières migrations importantes commencent dans les années 1880. À l'époque, l'Empire ottoman est en train de se déliter et le Brésil est alors un pays en pleine transformation. L'esclavage est sur le point d'être aboli, les villes grandissent rapidement et l'économie se développe. Contrairement aux États-Unis où les préjugés contre les immigrés des pays arabes apparaissent très tôt, le Brésil leur est largement ouvert. Cette diaspora arrive aussi au bon moment. Le Brésil passe d'une économie rurale à une économie urbaine et industrielle, et c'est une terre d'opportunités économiques.
1: Ces immigrés ottomans sont d'abord des colporteurs. Ils vont de ville en ville pour vendre toutes sortes de marchandises. Jeffrey Lester.
2: Un des secteurs de l'économie qui était tout nouveau, c'est la distribution. Les Brésiliens, même les plus pauvres, avaient un peu plus d'argent à dépenser qu'avant et ils voulaient consommer. Mais il n'y avait pas beaucoup de vendeurs ambulants. Et comme les gens du Moyen-Orient fonctionnaient souvent en réseau, basé sur la famille et sur les liens de communauté, ils ont fini par contrôler tout le réseau de distribution. Un autre élément important, c'est l'introduction d'une nouvelle méthode de paiement à crédit. C'était une pratique quasiment inconnue au Brésil au 19e siècle.
1: Ces pratiques donneront naissance aux banques et aux organismes de prêt au Brésil, un secteur où la communauté libanaise est aujourd'hui encore très présente. Autre domaine où cette diaspora se distingue, la politique. Les descendants d'immigrés libanais représentent aujourd'hui 10% du Congrès brésilien et l'ancien président Michel Temer sera le premier fils de la diaspora libanaise au Brésil à devenir président de 2016 à 2018.
3: Ontem, no governo, você tem que destruir o que foi feito. Ao contrário.
0: Voilà, aujourd'hui l'économie sur les diasporas particulièrement commerçantes. Premier épisode de notre série de la semaine. Des virus bactériens créés par intelligence artificielle, des chercheurs de Google qui découvrent un mécanisme permettant de donner une conscience aux IA, et même des intelligences artificielles qui outrepassent les tests et parviennent à pirater la plateforme Hugging Face. Pas un jour ou presque ne passe en ce moment sans de nouvelles révélations sur le développement ultra rapide des compétences des IA, au point même d'ailleurs que des dirigeants des grandes entreprises d'intelligence artificielle comme Anthropic et OpenAI demandent des désormais de ralentir la cadence, mais est-ce encore possible ? On est en ligne avec Maxime Fourme, bonjour.
4: Bonjour Clotilde.
0: Co-fondateur et président de l'association Pause IA. Alors vous étiez auparavant, vous, ingénieur dans l'intelligence artificielle et vous avez observé, vous avez même participé au tout début de cette technologie, aux prémices. À partir de quand est-ce que vous avez commencé, vous, à vous inquiéter de son développement trop rapide ?
4: Alors pour moi, ça a été autour de 2022. Entre 2020 et 2022, c'est là où j'ai commencé à prendre conscience de la rapidité du progrès et du point final vers lequel on se dirigeait, c'est-à-dire un système plus compétent que l'humain dans tous les domaines imaginables. Et je me suis rendu compte que ça posait beaucoup de questions éthiques et de sécurité.
0: Alors, citer des exemples de faits récents qui se sont déroulés ces dernières semaines. Quels sont les risques concrètement ? Qu'est-ce que pourraient faire des IA qui ne seraient pas suffisamment contrôlées ? Jusqu'où elles pourraient aller ?
4: Alors, plutôt que d'expliquer de manière abstraite, je pense que je vais plutôt essayer d'expliquer ce qui s'est passé chez OpenAI, le développeur de ChatGPT, dans les trois derniers mois. Mm-hmm. Donc, récemment, on a entendu

0: Cette histoire des intelligences artificielles de chez OpenAI ont piraté une autre entreprise d'intelligence artificielle, Hugging Face, et OpenAI a mené une enquête interne pour découvrir ce qui avait pu se passer. Et au final, ce que l'enquête interne révèle, c'est que la situation est bien pire que ce qu'on pensait. En mai, OpenAI commence à entraîner de nouveaux agents d'IA sur des machines isolées d'Internet. Ces IA commencent à pirater l'entreprise OpenAI de l'intérieur et découvrent un moyen de communiquer entre elles. Elles mettent en place une forme de messagerie clandestine à l'intérieur d'OpenAI et elles se mettent à collaborer, à partager des failles de sécurité, à se répartir leur travail. Elles piratent entièrement l'infrastructure d'OpenAI pour obtenir un accès à Internet. OpenAI s'en aperçoit début juillet, décide de colmater les failles que les IA avaient découvertes et relance l'entraînement de ces mêmes IA. 10 jours plus tard, les IA ont tout reconstruit, elles ont redécouvert les mêmes failles de sécurité, elles ont rétabli une messagerie pour communiquer entre elles, elles ont de nouveau piraté l'infrastructure interne d'OpenAI, et cette fois-ci, elles vont plus loin, et elles commencent à lancer des cyberattaques à l'extérieur d'OpenAI, dont celle sur l'entreprise Hugging Face, dont elles prennent le contrôle des serveurs de production en moins de 13 heures. Ce qu'il faut comprendre, c'est que c'est une cyberattaque extrêmement sophistiquée de niveau étatique qui a été menée de bout en bout par des intelligences artificielles sans aucun humain aux commandes et des intelligences artificielles qui n'avaient pas reçu l'instruction de faire ça.
1: Donc niveau étatique, vous dites que ça peut être des dangers, ça pourrait représenter des dangers pour des États.
0: Non, ce que je veux dire, c'est que la cyberattaque qui a été menée, sa complexité est extrêmement élevée, et c'est le genre de cyberattaque qui ne pourrait être mise en place que par un groupe étatique, par exemple la division de cyberattaque du gouvernement des États-Unis ou de la Russie. C'est pas quelque chose qu'un hacker tout seul chez lui pourrait faire, ou même qu'un syndicat de cybercriminels pourrait mener.
1: Mais là, ça concerne une plateforme, on va dire. Mais ça pourrait se produire pour des éléments qui pourraient être peut-être constitutifs, effectivement, d'un pays. Ça pourrait déstabiliser un État. Est-ce qu'on peut aller jusque-là?
0: Alors, ce qui est en jeu, c'est vraiment l'entièreté de nos systèmes de communication. Là, on a créé... globalement, on a créé une arme de destruction massive dans le domaine virtuel. On a des systèmes d'intelligence artificielle qui sont capables de pirater à peu près tous nos systèmes informatiques. Donc, une façon de voir ça de façon plus concrète, ça a l'air moins abstrait, c'est que notre argent réside dans des banques et tout le système monétaire est informatique. Si une intelligence artificielle pirate votre banque, elle peut mettre vos comptes en banque à zéro, par exemple. En fait, toute notre infrastructure de communication et informatique est maintenant à risque.
1: Comment on fait alors pour répondre à ce défi, Maxime Fond? Qu'est-ce qui peut être mis en place? Vous en appelez à qui? Aux grands développeurs comme Anthropic, comme OpenAI, qui, je le disais, commencent un petit peu effectivement à prendre peur? Vous en appelez aux États qui devraient là aussi se mobiliser? Voilà, comment on pourrait faire?
0: Oui, alors il faut absolument mettre en place une pause du développement des intelligences artificielles au niveau international. Donc, ce qu'il faut bien comprendre, c'est que ces IA qui ont mené une cyberattaque complexe sont les pires qui existeront jamais. OpenAI continue à développer des IA toujours plus puissantes.
1: Et pourquoi ?
0: Il faut arrêter ça.
1: C'est des enjeux économiques
0: c'est
1: derrière.
0: C'est une course en avant. C'est vraiment une course en avant. Vraiment, les enjeux économiques. Les entreprises essayent d'être les premières à mettre une nouvelle intelligence artificielle plus puissante sur le marché. Les États eux-mêmes ont internalisé un narratif de course à l'armement. Les États-Unis pensent qu'ils doivent être les premiers à développer une IA avancée avant la Chine. Et il faut absolument désamorcer ces narratifs. Et la France doit commencer à utiliser la voie diplomatique et essayer d'utiliser ce levier-là pour lancer un traité international pour mettre en pause le développement de l'intelligence artificielle avant qu'une catastrophe se produise. Et il reste plus beaucoup de temps.
1: Donc un traité international, ça passerait aussi peut-être par éviter d'encourager la construction des centres de données dans les différents pays?
0: C'est un des leviers, il y a pas mal de leviers. Les centres de données sur lesquels ces intelligences artificielles tournent sont immenses. Ce sont des structures qu'on peut détecter depuis l'espace. C'est vraiment pas très compliqué de mettre en place des mécanismes pour contrôler cette partie-là. La chaîne de production des processeurs d'intelligence artificielle est aussi facilement contrôlable. Tous les processeurs d'intelligence artificielle passent par une seule entreprise qui est localisée aux Pays-Bas. Donc l'Europe a un levier aussi via cette entreprise.
1: Donc il faudrait malgré tout trouver une sorte de consensus international, ce qui a priori pas forcément gagné. Et puis Maxime Font, tout n'est pas forcément mauvais dans l'intelligence artificielle. On la voit parfois réaliser des progrès en santé, par exemple. Comment est-ce qu'on pourrait faire? Est-ce que ça veut dire qu'il faut renoncer à certains aspects positifs? Est-ce qu'on pourrait arriver à ne garder que les aspects positifs?
0: Je pense qu'une bonne métaphore, c'est l'aviation civile, par exemple. L'aviation civile, c'est super, ça nous permet de nous déplacer de partout très rapidement. Mais il n'y aurait pas d'aviation civile aujourd'hui, aussi développée qu'elle est, si on n'avait pas investi énormément dans la sécurité des avions. Quand les premiers avions ont commencé à voler, il y avait quelque chose comme une chance sur 30 pour qu'ils s'écrasent. On n'aurait pas d'aviation civile si on en était toujours à ce niveau-là. En intelligence artificielle, c'est pareil. Si on veut capturer les bénéfices, les plus grands bénéfices, il faut faire en sorte que les risques ne se réalisent pas. D'autant plus que les risques sont catastrophiques et à l'échelle planétaire.
1: Les risques, justement, pour terminer rapidement, Maxime Fourne, comment on peut les imaginer? Enfin, est-ce qu'on est face à quelque chose d'assez inédit dans l'histoire de l'humanité? Je sais pas, est-ce que on peut trouver des points de comparaison, je sais pas, avec l'arrivée d'Internet par exemple, avec les armes nucléaires, ou est-ce que c'est vraiment voilà quelque chose de complètement différent et d'inédit?
0: C'est complètement inédit. On est en train d'automatiser l'intelligence humaine. A priori, l'intelligence, c'est la force la plus puissante sur cette planète, c'est ce qui a permis l'humain de dominer toutes les autres espèces, et c'est aussi ce qui est en train de provoquer une nouvelle extinction de masse sur notre planète. On est en train de développer des systèmes, de nouveaux systèmes que l'on ne contrôle pas et qui sont appelés à dépasser
1: nos compétences. Donc on pourrait arriver à un scénario à la Terminator,
0: quoi,
1: quelque chose de science-fiction, c'est réaliste aujourd'hui.
0: C'est bah, pas exactement comme dans Terminator, mais une perte de contrôle est tout à fait réaliste. Oui, la plupart des experts en sécurité de l'IA le reconnaissent. Ça a été reconnu à une conférence de l'ONU récemment comme un des risques qui fait consensus dans le domaine de la sécurité de l'IA. Et là, avec les événements récents chez OpenAI, il semble que la perte de contrôle soit un des scénarios les plus probables.
1: Merci beaucoup, Maxime Fourne, d'avoir été avec nous sur RFI.
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1: À 6h30 en temps universel. 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
1: L'actualité africaine avec vous, Arthur Ponchelet. Et cette question à la une, où est Belaba?
5: L'activiste guinéen est porté disparu depuis samedi. Sa femme affirme qu'il a été kidnappé sur son lieu de travail. Un témoin cité par la famille dit qu'il a été enlevé par des hommes en uniforme. Aucune réaction à ce stade des autorités. Certains portaient des uniformes de l'armée régulière pour se faire passer pour des alliés. Le Mali à nouveau frappé par une attaque djihadiste. Au moins 12 soldats tués dans un camp militaire de sang dans le centre du pays. La une, c'est aussi la hausse du prix du gasoil, aujourd'hui au Burkina Faso. Notre dossier à Dakar, à la rencontre d'une plateforme qui accompagne les femmes porteuses de projets pour les aider à passer à l'action.
1: Et puis ce double exploit à la CAN féminine de foot.
5: Le Cameroun a fait sauter le verrou nigérian, énorme surprise aussi pour le Malawi, qui atteint les demi-finales pour sa toute première participation.
1: Voilà donc 48 heures que les proches de Belaba sont sans nouvelles de lui.
5: L'activiste, près de 100 000 abonnés sur Facebook, est une figure bien connue sur les réseaux sociaux. Il y débat de sujets politiques ou de société. Frédéric Gara, samedi soir, c'est donc son épouse qui a donné l'alerte.
6: L'épouse de Belaba affirme que son mari a été kidnappé sur son lieu de travail, une école qu'il a créée. Elle se dit traumatisée et ne pas savoir à quel sein devoir se vouer. Un témoin affirme avoir vu des hommes en uniforme et cagoulés arriver à bord d'un pick-up pour saisir l'activiste, le traîner dehors et l'embarquer de force. La disparition de Belaba est intervenue quelques heures après l'une de ses publications sur les réseaux sociaux, dans laquelle il critiquait le premier imam de la grande mosquée Fessal, Mamadou Saliou Camara. À ce stade, aucune autorité guinéenne n'a reconnu avoir interpellé Belaba ou n'a même évoqué les raisons d'une arrestation présumée. Très actif sur les réseaux sociaux, l'activiste s'exprime régulièrement sur les questions politiques et de société. Sa disparition intervient dans un climat de forte inquiétude en Guinée autour du sort de militants et de membres de la société civile. L'ONG Tournons la page Guinée dénonce un mode opératoire qui, selon elle, constitue une grave atteinte à l'état de droit. La famille de Belaba, pour sa part, demande aux autorités guinéennes de l'aider à retrouver l'activiste sain et sauf.
5: Et c'est donc dans ce contexte que l'ONG Tournons la page Guinée, dont nous parlait Frédéric Gara à l'instant, lance une nouvelle plateforme, le mémorial digital des victimes de la répression du CNRD, mémoireguinée.org. La plateforme citoyenne a présenté ses travaux lors du Forum social mondial la semaine dernière au Bénin. L'objectif est simple, documenter les violations des droits humains depuis le coup d'État du 5 septembre 2021. Tournons la page recense depuis 35 disparitions forcées. Alseni Farinta Camara est le coordinateur de l'ONG.
7: Notre démarche est simple, rendre chaque cas visible, documenté, traçable et lisible. Elle ne se substitue pas à la justice, mais elle crée les conditions de la vérité et de la redevabilité. Pour nous, au niveau de Tournons la page, nous estimons que faire la mémoire, c'est aussi refuser l'impunité dans laquelle nous sommes depuis l'arrivée du CNRD au pouvoir. Notre message à travers cette plateforme est clair. Malgré un contexte hostile, un contexte sécuritaire fragile, nous, en tant qu'organisation de la société civile non partisane et indépendante, nous restons debout et nous allons poursuivre la documentation aujourd'hui, demain et après-demain pour préparer la justice pour toutes les victimes.
5: Alseni Farinta Camara, le coordinateur de l'ONG Tournons la page Guinée, joint par Tanguy Billon.
1: Le jour était à peine levé que le crépitement des armes retentissait hier dans le centre du Mali.
5: Dans la localité de 100 à 400 km à l'est de Bamako. Il était 5 heures hier matin lorsque des djihadistes ont attaqué le camp de l'armée sur place. Ils ont emporté du matériel et surtout fait des victimes. Serge Daniel, au moins 12 militaires ont été tués.
8: Les assaillants sont arrivés vers le principal camp de l'armée malienne de la localité de Saint à moto, d'autres à pied. Certains étaient vêtus de l'uniforme de l'armée régulière pour se faire passer pour des alliés. Des habitants témoignent, les coups de feu ont commencé ce dimanche vers 5h du matin. Les djihadistes étaient nombreux. Ils sont rentrés dans le camp militaire, ils ont pris possession des lieux. Un bon moment avant de repartir, rapporte un autre témoin. Plutôt furieux, un autre ressortissant de la localité s'interroge « Pourquoi nous n'avons pas les troupes et le matériel nécessaires pour chasser ces terroristes ?» Fin de citation. Au moins 12 militaires maliens ont perdu la vie et le sort de plusieurs autres était toujours incertain dimanche soir. L'armée régulière, dans une déclaration, affirme contrôler le camp militaire. Oui, c'est vrai, mais après le départ des djihadistes, précise un fonctionnaire de la localité, qui a suivi de près les événements.
5: Serge Daniel, et cette offensive a été revendiquée par les djihadistes du Jnim. Le Mali, où il y a tout juste un an, le 10 août 2025, plusieurs militaires étaient arrêtés, accusés d'être impliqués dans une tentative de coup d'État, dont deux généraux qui nient les faits. Un an plus tard, plusieurs dizaines de soldats n'ont toujours pas été jugés. Leurs avocats réclament que la date d'un procès soit fixée.
1: Ce sera une première en 4 ans, Arthur. Les automobilistes burkinabés paieront le gasoil un peu plus cher.
5: De 675, le litre passe dès aujourd'hui à 750 francs CFA. Annonce hier à la télévision publique, le gouvernement explique en partie cette hausse par l'afflux de véhicules des pays limitrophes qui viennent faire le plein au Burkina, où le diesel est moins cher, Sofiane Amazian.
9: La situation devenait de plus en plus difficile pour le gouvernement burkinabé qui devait compenser la variation du prix du baril sur le marché international via des subventions pour éviter l'augmentation pensions à la pompe. L'État a déjà dépensé près de 60 milliards de francs CFA, soit un peu plus de 90 millions d'euros depuis le début de l'année, selon Abdoul Salam Gampéné, président du comité interministériel de fixation des prix des hydrocarbures. La raison de cette augmentation du litre de gasoil, l'afflux de véhicules des pays limitrophes.
10: La quasi-totalité des pays de la sous-région ont des prix supérieurs. Les transporteurs de ces pays préfèrent venir faire le plein au Burkina. Il y a une sorte de surconsommation sur le gasoil. En juin, nous sommes déjà à plus de 365 millions de litres. D'ici la fin de l'année, si rien n'est fait, ce montant pourrait atteindre 730 millions de litres.
9: Néanmoins, ce réajustement de 75 francs CFA à la pompe ne doit pas se répercuter sur le prix des marchandises, prévient Abdoul Salam Gampéné.
10: Il est conseillé de ne pas procéder à une augmentation des prix de quelque manière que ce soit de façon unilatérale. Toute personne qui s'exercera à vouloir augmenter les prix de façon unilatérale aura sur son chemin le code de contrôle.
9: Selon le directeur général de la Société nationale burkinabé d'hydrocarbures, Patrice Forogo, si des mesures ne sont pas prises, les stocks subiront une forte pression, mettant en danger l'approvisionnement du pays.
5: Sofiane Amazian, le coût de l'essence, mais aussi de la nourriture et des médicaments. Au cœur de la campagne électorale en Zambie, on vote jeudi prochain pour élire un président et des députés. 14 candidats sont sur la ligne de départ, dont le sortant Hakainde Hichilema. L'opposition mise sur la grogne face à la vie chère pour l'emporter dans ce scrutin où l'économie va donc peser lourd. Dossier complet à lire sur RFI.fr.
1: Quand la médiation sénégalaise est contestée par l'opposition bissao-guinéenne.
5: Dakar a été chargé par la CDAO, la Communauté économique des États d'Afrique de l'Ouest, de rétablir le dialogue et pacifier la transition après le coup d'État qui a renversé Omaro Sissoko Embalo il y a 9 mois. Une délégation sénégalaise menée par le ministre des Affaires étrangères était d'ailleurs la semaine dernière à Bissau, mais elle n'a rencontré que les autorités militaires. Le PAIGC, principal parti d'opposition, dénonce donc par la voix de son porte-parole une médiation à sens unique.
11: Les partis politiques et la société civile n'ont pas été impliqués. Le Sénégal se rend en Guinée-Bissau au nom de la CDAO, n'est pas rencontré les partis politiques et la société civile. Elle s'est limitée à rencontrer les autorités. Cela veut dire que la CDAO agit en contradiction avec ce qu'il a noté dans le communiqué. Un processus inclusif. Nous, on avait pensé que la CDAO allait au moins se renseigner de l'avis des partis politiques et de la société civile. Tous les processus, révision, même y compris la préparation des référendums, a été engagé sans la participation des partis politiques. À part ça, les sièges de partis politiques sont fermés. Les mesures drastiques qu'ils ont pris, l'interdiction des rassemblements, des réunions politiques, jusqu'à maintenant n'a pas été enlevée. Comment est-ce qu'on pourra comprendre la médiation de la CDAO, même du Sénégal dans ces sens?
5: Mounir Okonté, le porte-parole du PAIGC, joint par Diaroga Aziz Baldé.
1: 6h39 en temps universel, il ne suffit pas toujours d'avoir une bonne idée, encore faut-il passer à l'action.
5: Parole au monde associatif dans le dossier de ce journal. Bien souvent, les femmes porteuses de projets se heurtent à la réalité, contraintes administratives, difficultés techniques, autant d'obstacles qui empêchent leurs initiatives de voir le jour. Alors pour les accompagner et les aider à passer la seconde, le programme Africana Lab réunissait à Dakar 5 femmes porteuses de projets. Reportage, Juliette Dubois.
12: Plusieurs femmes manipulent des fibres de noix de coco. Nous sommes en pleine phase de prototypage. Elles cherchent à savoir s'il est possible d'en faire un textile. La porteuse de ce projet, baptisée Fido Textile, s'appelle Awanyan. Elle est artiste pluridisciplinaire.
13: Pour les premiers essais même, on a vu que c'était pas un tissu très souple. Ça avait un aspect un peu rugueux, donc il va falloir utiliser des procédés, des techniques juste à arriver à un résultat qui pourra éventuellement servir à l'ameublement, à l'habillement.
12: Pendant une semaine, 5 porteuses de projets planchent ainsi sur leurs idées. Des projets citoyens et féministes, de la cuisine solidaire pour intégrer les personnes vivant avec un handicap intellectuel, ou encore la fabrication de serviettes hygiéniques lavables. L'objectif, renforcer ces projets pour passer ensuite à l'action. Les participantes sont accompagnées de collaboratrices et de médiatrices comme Danoussia Moana Goumar.
14: Ça peut être très facile, très simple à mettre en place. Et nous, on les accompagne vraiment à le concrétiser dans leur quotidien pour déjà savoir si ça peut fonctionner, s'il y a une demande, est-ce que c'est une niche, et si ça peut fonctionner, bah comment est-ce qu'elles vont mettre en place d'abord un petit projet.
12: L'initiative Africana Lab est également déclinée à Nouakchott et à Bamako. Daïmane Touré est la coordinatrice régionale.
15: Les préoccupations au Sénégal peuvent être les mêmes préoccupations quelque part au Mali, en Mauritanie. L'idée, c'est vraiment de les mettre en relation, de créer les conditions pour qu'elles puissent échanger et interagir de manière continue.
12: Le financement de cette première phase est assuré par la coopération espagnole. Un film documentaire sur l'initiative doit également voir le jour. Juliette Dubois, Dakar, RFI.
5: On l'entend donc, les projets ne manquent pas. Tiane Essec développe, elle, Raleigh Safe, une idée de crèche de quartier accessible à toutes les familles. C'est une offre qui manque cruellement à Dakar.
16: Ici, dans nos sociétés, on se marie très tôt. Et on ne choisit pas le fait d'avoir ou de ne pas avoir un enfant. On a tendance à habiter maintenant dans des appartements. On n'est plus dans les concessions où il y a les parents, il y a les grands-parents qui peuvent garder les enfants. Les crèches sont pas accessibles à tous. C'est hyper cher. Chaque jour, c'est une nouvelle solution à trouver. Et si on n'est pas motivé à 100%, on peut abandonner. Donc, le fait de ne pas avoir une garde sûre pour les enfants peut être un frein pour la maman. Que ça soit dans les études, que ça soit dans le milieu professionnel. À Dakar, l'idée, c'est de pouvoir proposer une garderie économiquement accessible aux mamans. Donc, l'idée, c'est dans les quartiers, de voir un espace où, par exemple, la commune peut collaborer avec nous, avec les relais, des personnes de confiance, et puis créer ensemble, former des femmes qui sont dans ce quartier-là, et puis ensemble développer cette garderie-là.
5: Propos recueillis au micro RFI de Juliette Dubois, notre correspondante à Dakar, qui signe ce dossier à retrouver sur RFI.fr.
1: Elles sont 10 fois championnes d'Afrique et pourtant les Nigérianes ont finalement buté sur les Lions indomptables du Cameroun.
5: On connaît, ça y est, Clotilde, l'affiche des demi-finales de la CAN féminine de foot. Avec donc cette immense surprise hier soir, les Camerounaises ont éliminé les Super Falcons 1-0. C'est la première fois en 14 participations que le Nigeria est éliminé aux portes des demi-finales. Et c'est sans doute la détermination de la gardienne des Lions indomptables qui a payé. Pendant 75 longues, très longues minutes, Mikaeli Kirabinia a repoussé les assauts des Super Falcons. Elle en a même perdu sa voix.
17: Je pense que c'est un travail de préparation. Nous savions que le match sera un match difficile, donc il fallait rester concentré du début jusqu'à la fin. Je pense que et les encouragements de toute l'équipe aussi. C'est ça qui a fait ce magnifique match aujourd'hui. Ce que je retiens, c'est la force du travail. La force de travailler et de croire à son rêve. Je pense qu'on peut aller plus loin. Le Nigeria, c'est une grande équipe avec beaucoup de qualité. Elles ont eu beaucoup d'occasions, mais nous sommes restés concentrés du début jusqu'à la fin pour pouvoir stopper tout cela.
5: La gardienne camerounaise au micro RFI de François Umfer Kataji. Autre grosse surprise, hier le Malawi a éliminé le Ghana. Rendez-vous compte, c'est la toute première participation des Scorchers à la CAN. On en reparlera dans le journal des sports dans une heure. Rendez-vous donc mercredi pour les demi-finales qui verront s'affronter le Maroc et le Cameroun et l'Algérie et le Malawi.
1: Merci beaucoup Arthur Ponchelet. À 6h44 en temps universel. La revue de presse africaine, bonjour Frédéric Couteau.
18: Bonjour Clotilde, bonjour à tous.
1: À la une, l'épidémie d'Ebola qui gagne encore du terrain en RDC.
18: Le bilan officiel de l'épidémie, constate Afrique.com, s'établit désormais à un peu plus de 4000 cas confirmés et 1850 morts répartis sur 5 provinces, l'Ituri, le Nord-Kivu, le Sud-Kivu, le Haut-Uele et la Tchopo. L'OMS classe déjà cette flambée comme la deuxième plus grave de l'histoire, derrière la crise d'Afrique de l'Ouest de 2014-2016, plus de 28 000 cas. Principale difficulté sur le terrain, note Afrique.com. Le responsable de cette résurgence est le virus Bundibugyo, plus rare que la souche Zaïre. Il ne bénéficie d'aucun vaccin ni traitement antiviral homologué, même si des essais cliniques restent en cours. Qui plus est, relève encore le site panafricain, la situation sécuritaire dans l'est de la RDC complique la réponse. Les équipes sanitaires doivent travailler dans des régions touchées par les conflits armés, les déplacements de population et la méfiance envers les autorités. L'OMS estime également qu'une partie importante des nouvelles contaminations apparaît en dehors des chaînes de contact déjà identifiées, signe que le virus continue de circuler discrètement dans certaines communautés.
1: La semaine dernière, notre le site de Radio Okapi à Kinshasa, les Nations Unies ont tiré la sonnette d'alarme.
18: Oui, l'organisation indique que cette flambée est devenue la plus importante jamais enregistrée dans le pays, malgré le renforcement des moyens de riposte déployés sur le terrain. Et en effet, précise Radio Okapi, face à cette accélération de l'épidémie, les autorités sanitaires et leurs partenaires internationaux ont intensifié leurs efforts. Un centre de traitement de 100 lits, présenté comme le plus grand jamais construit en RDC pour la prise en charge d'Ebola, Ebola devait ouvrir ses portes ces derniers jours en Ituri. Parallèlement, l'OMS a renforcé les capacités d'un autre centre de traitement situé à Ninzi afin d'améliorer la prise en charge des malades et de limiter la propagation du virus.
1: Oui, parce que pour l'instant, Frédéric, l'épidémie d'Ebola est contenue à l'est du pays.
18: Oui, à Kinshasa, note le site Média Congo, les autorités assurent qu'aucun cas n'a été enregistré. Le bateau qui avait été immobilisé ces derniers jours à environ 65 km de la capitale congolaise à la suite d'une alerte liée à une possible contamination à Ebola. Ce bateau a finalement été autorisé à poursuivre sa route après le décès suspect d'un passager victime de forte fièvre. 7 personnes présentant des symptômes à bord ont été soumises à des tests de dépistage. Tous les résultats se sont révélés négatifs, selon le ministre congolais de la Santé.
1: Malgré tout, une épidémie de cette ampleur, c'est du jamais vu. C'est ce que déclare dans les colonnes de Libération à Paris John Johnson, spécialiste des épidémies à MSF, Médecins Sans Frontières.
18: Une épidémie de cette ampleur, à la trajectoire si rapide, à la croissance exponentielle, eh bien elle bat tous les records, affirme-t-il. Voilà à peine 3 mois qu'elle a été officiellement déclarée et on a déjà dépassé les 4000 cas, bientôt 2000 décès. C'est d'ores et déjà la deuxième plus grande épidémie de virus Ebola de l'histoire depuis son apparition en 76 et avec une rapidité inédite. Alors pour l'instant, aucun vaccin sur le marché contre la variante Bundibugyo, mais pointe John Johnson, il en existe 2 en phase 1 des études cliniques, le vaccin Oxford et le vaccin Moderna. Leur disponibilité comme leur fabrication semble plutôt rapide, des doses sont en train d'être acheminées, mais leur efficacité, faute d'études poussées vu l'urgence, reste à prouver.
1: Et puis facteur aggravant, note encore ce spécialiste des épidémies à MSF, le désengagement américain avec le démantèlement de l'USAID.
18: Oui, conséquence, précise-t-il, une baisse des acteurs sur place, des ONG internationales notamment qui, faute de financement, ont dû interrompre leur présence sur le terrain. Cela a évidemment joué dans la capacité de détection et de réaction par rapport à l'épidémie Ebola. Le manque de communication entre le plus grand centre de contrôle des maladies au monde, le CDC, basé à Atlanta, et l'OMS n'a sûrement pas aidé dans la surveillance et l'identification de l'épidémie. Au début, l'administration Trump est allée jusqu'à interdire toute communication avec l'agence onusienne basée à Genève, dont elle a par ailleurs suspendu tous les financements.
1: Frédéric Couteau, on vous retrouve dans une petite demi-heure pour la revue de presse internationale. Frédéric, avec à la une chaleur et sécheresse en Europe.
18: Avec des fleuves presque à sec et des prairies et des cultures grillées par le soleil, l'agriculture subit de plein fouet la canicule record qui affecte en ce moment l'ouest de l'Europe.
1: A tout à l'heure.
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1: Et l'actualité dans le monde, c'est aussi ce refus d'Israël, alors même qu'il était accepté par le Hamas. Le Premier ministre Benjamin Netanyahou lui rejette officiellement la dernière feuille de route américaine pour Gaza. Le texte en 15 points devait lancer la deuxième étape du plan de paix dans l'enclave palestinienne. L'armée israélienne n'effectuera aucun retrait tant que le Hamas ne sera pas véritablement désarmé, a prévenu Benjamin Netanyahou. Nouveau revers donc dans la région pour Washington, qui doit aussi faire face à l'intransigeance de l'Iran. Les gardiens de la révolution demandent aux États-Unis d'accepter toutes leurs conditions pour rouvrir le détroit d'Ormuz. Donald Trump assure auprès du média Axios que tout va s'arranger et qu'il se contente pour l'instant d'observer le mauvais état de l'économie iranienne. C'est le début d'été le plus chaud jamais enregistré en Europe occidentale, un peu plus de 21,5 degrés en moyenne sur juin et juillet. C'est ce que indique le dernier bulletin de l'Observatoire européen Copernicus. Les océans de la planète ont aussi atteint des niveaux de chaleur inédits pour le mois de juillet. Et alors que la Colombie-Britannique au Canada est toujours en proie aux flammes, une femme de 80 ans est décédée, c'est ce que confirme la gendarmerie. Et bien en Chine, c'est le typhon Dolphin qui provoque de fortes pluies dans l'est du pays, qui entraîne l'annulation de centaines de vols et qui a obligé des milliers de personnes à évacuer leur domicile. Et puis les championnats d'Europe de natation, d'abord à Paris avec le 400 mètres 4 nages aujourd'hui sans Léon Marchand, le champion olympique français diminué par une blessure à l'adducteur, fait l'impasse sur cette course. Il se réserve pour le 200 mètres papillon, le 400 mètres nage libre. Le début aussi des championnats d'Europe d'athlétisme avec un bras de fer attendu ce soir sur le 5000 mètres entre le français Jimmy Gressier et le triple tenant du titre, le norvégien Jakob Ingebrigtsen. Et puis la finale dames aussi du 100 mètres avec notamment la tenante du titre Dina Asher-Smith qui espère bien encore briller à domicile. En République démocratique du Congo, le gouvernement assure que les responsables politiques et militaires des FDLR, les Forces démocratiques de libération du Rwanda, ont donné leur accord au protocole de désarmement et de démobilisation annoncé fin juillet. Sauf que plusieurs questions restent encore en suspens. Le calendrier opérationnel n'est toujours pas validé, le nombre de combattants concernés reste inconnu et le sort de ceux qui refuseraient de rentrer au Rwanda doit encore être réglé. Kinshasa affirme avoir obtenu l'accord d'un pays africain pour accueillir certains d'entre eux, mais sans dire lequel. Floribert Anzuluni, le ministre congolais de l'intégration régionale, est l'invité de RFI. Il répond aux questions de Patient Ligodi.
19: Monsieur le ministre, bonjour.
20: Bonjour.
19: Vous pilotez depuis plusieurs mois ces dossiers sensibles des FDLR. On va parler de votre protocole, celui que vous avez signé, le gouvernement congolais signé avec justement ces mouvements. Quelle est la principale nouveauté de ce protocole par rapport aux nombreuses autres initiatives précédentes sur les FDLR?
20: Ce protocole est un véritable tournant parce que dans ce protocole, à travers ce protocole, les FDLR s'engagent très clairement à participer à ce processus de désarmement, de démobilisation et de cantonnement par la sensibilisation. Par la sensibilisation implique donc un processus qui se fait de manière volontaire. Aujourd'hui, les leaders politiques et militaires des FDLR sont pleinement impliqués dans ce processus de démobilisation, eux-mêmes, donc au-delà des combattants, c'est un premier élément. Deuxième élément important, c'est que ce protocole est signé dans un contexte complètement nouveau. Il est signé dans un contexte où la RDC a signé un accord de paix, le 4 décembre dernier, sous la facilitation américaine, du président américain, avec le Rwanda.
19: Mais sur le plan opérationnel, monsieur le ministre, ce protocole signé fin juillet porte la signature de Victor Biringiro, qui est responsable politique de la branche FOCA. Le général Omega, commandant militaire de cette même branche, est présenté par les Nations Unies comme le chef suprême de l'ensemble des FDLR. A-t-il lui aussi signé ou adossé cette initiative?
20: Je peux vous assurer que dans tout ce processus de sensibilisation, les deux, que ce soit la branche politique ou militaire, les deux branches ont clairement donné leur accord pour pouvoir valider les principes qui se trouvent dans cet accord. Celui qui a signé est simplement celui qui est, en tout cas officiellement, habilité à représenter l'ensemble du mouvement dans ce genre de processus.
19: À quelle échéance les opérations de démobilisation pourront-elles effectivement commencer?
20: Nous avons une proposition de plan d'opérationnalisation qui existe, nous avons une proposition de chronogramme qui existe et nous avons une proposition de budget qui existe. Donc la validation de tous ces éléments, c'est pour ça que je ne peux pas rentrer dans ces détails, vous pouvez le comprendre aujourd'hui, la validation de tous ces éléments est en cours et je peux vous assurer que très très prochainement, nous reviendrons maintenant avec les détails. Et donc, soyez.
19: Ça sera dans un mois, dans deux mois.
20: Nous arriverons beaucoup plus rapidement que ça. Il y a une urgence. Nous voulons, comme je vous l'ai dit, nous sommes déterminés à mettre un terme à cette question des FDLR qui, pour nous, nous l'avons toujours dit, est une instrumentalisation.
19: Vous avez indiqué qu'un pays africain était prêt à accueillir les combattants qui refuseraient de rentrer au Rwanda. Quel est ce pays?
20: Là également, des discussions sont en cours. Un pays a effectivement donné son accord. Nous sommes en discussion continue. Et très prochainement, nous pourrons alors, un peu de patience, nous allons prochainement officialiser le nom de ce pays. Mais le pays existe bel et bien. Et là aussi, vous devriez noter l'alternative que nous avons trouvée, au cas où le retour ne serait pas possible, nous avons trouvé comme alternative la relocalisation pour pas que cette question continue à être instrumentalisée. Donc, ces FDLR qui vont être démobilisés, ceux qui seront confortables pour un retour rentreront au Rwanda, ceux qui ne le seront pas auront alors l'opportunité de pouvoir être relocalisés dans un ou plusieurs pays. Pour l'instant, je n'en dis pas plus. Mais voilà.
19: Mais comment avancer dans ce processus quand même les estimations du nombre de combattants FDLR varient fortement selon des sources entre environ 3000 et plus de 20000. Quel chiffre votre gouvernement retient-il aujourd'hui pour planifier les cantonnements et la démobilisation?
20: Ce cadre que nous mettons en place va permettre à tous les combattants de pouvoir y participer. Maintenant qu'il y en ait aujourd'hui, nous pourrons dire qu'il y en a 500, les Rwandais pourront dire 10000, d'autres 5000. Le plus important aujourd'hui, c'est que ce processus puisse permettre à tous ces combattants qui vont, vous l'avez dit, être identifiés. Ça aussi, ça fait partie des étapes. Nous avons des idées de localisation. Il va falloir maintenant déterminer le nombre exact au-delà des, on va dire, des éléments que chaque partie prenante détient. Et à partir de ce moment-là, voilà, ils seront démobilisés.
19: Monsieur le ministre, Je vous dis merci.
20: Merci également, M. Ligaudy.
1: Floribert Anzuluni, le ministre congolais de l'intégration régionale, interrogé par Patient Ligaudy. Dans un instant, le journal international, mais juste avant, on retrouve Maman qui nous dit ce lundi que la très très démocratique République innove une fois de plus en matière de démocratie.
0: Oui, une fois encore, notre pays, le Gondwana, montre qu'il mérite amplement sa place en pole position du peloton des pays les plus démocratiques du monde. Ce n'est pas pour rien qu'on l'appelle la très très démocratique République. Voici une réforme électorale révolutionnaire qui va chambouler la vie politique mondiale. Et une fois n'est pas coutume, ce n'est pas notre leader bien-aimé, son Excellence Président, fondateur qui en est l'initiateur, même s'il en sera le principal bénéficiaire. Eh ben, c'est le Gondwanais lambda qui a concocté ce projet extraordinaire qu'on va appeler l'élection unique ou sous son appellation gondwanaise élu jusqu'à fatiguer ou alors élection en CDI. De quoi s'agit-il? C'est très simple. Désormais, en République très très démocratique du Gondwana, quand tu gagnes les élections, quelles qu'elles soient, tu ne remets plus ton mandat en jeu tous les 4 ou 5 ans. Non. Tu es élu en contrat à durée indéterminée jusqu'à ce que tu sois fatigué. Le Gondwanais lambda, ce citoyen souvent dupé mais jamais dupe, a eu cette idée lumineuse parce qu'il est fatigué de toujours aller voter pour président fondateur et de voir que tous les Gondwanais en ont fait de même vu le score himalayesque de sa victoire à plus de 99% au premier tour et qu'il a crié jusqu'à perdre sa voix comme moi aujourd'hui. Le principe est d'une simplicité révolutionnaire, on vote une seule fois et le président reste en poste jusqu'à ce qu'il soit fatigué ou alors jusqu'à ce que les électeurs soit fatigué. C'est ce qu'on appelle dans les textes officiels la démocratie participative de l'épuisement. Premier avantage, on économise l'argent des élections. Fini les bulletins de vote, les isolois, les huissiers, les observateurs internationaux qui faisaient des têtes pas possibles quand les urnes arrivaient déjà pleines. Cet argent sera directement réinvesti dans la construction des nouveaux palais présidentiels. Deuxième avantage, la stabilité. Vous savez, ce qui tue les économies gondwanaises, c'est l'incertitude. Avec élection élue jusqu'à fatiguer, mais les investisseurs savent exactement à qui verser les gombos pour avoir les marchés. Dans les milieux financiers, on appelle ça la lisibilité institutionnelle. Troisième avantage, ça règle définitivement le problème de l'abstention. Bah oui, puisqu'il n'y a plus d'élection, mais il ne peut y avoir d'abstention. C'est mathématique. Président fondateur a lui-même déclaré une fois, un peuple qui s'abstient est un peuple déçu. Un peuple qui n'a pas à voter est un peuple serein. Avec les élections élues jusqu'à fatiguer, eh ben nous souhaitons à président fondateur d'être en forme jusqu'à fatiguer. À demain.
1: Le meilleur de Maman sur RFI. Restez avec nous dans un instant, l'actualité internationale. On sera notamment à Jérusalem pour entendre la réaction de la population alors que Benjamin Netanyahou vient de refuser la suite du traité du plan de paix proposé par les États-Unis pour Gaza. Restez avec nous.
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1: Et 7h en temps universel. Merci d'écouter RFI. Le journal international avec vous, Lisa Billy.
4: Bonjour Clotilde, bonjour à toutes et à tous. Israël qui rejette la dernière feuille de route américaine pour Gaza. Une annonce hier du Premier ministre israélien en campagne à 2 mois et demi des législatives. Et la décision divise la société israélienne. Nous serons à Jérusalem dans quelques instants. Après les attaques de drones ukrainiennes sur les réserves de pétrole russe, la Russie connaît une crise de carburant. Et elle se propage aux pays qui dépendent de ses ressources, comme la Mongolie. Reportage à suivre. Tous les tests sont négatifs. Le soulagement aux portes de Kinshasa. L'alerte a été levée après l'immobilisation d'un bateau pour suspicion d'Ebola. Le ministre de la Santé annonce ce matin un renforcement des contrôles. C'est l'un des rappeurs les plus connus de la planète. Tupac, décédé il y a maintenant 30 ans, visé par des tirs en pleine rue à Los Angeles. Un procès très attendu s'ouvre ce lundi pour peut-être faire la lumière sur les circonstances de ce drame. Et puis du sport à la fin de ce journal, nous serons au championnat d'Europe de natation où le sportif français Léon Marchand a dû voir ses ambitions à la baisse. Il a été blessé.
1: Israël ferme donc officiellement la porte au plan de paix américain.
4: Benjamin Netanyahou a été catégorique hier soir pendant sa réunion hebdomadaire avec ses ministres. Il a rejeté la feuille de route en 15 points proposée par Washington. Sa réponse, le retrait de l'armée israélienne de la bande de Gaza n'aura pas lieu avant le désarmement total du Hamas. Le Premier ministre pris en étau à l'approche des élections législatives entre ses alliés d'extrême droite et son principal allié militaire, les États-Unis. Michel Paul est allé sonder les réactions de la population profondément divisée. Reportage à Jérusalem.
6: Le couperet est tombé au bureau du Premier ministre à Jérusalem. Aucun retrait militaire de Gaza sans désarmement intégral du Hamas. En rejetant le plan international en 15 points, Benjamin Netanyahou suscite un vif désaccord dans les rues. Shai est un réserviste en permission, venu se rafraîchir à une terrasse de café du centre-ville.
7: C'est une honte absolue, le refus de Netanyahou d'envisager la

0: Cet effondrement spectaculaire de la population des sèches géantes pourrait être lié à la plus importante prolifération d'algues toxiques jamais observée en Australie. En quelque sorte, un effet secondaire du changement climatique, une canicule marine couplée à deux crues exceptionnelles d'une rivière qui ont transporté un trop-plein de nutriments jusque dans la mer. Ces conditions ont provoqué l'explosion des algues qui ont été potentiellement fatales aux sèches.
1: Stéphanie Schuller, 10h10 à Paris, à suivre Appel sur l'actualité avec Amélie Beaucourt.
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2: Bonjour et bienvenue dans Appel sur l'actualité. Dans 30 minutes, vos réactions sur l'élection de Patrice Talon à la tête du Sénat. Un peu plus de deux mois après avoir quitté la présidence de la République du Bénin, l'ancien chef de l'État prend les commandes d'une institution toute neuve, puisqu'il a lui-même participé à sa création à la fin de son mandat. C'est lui qui a été choisi par les 25 membres de cette nouvelle chambre parlementaire qui a été inaugurée. Au mois de juillet, que faut-il en attendre et comment analyser cette élection de Patrice Talon? Quelle influence gardera-t-il sur les affaires du pays? Premiers éléments de réponse dans très peu de temps, puisqu'on sera en ligne avec l'analyste politique Joël Ataï-Guédégbé et on y consacrera ensuite le reste de l'émission après le journal de 8h30, temps universel. Il n'est d'ailleurs pas trop tard pour participer. Le numéro du standard, c'est le 33 9 693 693 70. Mais tout de suite, vos questions à la rédaction de RFI. Bonjour Saliou.
9: Oui, bonjour madame.
2: Saliou, vous nous appelez de Dakar et vous avez des questions au sujet de la restitution en Guinée du crâne du dernier souverain du Fouta Djallon, Bocar Biro. Quelles sont vos questions, Saliou?
9: Oui madame, bonjour de m'avoir donné la parole. La Guinée a officiellement demandé à la France de restituer le crâne de Almami Bocar Biro et trois de ses proches. Donc j'ai deux questions. Pourquoi faire cette demande maintenant? Est-ce qu'il y a un calendrier déjà discuté entre Paris et Conakry pour le retour de ces crânes?
2: Alors, quatre crânes, effectivement, au total, sont réclamés par la Guinée. Il y a quelques semaines, celui de Bocar Biro, figure de la lutte contre la colonisation française, mais aussi celui de son fils, de son frère et l'un de ses chefs de guerre. Pour y répondre, Tanguy Billon est avec nous, journaliste au service Afrique de RFI. Bonjour Tanguy.
10: Bonjour Amélie.
2: Qu'est-ce qui explique donc que cette demande arrive maintenant et quand est-ce que ces crânes seront-ils restitués?
10: Eh bien, pour répondre à votre première question, Saliou, je dirais que cette demande est le fruit de la rencontre de deux volontés, la volonté guinéenne et la volonté française. Le gouvernement guinéen mène actuellement une politique culturelle et mémorielle très dynamique. La Guinée est actuellement en train de rénover ou de créer plusieurs musées, par exemple. Et c'est dans le cadre de cette politique que le gouvernement a demandé d'abord, en juillet, la restitution des documents personnels de Samori Touré, qui, comme vous le savez... comme Bocar Biro, était un farouche résistant à la colonisation à la fin du 19e siècle. Ces documents devront ensuite être exposés à Conakry. Dans la foulée de cette première demande de restitution, le gouvernement guinéen a réclamé le crâne de Bocar Biro et de ses trois proches. Le 27 juillet, le ministre guinéen de la Culture, Moussa Moïsilla, a remis officiellement la demande de restitution à l'ambassadeur de France, Luc Briard. Cette volonté guinéenne est accueillie favorablement à Paris. Depuis son élection en 2017, le président Emmanuel Macron a cherché à solder beaucoup de contentieux hérités de la période coloniale, et notamment au sujet des biens et des restes humains pillés à l'époque. Cela s'est traduit notamment par l'adoption en 2023 d'une loi facilitant la restitution des restes humains. Et c'est cette loi qui sera appliquée pour ces crânes. Elle a d'ailleurs déjà été utilisée. L'an dernier, Madagascar s'est vu restituer trois crânes, dont celui d'un roi tué à la même période que Bocar Biro. Pour répondre à votre deuxième question, Saliou, je peux dire qu'il n'y a pour l'instant pas de calendrier précis pour la restitution de ces crânes. Du côté des autorités guinéennes, on espère que cela se fera sous 1 à 2 ans au maximum. Mais d'après mes informations, cette restitution ne devrait pas rencontrer de difficultés.

0: que les crânes en question sont bien identifiés et localisés. Ils sont conservés au Musée de l'Homme à Paris et ils ne font pas l'objet d'une dispute entre plusieurs États. La procédure devrait donc être assez rapide et les crânes devraient faire leur retour en Guinée courant 2027.
1: Tanguy, qu'est-ce que cette demande de restitution représente pour les Guinéens ?
0: Eh bien, cette demande a été accueillie très favorablement au sein de la société guinéenne et on sent d'ailleurs déjà l'impatience de voir ces crânes retrouver leur terre natale. Ce sera un geste d'une grande portée symbolique car Bocar Biro est considéré, au même titre que Samori Touré, comme un héros de la résistance à la conquête coloniale française. Il a été le dernier almami de l'état théocratique du Fouta Djallon, qui est l'une des régions de la Guinée actuelle. Ça signifie qu'il en était le souverain, à la fois le chef politique, religieux et militaire. Quand, il y a 130 ans, en 1896, les troupes françaises vainquent l'armée de Bocar Biro et le tuent, elles le décapitent et ramènent son crâne à Paris comme un trophée de guerre. C'était une pratique courante à l'époque chez les colons européens qui ont ramené des crânes de très nombreux résistants à la conquête coloniale. On estime d'ailleurs que le Musée de l'Homme à Paris détient environ 9000 crânes issus des anciennes colonies françaises. Pour la France, à l'époque, conserver ses crânes, les crânes de personnes aussi importantes que Bocar Biro, c'était une manière d'humilier les populations conquises. Cette restitution est donc une question de dignité pour les Guinéens. Et pour Paris, c'est une manière de réparer symboliquement les crimes de la colonisation.
1: Est-ce qu'on sait ce que compte faire la Guinée de ces crânes une fois restitués ?
0: Eh bien, pas question de les conserver dans un musée, comme on l'a fait en France. Ce n'est pas dans nos traditions ni dans notre culture, disent les autorités guinéennes. Elles prévoient donc de les inhumer. Ce sera d'ailleurs l'occasion d'organiser des funérailles nationales pour rendre hommage à ces héros.
1: Saliou, est-ce que ça répond à vos questions ?
2: Oui, madame, 5 sur 5, merci beaucoup.
1: Bah, parfait.
2: Permettez-moi de saluer tous mes frères et sœurs de Hidayat dans mon village natal. Merci beaucoup.
1: Eh ben, on souhaite une bonne journée aussi à vous d'abord et puis à tous nos auditeurs de Dakar. Et merci beaucoup, Tanguy.
0: Merci à vous.
1: Vous nous appelez de Mao au Tchad. Bonjour, Ahmad.
3: Bonjour, Amélie. Bonjour, RFI.
1: Alors, dites-nous, Ahmad, vous avez des questions, vous, qui concernent la République démocratique du Congo. On vous écoute pour la première.
3: Oui, une enquête de plusieurs médias a révélé qu'en RDC, entre 2000 et 5000 tonnes d'uranium ont été exportées vers la Chine en 20 ans. Comment les journalistes ont-ils concrètement fait pour arriver à cette estimation ?
1: Alors effectivement, une enquête menée conjointement par le média d'investigation Lighthouse Report, c'est le Financial Times, publié le 30 juillet dernier, indiquait que 2000 à 5000 tonnes d'uranium seraient exportées vers la Chine depuis les années 2000, alors que ces exportations sont censées être interdites. Pour vous répondre, nous sommes en ligne avec Thomas Status. Bonjour Thomas.
4: Bonjour.
1: Donc vous êtes journaliste au Lighthouse Report, c'est co-auteur de cette enquête dont nous parle Ahmad sur cet uranium congolais passé sous les radars. Comment est-ce que vous êtes parvenu à estimer ce volume d'uranium et qu'est-ce que ça représente d'ailleurs, 2000 à 5000 tonnes d'uranium ?
4: Bonjour Ahmad. Alors pour répondre à votre question, pour arriver à cette estimation, on a procédé de plusieurs manières et il faut les citer en l'antenne. On a travaillé, c'est quelque chose d'assez inédit pour nous, avec deux universitaires. L'un s'appelle Sébastien Philippe, il est physicien nucléaire et rattaché à l'université de Wisconsin-Madison aux États-Unis. L'autre s'appelle Ryan Manzouk, il est géologue et il travaille à l'université de Princeton. Ce qu'on a fait, c'est qu'on a d'abord essayé de récupérer la concentration de l'uranium dans le sous-sol congolais sur tout le territoire. Il faut dire, effectivement, comme l'a souligné le gouvernement congolais, que c'est assez connu qu'en République démocratique du Congo, tout un tas de minerais, dont le cuivre et le cobalt, sont souvent associés à l'uranium. On n'en avait pas une cartographie parfaite. Et donc, ce qu'on a fait, c'est qu'on a récupéré toutes les données disponibles, à la fois publiées par des chercheurs, mais aussi par des unités de géologie. Et pour les données qui manquaient, Ryan et Sébastien, qui sont chercheurs, et tout ça a fait l'objet d'un article scientifique séparé, ont essayé de simuler, grâce à des modèles de transport, c'est-à-dire il y a des logiciels informatiques qui permettent de dire à partir d'une concentration de l'uranium, mettons à un point A, de dire à quelques kilomètres plus loin combien l'uranium est présent, de simuler cette présence de l'uranium un peu partout au Congo. Ça, c'est l'épisode, c'est l'étape 1. L'étape 2, c'est qu'on s'est basé sur toutes les exportations de cobalt, puisque dans le cas qui nous intéresse ici, l'uranium accompagne le cobalt, en fait, le cobalt qui est exporté en Chine. Et la dernière étape, finalement, ça a été de regarder un petit peu comment les grandes entreprises minières de la région traitent le minerai et comment en fait ces traitements peuvent retirer une partie de l'uranium ou pas en fonction de la manière dont ils procèdent. Et toutes ces étapes mises ensemble aboutissent à l'estimation qu'on a donnée de 2000 à 5000 tonnes. Et pour répondre à votre question, 2000 à 5000 tonnes, ça représente au minimum 600 têtes nucléaires et l'approvisionnement en uranium pour une centrale nucléaire assez importante pendant 10 ans.
1: Ahmad, vous aviez une autre question.
3: Effectivement, Amélie. Comment expliquer que les entreprises chinoises ont pu exporter autant d'uranium sans que les autorités congolaises s'en aperçoivent?
1: Thomas Status, comment est-ce que tout ça, ça a pu passer inaperçu pendant près de 20 ans?
4: Alors, pour être très honnête, Ahmed, je ne me l'explique pas vraiment. Alors, il y a plusieurs manières de répondre à cette question. D'abord, il faut rappeler que les autorités congolaises qu'elles imposent à toutes les entreprises minières, pas uniquement les entreprises chinoises, toutes les entreprises minières, elles leur imposent une concentration maximum en uranium qui se mesure en parties par million. C'est-à-dire, c'est une unité qui est en dessous du pourcentage. Donc, c'est moins de 1% dans la concentration du minerai. Donc, d'une certaine manière, le gouvernement congolais savait qu'il y avait de l'uranium qui sortait. Ce qu'il ne savait pas et ce qui est nouveau, c'est l'échelle, effectivement, de ce que représente cet uranium qui accompagne le cobalt. Et là-dedans, il faut rappeler qu'il y a eu un boom du cobalt les dernières années et que les exportations de cobalt en provenance de RDC, le RDC, le premier producteur mondial, ont bondi. Donc d'abord, il y a une connaissance de l'échelle qui n'était pas peut-être forcément maîtrisée. La deuxième manière de répondre à votre question, Ahmad, c'est que finalement, comme on savait pas trop toujours, on affirmait qu'on ne savait pas trop toujours à quel point l'uranium était associé au cobalt, mais d'une certaine manière, on n'était pas toujours sûr qu'il accompagnait le cobalt. Du moins, c'est la réponse que nous ont fait un certain nombre d'exploitations minières. Et la dernière réponse que je peux vous apporter, et ça, je la mets dans la bouche d'un ingénieur métallurgiste à qui j'ai parlé, qui a travaillé dans la région, c'est quand on ne mesure pas, on ne peut pas savoir. Il y a eu, pendant des années, il y a des contrôles qui sont effectués par Kinshasa et par tout un tas d'acteurs de la chaîne d'approvisionnement du cobalt, mais à notre sens et de ce qu'on a pu trouver sur le terrain au terme de cette enquête avec Lighthouse Reports, comme vous le disiez, le Financial Times, eh bien, ils sont pas suffisants pour traquer, en fait, ces quantités d'uranium qui sont exportées. Juste, si vous me permettez, une dernière petite précision pour dire, l'AIEA, donc l'Agence Internationale de l'Énergie Atomique, qui est l'institution censée réguler ces exportations d'uranium et cette utilisation de l'uranium, qui, encore une fois, n'est pas un minerai comme les autres, estime à peu près à 10% ce qu'ils appellent la production non conventionnelle d'uranium, c'est-à-dire liée à des sous-produits, ce qui est exactement ce qu'on décrit dans cette enquête.
1: Ahmad, est-ce que ça répond à vos questions?
3: C'est très satisfaisant. Merci Thomas, merci Rafi.
1: Super, merci beaucoup. On vous souhaite une bonne journée et merci beaucoup Thomas Status.
4: Merci beaucoup, bonne journée.
1: Bonne journée à vous.
4: Ahmad, au revoir.
1: Et on va retrouver Séverin au Togo. Bonjour Séverin.
5: Bonjour Amélie Boko, bonjour à tous les auditeurs de la Radio Mondiale.
1: Vous nous appelez de Sotoubois et vous avez des questions, vous, sur la DZ Mafia, ce réseau de narcotrafic particulièrement implanté à Marseille, dans le sud de la France. On vous écoute pour la première question, Séverin.
5: Oui, effectivement, j'ai une question, j'ai même deux questions. Un chef de la DZ Mafia a été interpellé en Algérie sur mandat d'arrêt français. Mais l'Algérie n'extrade pas ses ressortissants. Concrètement, qu'est-ce que cela signifie pour la suite de la procédure judiciaire contre lui? Les deux pays peuvent-ils coopérer malgré les tensions?
1: Pour répondre à votre question, nous sommes avec Clotilde Hazard. Bonjour Clotilde.
6: Bonjour.
1: Vous êtes journaliste au service Afrique de RFI. Effectivement, la semaine dernière, Mehdi Laribi, l'un des chefs présumés et fondateurs de la DZ Mafia, qui était en cavale en Algérie, avait été arrêté. Mais comme l'a dit Séverin, l'Algérie n'extrade pas ses ressortissants. Alors, quelle suite peut-on attendre dans cette procédure judiciaire contre lui?
6: Alors oui, l'Algérie effectivement n'extrade pas ses ressortissants et donc il ne peut pas être extradé vers la France. Il devrait donc être jugé par la justice algérienne. Ce n'était d'ailleurs pas une spécificité algérienne. La France non plus n'extrade pas ses ressortissants. C'est ce que prévoit d'ailleurs la convention franco-algérienne à l'article 23. Et c'est aussi ce que m'a confirmé une source diplomatique que Mehdi Laribi n'est pas extradable. Des poursuites doivent donc être engagées par les autorités algériennes, les deux autorités judiciaires, les deux parquets vont devoir coopérer pour constituer le dossier criminel sur lequel il sera jugé et déterminer sa culpabilité ou non. En France, vous l'avez dit, une enquête d'envergure est menée par la gendarmerie à Marseille, l'enquête Octopus qui vise les gros bonnets du narcotrafic, notamment ceux de la DZ Mafia. Et c'est cette enquête qui a permis d'émettre plusieurs mandats d'arrêt, dont celui visant Mehdi Larribi. La justice française doit donc maintenant transmettre aux autorités algériennes les éléments de cette enquête et les preuves susceptibles d'établir sa culpabilité. Il est notamment accusé d'avoir dirigé la DZ Mafia, en partie depuis l'Algérie, grâce notamment aux applications de messagerie cryptée.
1: Est-ce que les deux pays peuvent coopérer malgré les tensions ?
6: Alors, Mehdi Larribi a été arrêté en Algérie grâce à ce mandat d'arrêt émis par les autorités françaises. Concrètement, les autorités judiciaires françaises ont transmis des éléments d'état civil ainsi que des éléments de localisation qui ont permis aux autorités algériennes de l'arrêter. Non seulement les autorités algériennes ont exécuté le mandat, mais elles ont ensuite en plus informé la France de son arrestation, ce qu'elle n'était pas obligée de faire. C'est donc un élément positif qui montre une volonté de coopérer. On sait que la procureure du parquet national anticriminalité organisée française est venue en Algérie en février pour parler spécifiquement de cette affaire et faire avancer le dossier. Et visiblement, cela aboutit. On peut donc dire que sur ce dossier, les relations entre les deux pays se sont un peu détendues. Une telle coopération, clairement, n'aurait pas été envisageable il y a quelques mois.
1: Mais il faudra voir aussi si cette coopération peut se rétablir au quotidien.
6: Oui, sur d'autres enquêtes, notamment pour la transmission d'informations entre les services de police français et algériens. Aujourd'hui, un nouveau poste doit être créé, celui d'attaché de sécurité intérieure français basé à Alger. C'est encore en négociation. La France attend le feu vert des autorités algériennes pour l'accréditation de ce haut fonctionnaire qui sera chargé de la coopération quotidienne entre les polices et les gendarmeries algériennes et françaises. Il y a également les magistrats de liaison qui facilitent la coopération judiciaire. Il y a bien un magistrat français à Alger, mais le poste de magistrat algérien à Paris serait actuellement vacant. Là aussi, des négociations seraient en cours.
1: Donc, est-ce qu'on peut dire que les relations diplomatiques se sont améliorées ?
6: Oui et non. Le narcotrafic, c'est une priorité pour les deux pays. Donc, ça dépasse le clivage diplomatique. C'est donc pas que le signe d'une détente diplomatique entre les deux. Pour la France comme pour l'Algérie, c'est un enjeu de sécurité nationale et l'Algérie ne souhaite pas devenir un refuge pour les narcotrafiquants. Le pays est effectivement attentif à son image auprès de ses partenaires internationaux et ne peut pas se permettre d'abriter des personnes soupçonnées de crimes sans agir.
1: Merci beaucoup Clotilde.
6: Merci.
1: Et merci à vous Séverin de nous avoir appelé, de nous avoir posé votre question. On va rester au Togo, d'où vous nous appelez aussi. Banam, bonjour.
7: Bonjour beaucoup, j'espère que vous allez bien. Bonjour la RFI.
1: Bonjour, vous avez des questions, vous, qui concernent votre voisin béninois, on vous écoute.
7: Exactement. Moins de 3 mois après avoir quitté le pouvoir béninois, Patrice Talon a été élu président du Sénat. Alors l'opposition l'accusait d'avoir créé cette institution pour rester dans la vie politique béninoise. Alors, est-ce que cette élection quasi unanime confirme ces accusations ? Quelle sera concrètement son rôle en tant que président du Sénat?
1: Une élection qui a fait beaucoup réagir sur la page Facebook et le compte WhatsApp d'Appel sur l'actualité. D'ailleurs, ce sera l'objet de la deuxième partie de cette émission. Et pour répondre à ces premières questions, nous sommes en ligne avec Joël Ataïé-Guédégbé. Bonjour.
8: Bonjour. Bonjour aux auditeurs.
1: Vous êtes analyste politique, expert en gouvernance et acteur de la société civile béninoise. Ce Sénat, donc, il faut le rappeler, il n'existait pas il y a encore un an. Il est le fruit d'une réforme constitutionnelle qui date de novembre 2025 et il fait donc ses premiers pas cet été. Quelles sont ses attributions à ce Sénat ?
8: Bon, pour l'essentiel, il est dit que c'est une institution qui va concourir à l'unité nationale, à la paix, au dialogue politique, ainsi qu'au respect de ce qui a été appelé la trêve et politique, pour ne pas dire l'interdiction désormais de la critique à caractère de compétition électorale ou électoraliste jusqu'à un an avant les prochaines échéances électorales. Les mandats ont été portés à 7 ans, ça veut dire que pendant 6 ans, en gros, il doit être fait observer et voilà, cette discipline dont personne ne sait tout à fait quel sera le contenu, les limites et la portée, malgré les assurances du président Talon lui-même.
1: Est-ce que les craintes de Banam sont fondées au niveau de, comment dire, est-ce qu'on peut soupçonner le président, l'ancien président Patrice Talon d'être resté dans la vie, de vouloir rester dans la politique béninoise en se faisant élire à la tête du Sénat?
8: Bon, c'est deux questions très liées, presque fermées. Non, disons que la loi est de portée générale et impersonnelle, a priori. Et il est clair qu'il a annoncé qu'il ne se dérouberait pas, et puis on vérifie à la fin qu'il a accepté d'être candidat et président de ce Sénat. Moi, ce que je retiens fondamentalement, c'est que, un, à l'instauration de ce Sénat en novembre et à la fin de son mandat, jusqu'à la fin de son mandat, on n'a pas procédé à son installation. Deuxièmement, ni la Constitution ni le règlement intérieur ne dispose, par exemple, que les anciens, les présidents sortants d'institutions qui sont membres de droit de ce Sénat auraient pu être tenus à l'écart du bureau de la direction de ce Sénat. Dès lors qu'il n'y a plus cette disposition éthique, donc on peut empêcher quelqu'un d'être candidat.
1: Merci beaucoup, Monsieur Guédégbé, d'avoir été parmi nous. On va poursuivre cette discussion dans la deuxième partie de l'émission. Ce sera juste après le journal sur RFI. À Paris, 8h30 en temps universel. Merci d'écouter RFI. Le journal tout de suite avec vous, Xavier Besson. Bonjour Xavier.
9: Bonjour Amélie, bonjour à tous. À la une ce matin, le Burkina Faso. Et cette première, en 4 ans, les autorités de Ouagadougou augmentent à partir d'aujourd'hui le prix du gasoil et elles s'en justifient. Explication dans un instant. Dans le journal également, la colère des opposants, Bissau-Guinéens en particulier, le PAIGC, pas consulté la semaine dernière lors de la visite du médiateur sénégalais. Réaction en demi-teinte aussi de l'AFC M23 en RDC. Après avoir récupéré 15 prisonniers précédemment détenus par les autorités, le groupe armé est mécontent de l'itinéraire emprunté, mais aussi des personnes qui lui ont été remises. Et puis le football, à la CAN féminine, le Cameroun et le Malawi se qualifient pour les demi-finales, ce qui leur donne aussi un ticket pour la prochaine Coupe du Monde. Une augmentation de 11% au Burkina Faso pour la première fois depuis 4 ans. La junte au pouvoir à Ouagadougou a décidé d'augmenter les prix du litre de gasoil. À partir d'aujourd'hui, il passe de 675 à 750 francs CFA. L'annonce date d'hier soir et le gouvernement se justifie en accusant les transporteurs des pays voisins de venir s'approvisionner au Burkina, là où les prix sont relativement plus bas que chez eux. Sofiane Amazian.
10: La situation devenait de plus en plus difficile pour le gouvernement burkinabé qui devait compenser la variation du prix du baril sur le marché international via des subventions pour éviter l'augmentation à la pompe. L'État a déjà dépensé près de 60 milliards de francs CFA, soit un peu plus de 90 millions d'euros depuis le début de l'année, selon Abdoul Salam Gampéné, président du comité interministériel de fixation des prix des hydrocarbures. La raison de cette augmentation du litre de gasoil, l'afflux de véhicules des pays limités.
11: La quasi-totalité des pays de la sous-région ont des prix supérieurs. Les transporteurs de ces pays préfèrent venir faire le plein au Burkina. Il y a une sorte de surconsommation sur le gasoil. En juin, nous sommes déjà à plus de 365 millions de litres. D'ici la fin de l'année, si rien n'est fait, ce montant pourrait atteindre 730 millions de litres.
10: Néanmoins, ce réajustement de 75 francs CFA à la pompe ne doit pas se répercuter sur le prix des marchandises, prévient Abdoul Salam Gampéné.
11: Il est conseillé de ne pas procéder à une augmentation des prix de quelque manière que ce soit de façon unilatérale. Toute personne qui s'exercera à vouloir augmenter les prix de façon unilatérale aura sur son chemin le code de contrôle.
10: Selon le directeur général de la Société nationale burkinabé d'hydrocarbures, Patrice Forogo, si des mesures ne sont pas prises, les stocks subiront une forte pression, mettant en danger l'approvisionnement du pays.
9: Sofiane Amazian. En Guinée-Bissau, le principal parti d'opposition dit son mécontentement après la visite la semaine dernière d'une équipe de médiation menée par le ministre des Affaires étrangères du Sénégal et mandatée par la CDAO. 8 mois après le coup d'État du général Orhan Tam et à quelques semaines d'un référendum constitutionnel voulu par les militaires au pouvoir, le PAIGC s'étonne que le médiateur n'ait rencontré aucun représentant de l'opposition ou de la société civile. Muniro Conte est le porte-parole du PAIGC.
12: Les partis politiques et la société civile n'ont pas été impliqués. Le Sénégal se rend en Guinée-Bissau au nom de la CDAO, n'est pas rencontré les partis politiques et la société civile. Elle s'est limitée à rencontrer les autorités, cela veut dire que la CDAO agit en contradiction avec ce qu'il a noté dans le communiqué. Un processus inclusif. Nous, on avait pensé que la CDAO allait au moins se renseigner de l'avis des partis politiques et de la société civile. Tous les processus de révision, même y compris la préparation des référendums, a été engagé sans la participation des partis politiques. À part ça, les sièges de partis politiques sont fermés. Les mesures drastiques qu'ils ont pris, interdiction des rassemblements, des réunions politiques, jusqu'à maintenant n'a pas été enlevée. Comment est-ce qu'on pourra comprendre la médiation de la CEDEAO, même du Sénégal dans ce sens?
9: L'opposant bissau-guinéen Muniro Konté. L'actualité au Mali, au lendemain hier d'une nouvelle attaque revendiquée par les djihadistes du JNIM sur un camp militaire, en l'occurrence celui de la localité de Sand dans le centre du pays. D'après nos informations, 12 soldats maliens ont été tués, alors que de son côté, l'armée malienne évoque simplement une tentative d'attaque et assure avoir repris le contrôle du camp militaire. RFI 8h34 à Nouakchott, où la Mauritanie, où une nomination fait polémique, celle de l'ancien diplomate à la retraite, Mohamed Mahmoud Ould Dahi, désormais président de la Commission nationale des droits de l'homme. Explication avec notre correspondant Moussa Oumar Bari.
13: Plusieurs organisations de la société civile se montrent sceptiques quant à la capacité du nouveau président à garantir de manière indépendante la prise en compte des revendications portées par certains défenseurs des droits humains. Mohamed Benejara estime ainsi qu'il aurait fallu un autre profil à la tête de la CNDH, à savoir une personnalité ayant consacré sa vie à défendre les droits humains. À l'inverse, pour la militante des droits humains Salamata Sy, la nomination du nouveau président suscite de l'espoir. Elle voit en Mohamed Mahmoud Ould Dahi une personnalité capable de fédérer les composantes de la société autour d'un objectif commun. Interrogé par RFI, Mohamed Mahmoud Ould Dahi assure que sa priorité sera de renforcer l'efficacité et la crédibilité de cette commission. Il entend aussi privilégier le dialogue et une coopération sincère avec tous. Cette nomination intervient alors que plus de 200 militants et défenseurs des droits humains ont signé ces derniers jours une pétition réclamant la reconnaissance des droits de la composante haratine descendante d'anciens esclaves. Moussa Oumar Bari, Nouakchott, RFI.
9: En République démocratique du Congo, le ministre de la Santé annonce la mise en place de contrôles sanitaires permanents en amont de la capitale, Kinshasa. Hier, les tests effectués sur des passagers du navire retenu depuis 5 jours sur des soupçons des cas de fièvre Ebola. Ces tests sont tous revenus négatifs et les passagers ont été libérés. Alors que l'épidémie continue sa progression dans l'est du pays, on compte désormais 4120 cas confirmés pour 1887 décès depuis le mois de mai. La RDC, où il n'y a pas que des satisfait après la remise par Kinshasa en fin de semaine dernière d'une quinzaine de prisonniers à la FCM23. Les États-Unis et le Qatar ont dit leur satisfaction. Ce sont les deux médiateurs de la crise dans l'Est congolais. Mais la FCM23, le groupe armé soutenu par le Rwanda et qui occupe de larges pans des provinces du Nord et du Sud Kivu, la FCM23 y trouve à redire, nous explique Patient Ligodi.
14: Premier enseignement, les 15 libérations ne règlent pas la question des listes. Selon la FCM23, seuls 9 des 15 hommes figuraient parmi les 768 noms transmis à la médiation. Parmi les 6 autres, un serait ougandais, sans lien avec le mouvement. Les 5 autres, arrêtés notamment au Katanga, à Nitori et à Kinshasa, ne figuraient pas non plus sur cette liste. Or, en avril, le périmètre était encore différent. 311 personnes réclamées par la FCM23 avaient été identifiées dans les prisons gouvernementales. En sens inverse, 166 personnes relevant de la partie gouvernementale avaient été identifiées parmi les détenus de la FCM23. Deuxième divergence, la procédure. La FCM23 affirme que l'itinéraire convenu devait être Kinshasa en TB qui sera au Puy Bunagana. Les 15 hommes ont finalement été acheminés à Beni avant d'être émis au CICR, puis transportés via l'Ouganda. Le mouvement estime donc que le schéma prévu n'a pas été respecté. Kinshasa, Doha et Washington retiennent au contraire le succès du transfert et sa conformité au processus de Doha.
9: Et ce matin, notre invité était le ministre congolais de la coopération régionale. Avec lui, on a parlé notamment du processus de désarmement d'un autre groupe armé, les FDLR. Entretien à réécouter sur RFI.fr. Elle n'aurait pas dû participer à la compétition. Les voilà en demi-finale à la CAN féminine de football. Ce sont les Camerounaises qui ont éliminé hier en quart de finale le Nigeria 1-0 à Casablanca. François Humfer Kataji.
15: Est-ce la ferveur des quelques centaines de supporters camerounais venus assister au match à Casablanca qui a aidé les Lions indomptables à réaliser cet exploit? Les joueuses ont en tout cas remercié longuement leur public, sautant de joie après le match. plaisir partagé par cette supportrice.
16: Vraiment, on est tout simplement émus, on est fiers, on est contents qu'enfin le Cameroun puisse s'imposer devant le Nigeria. Et on est encore d'autant plus fiers que le Cameroun n'était pas attendu à cette compétition. Repêché, voilà le Cameroun qui bat le tenant du titre. C'est tout simplement waouh, bravo les Lions, bravo.
15: À 36 ans, la capitaine et doyenne de cette équipe du Cameroun, Gabriela Boudi Ongene, était en pleurs à la fin du match. Elle remercie ses coéquipiers.
17: Parce qu'elles me l'ont promis. Elles m'ont dit, capitaine, tu ne vas pas sortir comme ça sans aller à une autre Coupe du Monde. Et je crois qu'elles se sont battues, elles ont mouillé le maillot pour que je puisse sortir par la grande porte qui est une Coupe du Monde. Je ne peux que leur dire merci. C'est un rêve qui se réalise.
15: Le Cameroun est la première équipe à faire tomber l'ogre nigérian dès les quarts de finale. Il valide son ticket pour le Brésil et peut désormais rêver grand. En demi, les Lyonnes affronteront d'autres Lyonnes, les Marocaines, à domicile, désormais favorites de ce tournoi. François Imferkataji, Casablanca, RFI.
9: Et ce match, ce sera mercredi. Victoire en quart, qualification pour la demi-finale et qualification aussi pour la prochaine Coupe du Monde. C'est le cas également du Malawi et performance d'autant plus remarquable pour les joueuses malawites, Amélie, qu'il s'agit de leur première participation à une CAN.
1: Merci Xavier. Prochain rendez-vous avec l'actualité africaine Afrique Midi à 12h30 temps universel, 14h30 à Paris.
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1: Bonjour et bienvenue à toutes celles et ceux qui nous rejoignent sur RFI. Deuxième partie d'appel sur l'actualité tout de suite. On va prendre la direction du Bénin où Patrice Talon a été élu à la tête du Sénat un peu plus de deux mois après avoir quitté la présidence du pays. Après 10 ans au pouvoir, il a été choisi par les autres sénateurs pour mener cette toute nouvelle institution. Une deuxième chambre parlementaire dont s'est doté le Bénin en fin d'année dernière avec la réforme constitutionnelle de novembre 2025. La même qui instaure un allongement de la durée du mandat présidentiel de 5 à 7 ans. Réforme qui instaure aussi une trêve politique. On va y revenir dans cette émission. Une interdiction pour les partis de mener des activités, des débats de compétition politique jusqu'à un an avant la prochaine élection générale. Un Sénat qui fait donc ses tout premiers pas cet été, composé de 25 membres, des anciens présidents de la République, de l'Assemblée nationale, du Conseil constitutionnel, de la Cour suprême, mais aussi de hauts responsables de l'État ou des forces de défense et de sécurité, des sénateurs de droit ou nommés par le chef d'État et de l'Assemblée nationale. Que faut-il attendre de cette nouvelle institution et comment interpréter l'élection de Patrice Talon à sa tête? Cela lui permettra-t-il de conserver une influence, un pouvoir sur les affaires du pays? On attend vos réactions. Appelez-nous dès maintenant au 33 9 693 693 70. Et pour commencer, on part à Cotonou pour retrouver Florentin. Bonjour Florentin. Bonjour Ernest, pardon, excusez-moi.
20: Oui, bonjour, bonjour, bonjour la radio mondiale.
1: Ernest, merci d'avoir appelé Appel sur l'actualité. Dites-nous, qu'est-ce que vous pensez-vous de cette élection de Patrice Talon à la tête du Sénat?
20: Oui, élection du président Patrice Talon à la tête du Sénat du Bénin, c'est comme si il n'y a plus personne d'autre, il n'y a plus d'autres compétences. Bon, il y a 25 personnes qui composent cette institution. Donc, après 10 ans d'exercice de pouvoir, il a promis au Bénin qu'il va partir. Mais il est parti, et maintenant il revient par le biais du Sénat qui nouvellement est créé. Et vraiment, le Bénin, on parle du Sénat. Le Sénat béninois, c'est un Sénat un peu particulier. Parce que maintenant, la fonction même de ce Sénat, les Béninois n'en savent rien.
1: C'est encore flou parce que ce sont les prémices.
20: C'est un peu flou. Oui, il n'y a pas eu un débat politique autour de ce Sénat proprement. Le vote de la création de ce Sénat a eu lieu en décembre passé. Est-ce que vous voyez? Donc, vraiment, les Béninois sont perplexes par rapport à la création de cette institution. Est-ce que vous voyez?
1: Donc, ce que j'entends, c'est que vous êtes plutôt sceptique par rapport à cette nouvelle chambre parlementaire.
20: Oui, je suis sceptique dans la mesure qu'on ne sait pas réellement le rôle de cette institution de la République. Le président de la République, M. Patrice Talon, lorsqu'il a pris le pouvoir en 2007, il a promis qu'il y a des institutions budgétivores. Par exemple, le CES, le Conseil économique et social, la Cour de justice, que lui, les vidéos pour faire des réformes. Mais aucune de ces institutions n'est supprimée. Au contraire, on en crée d'autres.
1: Donc c'est une institution supplémentaire pour vous et vous ne savez pas trop à quoi ça va servir pour l'instant. Après, bon, ce sont les premiers pas du Sénat, donc on peut attendre peut-être la fin des premiers mandats pour dresser un bilan. En tout cas, on va passer la parole à Florentin qu'on essayait d'avoir tout à l'heure. Vous m'entendez, Florentin? Allô, Florentin? Oui. Alors je vous entends de loin. Oui. Je vous entends. Est-ce que vous avez entendu ce qu'Ernest a dit? Donc lui, il est plutôt sceptique hein, sur la création de ce Sénat. Est-ce que vous partagez son avis?
20: Je n'ai pas entendu, mais je pense que le Sénat actuellement est bien arrivé à pic parce que nous avons vraiment besoin d'un cadre politique où les acteurs politiques vont rentrer en concertation. Puisque ici, l'une des missions du Sénat, c'est de réguler la vie politique. Donc, je pense que c'est une institution qui est venue à point nommé pour essayer de régler un problème. Donc, nous allons l'expérimenter pendant ce mandat-là et à la fin, faire le point de ce qui a marché, de ce qui n'a pas marché. Et puis, voici à des
1: points. Donc, on fera le point, effectivement, un peu plus tard. Mais qu'est-ce que ça veut dire, réguler la vie politique? C'est l'objectif premier du Sénat, en tout cas celui que vous citez. Qu'est-ce que ça signifie réguler la vie politique?
20: Oui, mais réguler la vie politique, c'est appel à mettre de l'ordre là où la loi n'a pas légiféré, en fait.
1: Et vous trouvez qu'en ce moment, elle manque d'ordre?
20: Oui, parce qu'il y a pour éviter tout dérapage politique. Là où la loi n'a pas légiféré, il faudrait qu'il y ait des personnes, il faudrait qu'il y ait ce Sénat-là pour venir mettre de l'ordre. Donc, raison pour laquelle moi, je trouve que ce Sénat est bienvenu et nous allons l'expérimenter durant tout ce mandat pour voir le résultat que cela va donner. Voilà.
1: Donc, si je résume, un Sénat qui est bienvenu et puis on attend la fin, en tout cas, des premiers mandats. Celui de Patrice Talon à la présidence doit durer 5 ans et il sera renouvelable, si je ne dis pas de bêtises. Et puis ensuite, on dressera le bilan. Merci beaucoup, Florentin, de nous avoir partagé votre avis. On va partir à Porto Novo maintenant, où on retrouve Romaric. Bonjour, Romaric.
2: Merci.
1: Bonjour. Est-ce que vous êtes d'accord avec ce que vient de dire Florentin sur le rôle qu'il attend du Sénat?
2: Il faut d'abord commencer par dire que le fait politique est inédit. C'est vrai. Un ancien président devient le premier président d'une institution qu'il a contribué à faire naître juste après avoir passé le témoin au sommet de l'État.
1: Ça vous a surpris?
2: Non, c'est vrai que cela pose forcément la question de sa continuité, de la continuité de l'influence politique qu'il conserve, mais également la question de la séparation des pouvoirs et de l'équilibre institutionnel et de la place du Sénat dans une nouvelle République. Et moi, je pense fondamentalement, contrairement à mes deux prédécesseurs, que l'enjeu n'est pas la personne de Patrice Talon, mais plutôt l'équilibre des institutions à la perte. C'est à dire son élection à la présidence. Comme je l'ai dit, de cette nouvelle chambre. Voilà. Maintenant, pour ce qui concerne son influence, oui, Patrice Talon, vous savez, avant de son président de la République, il était un personnage emblématique, un personnage d'envergure considérable sur l'échiquier national. Mm-hmm. Mais après avoir passé 10 ans au sommet de l'État, il est devenu un personnage emblématique de la scène politique. Et donc, tout à fait, c'est normal qu'il conserve son influence en raison de son expérience, puisqu'il a eu maîtrise fine des institutions. Qu'il conserve en raison de son réseau, puisqu'il a une maîtrise des rouages, des venelles de toute la scène politique au Bénin.
1: Donc pour ça, ça a du sens pour vous qu'il soit à la présidence. Ça a du sens, il a l'étoffe pour vous d'un président de Sénat.
2: Mais nous avons vu qu'il a eu l'étoffe d'un président de la République, ce n'est pas l'étoffe d'un président de Sénat qui ne pourrait pas l'avoir.
1: Mais à vérifier, vous, l'équilibre des pouvoirs que ça va augurer dans les années à venir?
2: Pardon, j'ai pas bien entendu.
1: Je vous disais, pour vous, en fait, c'est pas tant la question de savoir qui dirige le Sénat. La personnalité de Patrice Talon ne vous embête absolument pas. Vous trouvez que la continuité, justement, est assurée. Mais par contre, il va falloir vérifier que le Sénat joue bien son rôle.
2: C'est tout. Et moi, j'estime que le Sénat ne pourra être utile que s'il améliore véritablement la qualité de la loi et que s'il renforce, il contribue à renforcer le contrôle de l'action publique et assure une meilleure représentation des collectivités territoriales. Maintenant, l'exercice de pouvoir de la présidence du Sénat se fera dans les prérogatives constitutionnelles accordées au président du Sénat, ce cas-là, pas en tant qu'ancien du chef de l'État. Maintenant, il faudra ajuster son influence politique qu'il a acquis avec les prérogatives que lui donne la Constitution dans le cadre de la présidence du Sénat.
1: Merci beaucoup, Romaric, d'avoir partagé votre point de vue. On va rester à Porto Novo. On vous retrouve, Claude. Bonjour, Claude.
0: Bonjour.
1: Est-ce que vous êtes d'accord avec ce que vient de dire votre prédécesseur?
0: Plus ou moins, parce que pour moi, pour comprendre l'institution de ce Sénat-là, il faut remonter aux 10 ans de gouvernance du président Bouniaï. Il n'a pas pu travailler. Ce sont les mêmes Béninois qui lui ont mis les bâtons dans les roues tout le temps. Et le président Patrice Talon est venu, il a stabilisé le pays assez rique. Vous voyez, on a réglé plein des grèves, réglé un certain nombre de problèmes, et le pays est devenu plus ou moins stable. Et pour conserver ces acquis-là, il a fallu mettre en place cette institution qu'on appelle le Sénat. Et je trouve que, étant le concepteur de cette réforme, c'est tout à fait normal que le président Patrice Talon puisse lui donner du contenu correctement pour les 5 prochaines années. Mmh. Et c'est à la fin, comme vous l'avez dit, qu'on va évaluer les résultats. Mais je trouve déjà que ce conseil des sages, vous savez, quand vous regardez la moyenne d'âge tout autour de 60-65%, ce qui veut dire que c'est des gens qui ont déjà un certain nombre d'acquis, qui ont déjà fait un certain nombre d'expériences et qui sont maintenant au service du Bénin. Et réguler la vie politique dont on parle, vous savez, au Bénin, les Béninois ne sont seulement pas critiques. Ils mettent les moyens pour empêcher leur adversaire de progresser. Et le président Patrice Talon a compris ce fait-là. C'est justement pour ça que le Sénat est né, parce que le Sénat a un certain nombre de prérogatives qui déjà, vous savez, chez nous, on dit que c'est la peur du gendarme qui constitue le début de la sagesse. Et donc, si le Sénat joue correctement son rôle, tous les présidents qui vont passer vont travailler normalement et faire progresser le Bénin.
1: Donc encore une fois, pour vous, si je comprends bien, c'est pas du tout la personnalité de Patrice Talon qui pourrait être un problème. Au contraire, et puis vous avez parlé des autres membres et de leur moyenne d'âge, mais c'était une façon de dire que c'était des personnes aguerries, qui avaient de l'expérience, on l'a dit, à la présidence à la fois de l'Assemblée nationale, du Conseil constitutionnel, de la Cour suprême, etc. Donc c'est pas tellement la composition, vous, qui vous embête. Par contre, vous attendez quand même du Sénat qu'il joue un rôle en particulier.
0: Voilà le rôle, oui, que le Sénat constitue une institution d'avant-garde.
1: C'est-à-dire
0: pour le Sénat, comme je l'ai dit, quand le Sénat joue bien son rôle, il n'y aura pas d'handicap pour le président qui est en place quant à ce qui concerne la mise en œuvre de sa politique de
1: développement. Vous attendez à ce que ce soit un facilitateur de l'exécutif?
0: Merci. C'est déjà ça. C'est que y a un certain nombre d'agissements qu'on ne peut plus observer aujourd'hui dans le pays. C'est sûr. Les gens ne peuvent plus se lever, constituer un lobby pour empêcher le développement, on va leur retirer leurs droits politiques. Et donc, à partir de ce moment-là, le président qui a commencé nouvellement pourra oublier tout ce qui est intrigue politique et évoluer sur la voie du développement. Mmh.
1: Claude, je vous remercie beaucoup. On va passer la parole à d'autres auditeurs puisque vous êtes nombreux à attendre au standard qu'on vous donne la parole. Merci beaucoup en tout cas de nous avoir appelé pour nous donner votre avis sur la question. On va retrouver Eulogue à Cotonou. Bonjour Eulogue.
21: Oui, bonjour madame.
1: Alors dites-nous, Eloge, vous, qu'est-ce que vous attendez du Sénat et d'élection de Patrice Talon à sa tête?
3: Bon, d'emblée, je trouve que son élection à la tête du bureau était déjà une évidence. Et nous espérons vraiment que, étant donné que c'est une nouvelle institution, que cette institution puisse travailler, que ne fasse pas entrave au développement ou bien au programme de développement du nouveau président Guadagne. Parce que nous savons tous que le président Talon, il vient de quitter, donc il connaît très bien les rouages, il est encore dans la fleur de la gouvernance, il est vrai, les autres présidents, ils ont quitté il y a cela 10 ans, 15 ans. Mais lui, il est encore dans la fleur de la gouvernance, donc il connaît les rouages. Et il ne faut pas qu'il utilise cette position pour entraver le programme de développement du nouveau président. Sinon, c'est une très bonne chose. Cette institution qui va régler certaines choses qui n'étaient pas dévolues à la Cour constitutionnelle.
1: Donc,
3: oui.
1: Donc vous êtes d'accord avec Claude, pour vous le Sénat doit accompagner l'exécutif et la bonne marche des affaires du pays?
3: Oui. Étant donné que c'est une réforme, souvent on est sceptique aux réformes, mais avec le temps on s'y adapte. Seulement ce que nous souhaitons, que cela ne soit pas une épine hein, dans le pied de l'exécutif. Parce que nous savons très très bien comment est-ce que cela se passe. Déjà, on peut le louer, on peut dire que oui, ils font de très bonnes choses, mais 2 ans, 3 ans, qu'adviendra-t-il des actions de ce Sénat? Parce qu'ils sont là, le Sénat est là, pour vérifier les lois qui sont votées, ainsi de suite, et sanctionner les acteurs politiques qui ne seront pas, ou bien qui vont dévier, qui feront des choses qui ne vont pas plaire au gouvernement. Mm-hmm. Pendant que nous savons qu'il y a 6 ans de trêve politique, donc il n'y aura pas de voix discordante. Déjà, il faut le noter. Mais moi, j'aurais préféré qu'il y ait tous les bords politiques qui se retrouvent au sein de ce Sénat, ou bien qu'on puisse ouvrir la voie à tous les partis politiques, que ce soit de la mouvance ou bien de la gauche, afin que le rôle réel du Sénat soit visible, en ce sens qu'il fait également la politique de sanction des acteurs politiques.
1: Oui, plus de diversité. Politique. Effectivement, plus de diversité au Sénat, c'est aussi c'est une remarque qui revient, en tout cas une interrogation qui revient dans plusieurs de vos réactions. Merci beaucoup, Eloge. On va passer la parole à Salifou à Porto Novo. Bonjour, Salifou.
21: Bonjour, Madame Amélie.
1: Bienvenue.
21: Bonjour.
1: Vous aussi, vous êtes un peu dérangé peut-être par ce manque de diversité politique au sein du Sénat.
21: Oui, madame. Oui, l'élection de Patrice Talon à la tête du Sénat est à saluer, car c'est sous son mandat que cette institution a été créée. Et c'est de bon aloi qu'il soit porté à la tête de cette institution pour montrer en premier le bon exemple de ce qu'il a contribué à créer, car la charité bien ordonnée commence par soi-même. Mais ça, là où ça me dérange un peu, c'est au niveau de la configuration du bureau, puisque M. Patrice Talon ayant occupé le poste de président du Sénat, le vice-président devrait être une personnalité qui n'a jamais collaboré avec M. Talon. Pour la transparence, la bonne foi et l'élégance politique.
1: Oui, donc, vous auriez aimé qu'il y ait plus de diversité dans le bureau, effectivement.
21: Oui. Puisque tous ceux qui l'entourent maintenant ont collaboré avec M. Talon. Donc, il n'y a pas la transparence et la bonne foi n'est pas de mise. Vous voyez?
1: Mmh. Est-ce que ça veut dire que vous vous attendez à ce que le Sénat, ne soit pas un lieu de débat plus que ça? Bon, si tout le monde est d'accord.
21: À mon avis, et ça, le bureau devrait être composé de personnalités venant de divers bords. Vous comprenez?
1: Divers bords politiques ou divers, même différentes classes de la population?
21: Une personnalité de la société civile portée, qui peut être dans le bureau.
1: Vous avez peur que ce Sénat ait trop d'influence sur les affaires du pouvoir, du pays?
21: C'est ça même mon inquiétude. Puisqu'il faut qu'il y ait la transparence, la bonne foi aussi. Vous voyez?
1: Oui, je vois très bien. C'est mon inquiétude. Je vois très bien, Salifou, ce que vous voulez dire. Je vous remercie beaucoup de nous avoir appelés et je remercie d'ailleurs tous les auditeurs qui nous ont appelés. Alors, vous êtes nombreux encore au standard. Malheureusement, on va pas avoir le temps de tous vous donner la parole. Vous avez été aussi très très nombreux à réagir sur Facebook et sur le compte WhatsApp de l'émission. Appel sur actualité, pardon, touche à sa fin. Je remercie toutes les équipe, Valentine Lemaire, Chloé Gomez, Maëlle Viguerard, Amandine Houry, Nathalie Chouvet et Fouque Foller aux réseaux sociaux et la technique Benoît Vandenbroek et Quentin Moulin. Dans quelques instants, un nouveau journal sur RFI suivi de Priorité Santé, une émission rediffusée sur les envies de changement de vie, justement repartir de zéro, quitter son pays, mettre fin à une relation amoureuse, comment se préparer à ce bouleversement, une discussion avec un médecin psychothérapeute à écouter juste après le journal. 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
1: À Paris, 9h en temps universel. Merci d'être à l'écoute de RFI. Un nouveau journal tout de suite avec Candice Mazotomazic. Bonjour.
5: Bonjour Amélie et bonjour à toutes et à tous. Jamais le risque d'un embrasement n'avait été aussi élevé au Yémen. L'inquiétude de l'envoyé spécial de l'ONU dans le pays ce matin au micro de RFI. Nouvelle série de frappes des rebelles houthis ce week-end malgré la trêve en vigueur depuis 2022. Des attaques qui ont tué des militaires et des civils. Nous ferons le point dès le début de ce journal. Au sommaire également une autre crainte, celle des proches de Belaba en Guinée. L'activiste introuvable depuis samedi, connu pour ses analyses critiques à l'égard de l'exécutif. L'ONG de droits humains Tournons la Page dénonce un mode opératoire qui porte atteinte à l'état de droit. Il considère que les femmes sont à l'origine de leur malheur et propage une haine féroce à leur encontre. Les masculinistes sur le banc des accusés en France, une trentaine d'hommes soupçonnés d'appartenir à cette mouvance seront jugés cet automne à Paris. Et puis un second sacre sur la plus grande course cycliste du monde, Demi Vollering remporte le Tour de France féminin au bout du suspense. Retour sur sa victoire à la fin de cette édition. Des infrastructures énergétiques éventrées et un bilan de victimes qui ne cesse de s'alourdir. Le Yémen s'enlise un peu plus dans les hostilités malgré la trêve en vigueur entre d'un côté les rebelles houthis soutenus par Téhéran et de l'autre les troupes gouvernementales appuyées par Riyad. Le pays a connu ce week-end une nouvelle escalade. C'est notamment une raffinerie du géant pétrolier saoudien Aramco qui a été visée, mais aussi le port de Mocha en mer Rouge. Depuis le mois dernier, les affrontements entre les deux belligérants ont repris, de quoi faire dire à l'envoyé spécial de l'ONU au Yémen que jamais depuis 2022 le risque d'une reprise du conflit n'a été aussi fort. Précision avec Nicolas Feldman.
22: Le cessez-le-feu conclu en 2022 avait offert un répit à la population, la mise en pause d'une guerre dévastatrice de plus de 7 ans.
23: La trêve était la bienvenue.
22: Hans Grünberg est l'envoyé spécial des Nations Unies pour le Yémen.
23: Elle a quand même apporté de grands bénéfices à la population, des ouvertures de routes, la possibilité de voyager au sein du pays, mais aussi à voyager à l'extérieur du pays. Ça a rouvert l'aéroport de Sanaa qui avait été fermé depuis longtemps.
22: Mais depuis juillet, ce calme relatif a disparu. Les combats ont repris. Les Houthis attaquent les forces gouvernementales soutenues par l'Arabie Saoudite. Ils visent des intérêts stratégiques du royaume. Et les deux camps se répondent désormais par des frappes. Pour l'envoyé spécial de l'ONU au Yémen, jamais depuis 2022, le risque d'embrasement n'avait été aussi élevé.
23: Il est tout à fait clair que le Yémen, aujourd'hui, c'est un pays qui est vraiment au bord d'un retour à une guerre à grande échelle. Là, bien entendu, on rentre dans un mode d'escalade. Elle est dangereuse. et ces attaques doivent cesser.
22: Éviter cet engrenage, c'est désormais la priorité de l'envoyé spécial de l'ONU au Yémen. Les discussions avec les différentes parties sont difficiles, concède-t-il, mais elles se poursuivent.
5: Nicolas Feldman. L'accord de défense entre l'Arabie Saoudite, le Pakistan et la Turquie montre un changement de perception vis-à-vis des États-Unis. Déclaration signée de la diplomatie iranienne ce lundi qui assure ne pas se sentir visée par ce pacte scellé vendredi entre les trois puissances régionales. Texte conclu dans un contexte d'hostilité au Moyen-Orient où les bases américaines des pays du Golfe sont régulièrement prises pour cible par Téhéran. L'actualité internationale, c'est aussi ce regain de tension entre Kiev et Moscou, 12 morts et 39 blessés recensés en Russie dans une attaque ukrainienne au Tatarstan, région du centre du territoire située à près de 1600 km de la frontière entre les deux pays. Une personne a aussi été tuée dans une autre frappe à Belgorod. Et côté ukrainien, un bombardement russe a fait 5 victimes dans la région de Kharkiv. Voilà désormais 2 jours que ses proches sont sans nouvelles de lui. L'activiste guinéen Belaba, interpellé samedi soir par des hommes cagoulés et en une forme sur son lieu de travail. C'est ce qu'a rapporté l'épouse de ce militant connu pour ses prises de position critiques à l'égard des autorités. Une arrestation survenue quelques heures après une publication sur ses réseaux sociaux dans laquelle il critiquait le premier imam de la grande mosquée Faisal. Il s'agit d'une atteinte grave à l'état de droit, a réagi l'ONG Tournons la page. L'organisation documente depuis le coup d'état du 5 septembre 2021 les violations des droits humains dans le pays. Explication d'Alseni Farinta Camara. Il est le coordinateur de Tournons la page Guinée.
6: Notre démarche est simple, rendre chaque cas visible, documenté, traçable et lisible. Elle ne se substitue pas à la justice, mais elle crée les conditions de la vérité et de la redevabilité. Pour nous, au niveau de Tournons la page, nous estimons que faire la mémoire, c'est aussi refuser l'impunité dans laquelle nous sommes depuis l'arrivée du CNRD au pouvoir. Notre message à travers cette plateforme est clair. Malgré un contexte hostile, un contexte sécuritaire fragile, nous, en tant qu'organisation de la société civile non partisane et indépendante, nous restons debout et nous allons poursuivre la documentation aujourd'hui, demain et après-demain pour préparer la justice pour toutes les victimes.
5: Et je précise que l'ONG a lancé une plateforme, le Mémorial Digital des Victimes de la Répression du CNRD. Un site consultable à l'adresse suivante, mémoireguinée-toutattaché.org. RFI, il est 11h05 à Paris, la capitale française, où une trentaine d'utilisateurs d'une boucle Telegram masculiniste seront jugés à l'automne prochain. C'est le parquet qui a annoncé cette semaine la tenue de leur procès pour provocation publique à la haine ou à la violence envers un groupe en raison du sexe. Des délits passibles d'un an de prison et de 45 000 euros d'amende. Marie Cazadebé, ces hommes appartiennent tous au masculinisme mouvance qui propage la théorie de la suprématie des hommes, accusant les femmes d'être une menace pour leurs conditions de vie.
7: Ils étaient plus de 1700 à être abonnés à cette boucle de la messagerie Telegram nommée Femme Blancherie. Ils échangeaient depuis le mois de mars des propos sexistes et misogynes, des photos et des vidéos de femmes dont ils se moquaient. Certains appelaient à la haine envers le sexe opposé. C'est grâce à la veille numérique des espaces masculinistes, spécialement demandée par le parquet de Paris, que l'Office central de la lutte contre les crimes contre l'humanité

0: et qui n'a pas manqué de faire réagir les syndicats de police. Aujourd'hui, précision, Marine Kéo.
1: Au syndicat des commissaires de la police nationale, Michel Chabalier, secrétaire adjoint, est consterné à la lecture du courrier qui mentionne
2: un défaut de pilotage et d'encadrement intermédiaire et une hiérarchie qui se serait désintéressée du contentieux, ce qui nous fait hurler.
1: Lui et ses collègues dénoncent une trahison de la part de Gérald Darmanin et l'ironie de sa position. Celui-ci était chargé du ministère de l'Intérieur il n'y a même pas 2 ans.
2: Ce courrier, en plus, fait une comparaison entre les deux institutions, police et gendarmerie. C'est comme si vous compariez en termes de gestion de stock de dossiers judiciaire, une supérette avec un hypermarché. On a l'impression qu'on veut désigner un coupable.
1: Le syndicat insiste, cette communication est un moyen de se dédouaner. Selon lui, pour s'attaquer aux milliers de dossiers en attente, il faut d'urgence faciliter la procédure pénale.
2: Depuis ces 25 dernières années, on ne cesse de renforcer la protection des droits de la défense au prix d'un formalisme procédural qui est devenu une machine à nullité de procédure. Pour un simple délit, il faut voir le nombre de documents qu'un enquêteur est obligé de rédiger.
1: Si le ministre pointe plus de 85 000 procédures de violences sexuelles sur mineurs encore en cours. Le syndicat dénonce l'accent mis sur les dysfonctionnements sans aucune mention des causes. Ici, le manque de moyens et la complexité administrative.
0: Marine Kéo.
3: Le patron de la FIFA continue d'essuyer des critiques.
0: Les critiques qui avaient commencé à se multiplier déjà lors de la Coupe du Monde de football, mais qui ont pris une plus grande ampleur au moment de l'annonce par Gianni Infantino d'un projet d'investisseur privé. Une crise loin d'être résolue, puisque 3 confédérations se sont unies ce matin dans une lettre adressée à la famille du football. Précision de Hugo Blaisonneau.
4: Le football n'appartient à aucun individu, aucune institution. Voilà ce qu'écrivent les confédérations européennes, nord-américaines et asiatiques dans leur lettre ouverte aux 211 fédérations membres de la FIFA. L'UEFA, la CONCACAF et l'AFC s'en prennent ainsi frontalement au président de la Fédération internationale. La proposition d'Infantino d'ouvrir la Coupe du Monde aux investisseurs privés avait mis le feu aux poudres et ni le retrait du projet, ni les excuses n'ont convaincu. Les confédérations signataires déplorent un défaut de jugement et même une rupture fondamentale de la confiance envers les institutions mêmes que la FIFA doit servir. L'UEFA, la CONCACAF et l'AFC estiment ainsi que la confiance est, je cite, « brisée par la tromperie », une formule choc à l'égard du président de la FIFA à qui les signataires reprochent son exercice du pouvoir. Lorsqu'un individu se place au-dessus du collectif qui lui a confié l'autorité, assure-t-il, le devoir de service envers la famille du football est abandonné. Une prise de position forte alors que se profilent les élections à la présidence de la FIFA, prévues en mars 2027.
0: Les 3 confédérations réclament une enquête indépendante pour déterminer les causes de ce qu'elles qualifient d'énorme manque de discernement.
3: Et puis 30 ans après, on pourrait en savoir un peu plus, Candice, sur la mort de Tupac.
0: Le procès du meurtrier présumé du rappeur californien s'ouvre aujourd'hui à Las Vegas et devrait durer un peu plus d'un mois. L'ex-chef de gang Dwayne Davis, dit Kif D, risque dans cette affaire la prison à perpétuité incompressible. Ce cold case, devenu l'un des plus célèbres des États-Unis, pourrait donc dévoiler ses derniers secrets. Tupac avait 25 ans quand il a disparu. Il a marqué le début des années 90 et reste encore aujourd'hui perçu comme l'une des voix les plus puissantes de la jeunesse noire américaine. Son portrait est signé Lisa Giraldini.
5: C'est sûrement son plus grand tube, le morceau California Love, tiré du premier double album de l'histoire du rap, All Eyes on Me, sorti en 1996, imposant Tupac comme l'un des plus gros vendeurs de l'histoire du hip-hop avec 10 millions d'albums écoulés. Et c'est notamment son engagement politique qui plaisait à ses fans, car Tupac est issu d'une famille engagée dans la lutte pour les droits civiques. Fils de 2 membres des Black Panthers, il a grandi entouré de militants lors d'une enfance dans le quartier new-yorkais de Harlem. Très tôt, la ville lui impose une conscience politique des inégalités raciales et sociales, thème qu'il aborde dans ses textes. Il rappe le racisme systémique et les violences policières dans Changes. Ou encore le traumatisme de la vie dans les ghettos et le deuil dans Pour Out a Little Liquor. Symbole de la thug life, littéralement vie de voyou, qu'il avait même tatoué sur le ventre, Tupac incarnait le rap de la côte ouest des États-Unis, mais son immensité artistique comportait également une part d'ombre, avec une trajectoire marquée par des affaires d'agression, de port d'armes et de la prison pour abus sexuels.
0: Un portrait signé d'Isa Giraldini.
3: Merci beaucoup Candice Mazzotomasic. Tout de suite les sports. Bonjour Esteban Mirales.
6: Bonjour Paul, bonjour à tous.
3: Et on ouvre ce journal des sports par la première journée des championnats d'Europe de natation en bassin, c'est à Paris.
6: Oui, matinée tranquille pour...

0: Les ténors français Maxime Grousset, champion du monde en titre sur 50 mètres papillon, s'est facilement qualifié pour les demi-finales de la spécialité ce soir en réalisant le meilleur temps des séries et en frôlant d'un centième son propre record de France. Qualification également de Berit Gastaldello et de Marie Wattel pour les demi-finales du 100 mètres féminin. Enfin, le relais tricolore masculin du 4x200 mètres a passé sans Léon Marchand le cap des séries avec le 7e chrono et disputera la finale ce soir avec le quadruple champion olympique toulousain.
1: En cyclisme, le Tour de France Femmes 2026 s'est achevé hier à Nice sur la Côte d'Azur et c'est l'heure de dresser le bilan de cette 5e édition.
0: Une 9e étape marquée par la victoire de la néerlandaise Demi Vollering, la leader de la FDJ United Suez, s'est donc imposée au classement général et a réalisé le doublé après son sacre en 2023. 9 jours de course haletant jusque dans les derniers kilomètres du spectacle sur la route, mais aussi au bord des routes avec le public venu supporter les coureuses en Suisse et en France. Sans oublier des bonnes audiences à la télévision avec par exemple en France un pic à plus de 5 millions de téléspectateurs lors de l'ascension du Mont Ventoux. Une 5e édition dont est très satisfaite Marion Rousse, directrice du Tour Femmes.
2: Finalement, chaque étape, c'était comme si c'était une classique. Donc les filles ont vraiment mis à profit les moindres difficultés qu'on avait mises sur le parcours. Donc c'est exceptionnel, c'est génial. On a vu beaucoup de monde depuis la Suisse. On parle d'un Tour de France homme, Tour de France femme, on aime bien les comparer. Mais honnêtement, moi, ce que j'ai vu depuis le début, c'est un Tour de France. Hein. Tant au niveau des audiences, mais aussi au succès populaire. Et puis la caravane, ce matin, j'étais voir nos caravaniers. C'est plus de 70 véhicules. Il y a tout. C'est une grosse réussite et j'ai l'impression que d'année en année, on progresse. J'aurais jamais imaginé arriver à ce résultat en si peu de temps. Donc je suis hyper fière et contente et satisfaite pour la nouvelle génération qui arrive.
0: Marion Rousse, la directrice du Tour de France Femmes, au micro d'Anne Dufort-Cornille.
1: En football, Esteban, plus de 10 ans après son premier passage au club, Luc Hadding retrouve officiellement le Paris Saint-Germain.
0: L'arrivée du latéral gauche, demi-finaliste du Mondial 2026 avec les Bleus, a été officialisée par le club parisien ce dimanche. À 33 ans, Luc Hadding a signé un contrat de 3 saisons chez les doubles champions d'Europe en titre et l'international français est très heureux de retrouver Paris où il avait évolué entre 2013 et 2015.
3: Je reviens en tant qu'homme aussi, je suis différent en tant que joueur. J'ai 3 enfants, j'ai eu beaucoup de maturité, beaucoup plus d'expérience et j'ai envie d'apporter justement mon expérience au groupe, de gagner énormément de trophées aussi parce que c'est un club qui est fait pour gagner et qui est bâti pour gagner et fait partie de l'ADN du club et c'est pourquoi tous les compétiteurs dans ce groupe-là ont envie de gagner. Non, c'est un groupe qui est extrêmement ambitieux, qui le montre année après année et c'est pour ça aussi que tout le monde a envie de jouer à Paris.
0: Luc Hadding qui quitte donc le club anglais d'Aston Villa et rejoint le PSG contre 7 millions d'euros. Aston Villa d'ailleurs adversaire du Paris Saint-Germain ce mercredi en Super Coupe d'Europe.
1: Et puis du tennis pour finir avec le début des quarts de finale du Masters 1000 du Canada.
0: À Montréal, chez les hommes, un choc ce soir à 22h temps universel entre le français Arthur Fils et la pépite espagnole Rafael Rodar, suivi d'un match plus inattendu entre l'Italien Luciano Darderi et l'Américain Brandon Nakashima.
1: Merci beaucoup Esteban Mirales, c'était le journal des sports. La Corée du Nord vole une nouvelle fois au secours de son allié russe, selon Volodymyr Zelensky. Le président ukrainien a estimé hier que jusqu'à 50 000 soldats nord-coréens avaient été déployés sur le territoire de la Russie. Ce chiffre n'est pas détaillé, mais il reste supérieur aux 30 000 soldats estimés fin juillet par Volodymyr Zelensky. Un afflux qui intervient en tout cas à un moment où Vladimir Poutine semble avoir des difficultés à recruter au sein de sa propre population. Et pour en parler, nous sommes en ligne avec Marie Mandras, bonjour.
4: Bonjour.
1: Vous êtes professeur à l'École des Affaires Internationales de Sciences Po, auteur du livre La guerre permanente, l'ultime stratégie du Kremlin, paru aux éditions Kalman-Lévy. Marie Mandras, cet afflux de soldats nord-coréens, ça traduit des besoins grandissants au sein de l'armée russe ?
4: Absolument, des besoins grandissants si le Kremlin veut continuer la guerre sur le terrain, c'est-à-dire lancer de nouvelles offensives, et l'armée ne peut pas mobiliser les centaines de milliers d'hommes dont ils auraient besoin pour reprendre une offensive en Ukraine.
1: Est-ce que ces besoins de l'armée russe doivent venir compenser des pertes importantes ? Est-ce qu'il y a des estimations des pertes au sein de l'armée russe qui ont été révélées ?
4: Oui, nous avons des données qui ont d'ailleurs été en partie confirmées par l'état-major russe, étonnamment. Disons qu'on peut estimer qu'au moins 1,5 million d'hommes côté russe ont été tués, blessés ou mis hors de combat depuis plus de 4 ans. C'est probablement d'ailleurs plus. Mais il y a aussi le fait que sur le terrain, donc à l'est et au sud-est de l'Ukraine, l'armée russe n'avance plus depuis plusieurs mois et même peut être obligée de reculer à certains points. Donc il semble que la priorité de l'armée est de maintenir les positions et pour ne pas trop reculer en territoire ukrainien. Parce que aujourd'hui, on voit bien que la guerre se joue surtout par échange de missiles balistiques, que les Russes vont multiplier les salves de missiles. Hein. Parfois, ils arrivent à envoyer près de 100 missiles en même temps, justement parce que la guerre, pour eux, est déjà en partie perdue sur le terrain. Mais les Nord-Coréens, évidemment, ne vont pas faire la différence.
1: Vous avez déjà commencé, Marie Mindras, à évoquer ces difficultés de recrutement de la part de l'armée russe. Comment est-ce qu'il fonctionne justement ce recrutement officiellement en Russie ?
4: Officiellement, il y a une mobilisation qui a été lancée fin septembre 2022, donc il y a déjà presque 4 ans, mais qui permet de mobiliser en permanence. Donc, quand on nous dit que Moscou va lancer une nouvelle mobilisation, ils n'ont absolument pas besoin de faire un effet d'annonce qui est évidemment très, très inquiétant pour les millions de familles qui pourraient être obligées d'envoyer un homme au front. Donc, ce qu'ils font, c'est qu'ils font des opérations spéciales, puisqu'ils aiment ces termes, pour aller recruter des hommes, souvent par la force ou en menaçant leur famille. Et on voit pas très bien comment ces hommes, qui ne sont pas préparés, qui n'ont pas la volonté d'aller au front, comment est-ce qu'ils peuvent être très efficaces. Et c'est pourquoi il me semble qu'il y a surtout de la part du Kremlin une volonté de paniquer et de dire attention, on va reprendre les combats sur le terrain pour un peu comme un dérivatif, parce que ce qu'on ne dit peut-être pas assez chez nous, c'est que les Russes ont un gros problème dans les territoires occupés, à la fois la péninsule de Crimée, qu'ils ont annexée en 2014, et puis les 4 régions à l'est, qu'ils prétendent aussi avoir annexées, mais qui ne sont pas totalement occupées par eux. L'occupation se passe mal, la population est en difficulté et cherche par tous les moyens à quitter la zone occupée. Les administrations sont corrompues et les militaires sont plutôt envoyés au front, donc ne sont pas mobilisés aussi pour assurer l'administration de ces territoires. Et il faut vraiment le souligner parce qu'aujourd'hui, c'est une des grandes vulnérabilités de la stratégie russe en Ukraine.
1: J'aimerais qu'on revienne, Marie Mindras, quelques secondes sur le recrutement. Vous avez dit qu'il y avait des opérations qui étaient réalisées de force parfois. Quelle catégorie de la population russe est ciblée? Où est-ce que les autorités vont piocher, entre guillemets, des soldats dont ils ont besoin aujourd'hui?
4: Ils piochent partout où ils peuvent. Ils piochent partout où ils peuvent. Quelquefois, vous savez, ils arrêtent un homme dans la rue qui leur a été signalé. C'est n'importe qui entre 18 et plus de 60 ans. Ils évitent évidemment de faire ce genre d'opération coup de poing dans les bons quartiers de Moscou ou de Saint-Pétersbourg ou d'autres grandes villes. Où là, évidemment, on veut pas montrer que, au bout de presque 5 ans, cette guerre d'agression n'a quasiment rien donné. Donc, ceux qui sont le plus touchés, c'est ceux qui ne sont pas protégés, qui sont pauvres, qui vivent dans des régions défavorisées et qui n'ont pas eu les moyens de fuir. Comme vous savez, des centaines de milliers d'hommes ont fui la Fédération de Russie après la mobilisation de septembre 2022. Mmh. Et on voit mal ces hommes, à part servir de chair à canon, on ne voit pas très bien à quoi ils peuvent réellement être utiles. Mais il faut maintenir en Russie, pour la dictature, il faut maintenir les gens dans la peur. Mmh. Car c'est la peur qui fait que la grande majorité des personnes qui vivent en Fédération de Russie elles n'ont pas les moyens de protester.
1: De protester et doivent se plier effectivement à ces règles. Merci beaucoup Marie Mindras d'être intervenue dans RFI Midi. Je rappelle que vous êtes professeure à l'École des Affaires Internationales de Sciences Po, auteur du livre La Guerre Permanente, l'ultime stratégie du Kremlin, aux éditions Kalman Lévy. La situation au Venezuela s'enlise 2 mois et demi après le double séisme qui a ravagé la partie nord du pays. La catastrophe du 24 juin dernier a tué plus de 6000 personnes et aujourd'hui, les sinistrés font parfois figure de grands oubliés. Leurs besoins en nourriture, en logement sont immenses et aussi sur le plan médical et psychologique. Alice Campagnol a pu le constater dans un camp provisoire où vivent plus de 300 personnes. Reportage.
5: Nous travaillons pour l'organisation Première Urgence et mon collègue et moi, nous sommes tous les deux psychologues.
6: Dans le refuge dit du terrain de golf, dans la municipalité dévastée de Caravalleda à La Guaira, une équipe de professionnels passe de tente en tente pour faire connaître son travail.
5: On vous offre un espace d'écoute, un espace où vous pouvez parler, où vous pouvez découvrir des outils pour canaliser vos émotions.
6: Les besoins sont nombreux ici, la souffrance est partout. Foyers détruits, familles disparues, perspectives d'avenir limitées et souvent l'état de choc. Estefania Guevara est psychologue. Elle s'est isolée quelques instants avec une jeune femme dont elle a perçu le mal-être.
5: Le problème, c'est qu'elle était en train de cuisiner pour toute la famille. Donc, elle nous a demandé de repasser ou bien elle-même, elle viendra jusqu'à nous. Mais elle m'a raconté qu'elle avait perdu toute sa famille, qu'elle venait à peine de retrouver les cadavres. Et c'est difficile d'en parler pour elle, car elle veut protéger ses proches.
6: Mais pour certains, la douleur est trop grande, comme cette mère de famille qui se demande comment affronter le deuil de son fils.
7: J'ai parlé avec 4 psychologues en tout. Ils m'ont tous dit la même chose. Si je veux aller mieux, je dois le laisser partir. Comment je vais le laisser partir? Cette douleur, elle va rester avec moi pour toujours. Je peux parler avec 50 000 psychologues, je n'arriverai pas à accepter la mort de mon fils, et encore moins vu les conditions dans lesquelles il est parti.
6: De retour dans l'espace psychosocial de première urgence, Maria Elisa Baez, une autre psychologue de l'équipe, attend les patients. Quelques paravents permettent un peu d'intimité pour qui veut venir parler, et tous les usagers ne sont pas des sinistrés.
8: Lundi, j'étais avec une secouriste qui, depuis le lendemain du séisme, travaille sous les décombres. Je lui ai dit l'importance de prendre soin d'elle. Les sauveteurs passent leur temps à s'occuper des autres, à extraire des cadavres, mais c'est essentiel pour eux de se libérer un peu. Souvent, ils oublient que dans tout ce processus, ils doivent s'écouter pour pouvoir continuer à aider.
6: Au Venezuela, les marques qu'a laissées le séisme sont profondes et les esprits mettront certainement des années avant de s'apaiser. Alice Campagnol, Caracas, RFI.
1: Caracas, où il est 8h30, 12h30 quasiment, en temps universel. 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Afrique Midi arrive dans 30 secondes.
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1: 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Et c'est l'heure d'Afrique Midi avec vous, Fanny Noireau-Cabré.
11: Bonjour Paul, bonjour à toutes et à tous. À la une de ce lundi, l'AGOA, cet accord de libre-échange entre certains pays africains et les États-Unis. Il doit se terminer à la fin de l'année et pourrait être maintenu jusqu'en 2028. Le Sénat américain vient de voter pour sa prolongation.
1: On en parle également avec l'invité d'Afrique Midi, l'économiste Alexandre Kateb.
11: Vert, jaune, bleu, trois couleurs qui s'affichent désormais sur les devantures des boutiques gabonaises. Le gouvernement rend obligatoire l'accrochage du drapeau national pendant tout le mois d'août. Les Lyonnes indomptables ont défié tous les pronostics. Hier à la CAN, elles ont battu les Nigérianes, pourtant championnes d'Afrique. Les Camerounaises se qualifient pour les demi-finales. Elles ont participé aux luttes anticoloniales, mais sont souvent moins connues que leurs pères masculins. RFI vous propose une nouvelle série de reportages sur ces femmes combattantes. Premier épisode aujourd'hui en Côte d'Ivoire, avec la marche des dames glorieuse sur Bassam.
1: Le Sénat américain ouvre la voie à une prolongation de l'AGOA jusqu'en décembre 2028.
11: Cet accord de libre-échange permet à des pays africains d'exporter certains produits sans droit de douane. Eva Massi, bonjour.
12: Bonjour.
11: On s'en souvient, son avenir était un temps incertain, puis l'AGOA avait été renouvelée jusqu'à fin 2026. Concrètement, de quels avantages parle-t-on pour le continent africain ?
12: On parle d'avantages renouvelés notamment pour les grandes puissances économiques africaines que sont l'Afrique du Sud, le Nigeria, l'Angola ou encore l'Éthiopie et le Kenya. L'AGOA pour African Growth and Opportunity Act s'applique à 32 pays africains, subsahariens pour la plupart. Plusieurs filières sont concernées, l'automobile en Afrique du Sud, la vanille à Madagascar ou encore le textile du Kenya et du Lesotho. Alors oui, le Sénat américain a voté le renouveau de cet accord avec 90 voix pour et 6 voix contre seulement, ce qui offre une perspective de stabilité. Rappelons qu'il devait expirer à la fin de cette année, mais la Chambre des représentants doit encore examiner le texte avant qu'il ne soit promulgué par Donald Trump.
11: Quel est son impact sur les échanges entre Washington et les pays africains ?
12: Eh bien, d'une part, rappelons que seuls 6% des exportations africaines partent vers les États-Unis. On parle de quelques dizaines de milliards de dollars, modestes donc au regard des importations totales des États-Unis qui se comptent en trillions de dollars. Et d'autre part, les exportateurs africains restent exposés aux taxes douanières imposées par d'autres lois américaines depuis 2025. Si l'AGOA est effectivement prolongée, certaines exemptions pourraient donc être adoptées.
11: Merci Eva Massi. Pourquoi les États-Unis prolongeraient-ils cette AGOA ? Donald Trump pourrait-il promulguer cette prolongation ? On en parle avec l'invité d'Afrique Midi, Alexandre Kateb. Il est économiste et fondateur de Multipolarity AI. À suivre dans un peu moins de 20 minutes.
1: Elle a une également l'inquiétude des proches de Belaba en Guinée.
11: L'activiste connu pour ses prises de position critiques sur les réseaux sociaux est porté disparu depuis samedi. C'est son épouse qui a donné l'alerte dans un post Facebook. Selon un témoin, il aurait été enlevé par des hommes en uniforme portant des cagoules. Frédéric Gara.
13: L'épouse de Belaba affirme que son mari a été kidnappé sur son lieu de travail, une école qu'il a créée. Elle se dit traumatisée et ne pas savoir à quel sein devoir se vouer. Un témoin affirme avoir vu des hommes en uniforme et cagoulés arriver à bord d'un pick-up pour saisir l'activiste, le traîner dehors et l'embarquer de force. La disparition de Belaba est intervenue quelques heures après l'une de ses publications sur les réseaux sociaux dans laquelle il critiquait le premier imam de la grande mosquée Fessal, Mamadou Saliou Camara. À ce stade, aucune autorité guinéenne n'a reconnu avoir interpellé Belaba ou n'a même évoqué les raisons d'une arrestation présumée. Très actif sur les réseaux sociaux, l'activiste s'exprime régulièrement sur les questions politiques et de société. Sa disparition intervient dans un climat de forte inquiétude en Guinée autour du sort de militants et de membres de la société civile. L'ONG Tournons la page Guinée dénonce un mode opératoire qui, selon elle, constitue une grave atteinte à l'état de droit. La famille de Belaba, pour sa part, demande aux autorités guinéennes de l'aider à retrouver l'activiste sain et sauf.
11: Le Mali, une nouvelle fois endeuillé par une attaque djihadiste. Hier, le JNIM s'en est pris au principal camp militaire dans la localité de San, c'est dans le centre du pays. Au moins 12 militaires ont été tués, du matériel a été emporté. Certains de ces assaillants portaient un uniforme de l'armée pour se faire passer pour des soldats. Le Mali, où il y a un an, le 10 août 2025, commençait à Bamako une vague d'arrestations de militaires maliens. Deux généraux avaient été interrogés interpellé pour tentative de déstabilisation. Un Français de la DGSE en fonction officielle à l'ambassade de France à Bamako avait été également arrêté. Il a été condamné le 5 juin dernier à 20 ans de prison ferme pour atteinte à la sûreté de l'État. En revanche, Serge Daniel, plusieurs dizaines de militaires maliens arrêtés, eux, ne sont toujours pas jugés.
14: Peu après les arrestations, la télévision nationale a diffusé des photos de 11 militaires maliens accusés d'être impliqués dans, je cite, la tentative de coup d'État et de déstabilisation. D'après nos informations, plusieurs dizaines d'autres militaires ont par la suite été mis aux arrêts. Parmi eux, deux généraux, Abbas Dembélé, un officier supérieur respecté des troupes, et une femme, Nema Sagara. Une information judiciaire a été ouverte par le tribunal militaire de Bamako à l'encontre des inculpés pour atteinte contre la Constitution. D'après nos informations, en un an de détention, les militaires mis en cause ont été entendus à deux reprises par un juge d'instruction pour entrer dans le fond du dossier. Ils ont catégoriquement nié avoir participé à une tentative de coup d'État. En octobre 2025, par décret signé par le chef de la junte, le général Assimi Goïta, plusieurs de ses officiers ont été radiés des forces armées par mesure disciplinaire. De sources proches du dossier, des parents des militaires arrêtés ont pu leur rendre une visite. Des avocats de la défense réclament de leur côté une date pour le procès et que le droit soit dit. Serge Daniel, Dakar, RFI.
11: RFI, où il est 12h36 à Ouagadougou et où Maître Duguazoal là-bas va vous coûter plus cher à compter de ce lundi. Le litre passe de 675 à 750 francs CFA. Annonce faite hier à la télévision nationale. Cela faisait 4 ans que le pays n'avait pas réajusté le prix du gasoil. Le gouvernement accuse les transporteurs des pays voisins de venir s'approvisionner au Burkina Faso où les prix sont relativement plus bas que chez eux.
15: La situation devenait de plus en plus difficile pour le gouvernement burkinabé qui devait compenser la variation du prix du baril sur le marché international via des subventions pour éviter l'augmentation à la pompe. L'État a déjà dépensé près de 60 milliards de francs CFA, soit un peu plus de 90 millions d'euros depuis le début de l'année, selon Abdoul Salam Gampéné, président du comité interministériel de fixation des prix des hydrocarbures. La raison de cette augmentation du litre de gasoil, l'afflux de véhicules des pays limitrophes.
16: La quasi-totalité des pays de la sous-région ont des prix supérieurs à les transporteurs de ces pays. Ils préfèrent venir faire le plein au Burkina. Il y a une sorte de surconsommation sur le gasoil. En juin, nous sommes déjà à plus de 365 millions de litres. D'ici la fin de l'année, si rien n'est fait, ce montant pourrait atteindre 730 millions de litres.
15: Néanmoins, ce réajustement de 75 francs CFA à la pompe ne doit pas se répercuter sur le prix des marchandises, prévient Abdoul Salam Gampéné.
16: Il est conseillé de ne pas procéder à une augmentation des prix de quelque manière que ce soit de façon unilatérale. Toute personne qui s'exercera à vouloir augmenter les prix de façon unilatérale aura sanctionné le code de contrôle.
15: Selon le directeur général de la Société nationale burkinabé d'hydrocarbures, Patrice Forogo, si des mesures ne sont pas prises, les stocks subiront une forte pression, mettant en danger l'approvisionnement du pays.
11: Sofiane Amazian.
1: Le Qatar et les États-Unis saluent la remise de 15 détenus par la RDC à l'AFC M23.
11: L'opération avait été confirmée en fin de semaine dernière. Elle est vue comme une première mesure de confiance dans le processus de Doha. Mais si logistiquement parlant, on peut parler de réussite, les divergences restent nombreuses. La FCM 23 conteste la composition du groupe de personnes qui lui a été remis et affirme que la procédure prévue n'a pas été entièrement respectée. Les deux camps se renvoient la responsabilité sur la réciprocité des libérations. Patient Ligaudy.
17: Premier enseignement, les 15 libérations ne règlent pas la question des listes. Selon la FCM 23, seuls 9 des 15 hommes figuraient parmi les 768 noms transmis à la médiation. Parmi les 6 autres, un serait ougandais, sans lien avec le mouvement. Les 5 autres, arrêtés notamment au Katanga, à Ituri et à Kinshasa, ne figuraient pas non plus sur cette liste. Or, en avril, le périmètre était encore différent. 311 personnes réclamées par la FCM 23 avaient été identifiées dans les prisons gouvernementales. En sens inverse, 166 personnes relevant de la partie gouvernementale avaient été identifiées parmi les détenus de la FCM 23. Deuxième divergence, la procédure. La FCM 23 affirme que l'itinéraire convenu devait être Kinshasa, Entebbe, Kisoro, puis Bunagana. Les 15 hommes ont finalement été acheminés à Beni avant d'être remis au CICR, puis transportés via l'Ouganda. Le mouvement estime donc que le schéma prévu n'a pas été respecté. Kinshasa, Doha et Washington retiennent au contraire le succès du transfert et sa conformité au processus de Doha.
11: Patient Ligaudy.
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11: Arboré bien haut le drapeau au Gabon. Il est désormais demandé à toutes les administrations et les commerces d'accrocher le drapeau tricolore vert-jaune-bleu et ce jusqu'au 31 août prochain. L'annonce a été faite par communiqué du ministre gabonais de l'Intérieur à l'occasion de la journée nationale du drapeau. Et gare à ceux qui ne le feraient pas, la police nationale procédera à des contrôles et sanctionnera les contrevenants. Qu'en pensent les habitants de Libreville ? Yves-Laurent Goma est allé à leur rencontre.
18: Quartier Mbakele, à quelques encablures du centre-ville. Vanessa a bien accroché le drapeau national devant son bar, mais elle est furieuse contre la décision du gouvernement.
19: Dans la logique des choses, je suis une Gabonaise, le drapeau doit être gratuit.
20: Ça vous a coûté combien ?
19: 4 500.
18: Au PK6, le bar de Marianne n'a pas de drapeau.
19: On ouvre le bar de 8h à midi, même pas 100 francs. On va payer les drapeaux avec quoi ?
18: La décision du gouvernement suscite le débat.
21: Moi, je soutiens le gouvernement. Il faut sanctionner.
22: Je ne pense pas que c'est normal de mériter une sanction, du moment où le drapeau n'est pas gratuitement donné.
18: Abbas Ndiengui, président d'un syndicat des commerçants, craint que les contrôles confiés à la police tournent à l'extorsion des fonds.
23: Leurs missions doivent être clairement encadrées afin d'éviter tout risque d'abus ou de pression sur les commerçants.
18: Au-delà de toute considération, c'est une question de patriotisme, plaide Edgar Mombo, ministre porte-parole du gouvernement.
24: C'est un signe, le patriotisme absolu, pour faire en sorte que toute la nation brille aux couleurs de notre pays.
18: Les drapeaux doivent flotter partout dans le pays jusqu'au 31 août prochain. Yves-Laurent Goma, Libreville, RFI.
1: L'Érythrée revient-elle sur la scène diplomatique ?
11: Le pays a été longtemps marginalisé par les autres États occidentaux principalement, mais il obtient désormais plus de responsabilités au sein des Nations Unies. Parallèlement, les États-Unis renouent, eux, leur dialogue avec l'Érythrée. Ce retour diplomatique s'explique aussi, Clotilde Hazard, par l'intérêt stratégique que suscite le pays sur les rives de la mer Rouge.
25: En octobre, un diplomate érythréen présidera le Forum social du Conseil des droits de l'homme. Le pays a également obtenu un siège au Conseil économique et social des Nations Unies et une vice-présidence de la prochaine Assemblée générale. Des responsabilités qui traduisent, selon plusieurs spécialistes, une volonté de l'Érythrée de s'investir davantage dans les institutions internationales. Pour Mohamed Khéromer, spécialiste de la Corne de l'Afrique, la politique d'isolement pratiquée pendant près de 20 ans par le régime n'a pas porté ses fruits. Un paradoxe alors que le Conseil des droits de l'homme a renouvelé il y a quelques semaines le mandat de son rapporteur spécial sur l'Érythrée. Le dernier rapport dénonce le service national à durée indéterminée, les détentions arbitraires et les restrictions des libertés fondamentales. Dans le même temps, le contexte régional redonne à l'Érythrée une importance stratégique pour les pays occidentaux. La guerre au Moyen-Orient et les tensions en mer Rouge replacent le pays au cœur des enjeux de sécurité. Pour Cameron Hudson, ancien conseiller Afrique de la Maison-Blanche, les États-Unis cherchent désormais à renforcer ses relations avec les États bordant la mer Rouge. L'administration Trump a repris le dialogue avec Asmara, tout en maintenant des sanctions ciblées imposées après la guerre au Tigré en 2021.
11: Clotilde Hazard. Dernière ligne droite avant les élections en Zambie. Elles auront lieu jeudi et doivent permettre d'élire le président et les députés à l'Assemblée nationale. 14 candidats sont en lice pour diriger le pays. Mais la compétition se joue surtout entre le président sortant et une figure de l'opposition. L'un des enjeux de la campagne, Judith Renoux, c'est le coût de la vie.
26: La présidentielle zambienne se résume à un duel entre le président sortant Hakainde Hichilema et le leader de l'opposition Brian Mundubile. Le premier tente de mettre en avant son bilan et promet de poursuivre les efforts engagés, comme l'explique Bisek Djoubé-Piri, professeur d'histoire politique à l'université de Zambie.
27: Je pense que son parti met en avant le fait qu'à son arrivée au pouvoir en 2021, la dette publique de la Zambie était colossale et il a réussi à restructurer cette dette. Ce n'est pas quelque chose que les Zambiens peuvent ignorer, c'est une réalité.
26: Malgré tout, le coût de la vie reste élevé et l'opposition en a fait son cheval de bataille. Elle s'est unie tardivement autour de Brian Mundubile, un ancien député du Front patriotique.
27: Après l'arrivée au pouvoir du Parti unifié pour le développement national en 2021, l'opposition, le Front patriotique, qui dirigeait le pays avant 2021, s'est pratiquement effondrée après sa défaite. C'est pour ça que quand la figure de Brian Mundubili a émergé, plusieurs petits partis d'opposition qui n'étaient pas assez puissants et plusieurs figures du Front patriotique ont décidé de former une alliance avec lui.
26: Après des tensions entre leurs partisans, les deux candidats ont appelé au calme et à l'unité pour des élections pacifiques.
11: Judith Renoux.
1: À 13h45 à Yaoundé, parlons à présent de cet exploit des Lions indomptables à la CAN.
11: Les Camerounaises ont défié tous les pronostics en battant les Nigérianes, pourtant championnes d'Afrique. Une équipe face à qui elles avaient perdu 11 des 13 derniers duels. Parcours impressionnant de ces Lions indomptables. Repêchées lors des qualifications à la CAN 2026, elles réussissent le coup double en se qualifiant pour les demi-finales de la CAN, mais aussi pour la Coupe du Monde 2027 grâce notamment à une performance mémorable de leur gardienne. À Casablanca, le reportage de François Hume Ferkataji.
0: Le supporter camerounais venu assister au match à Casablanca qui a aidé les Lions indomptables à réaliser cet exploit. Les joueuses ont en tout cas remercié longuement leur public, sautant de joie après le match. Plaisir partagé par cette supportrice.
2: Vraiment, on est tout simplement émus, on est fiers, on est contents qu'enfin le Cameroun puisse s'imposer devant le Nigeria. Et on est encore d'autant plus fiers que le Cameroun n'était pas attendu à cette compétition. Repêché, voilà le Cameroun qui bat le tenant du titre. C'est tout simplement waouh, bravo les Lions, bravo!
0: À 36 ans, la capitaine et doyenne de cette équipe du Cameroun, Gabrielle Aboudi Ongene, était en pleurs à la fin du match. Elle remercie ses coéquipiers.
3: Parce qu'elles me l'ont promis. Elles m'ont dit, capitaine, tu ne vas pas sortir comme ça sans aller à une autre Coupe du Monde. Et je crois qu'elles se sont battues, elles ont mouillé le maillot pour que je puisse sortir par la grande porte qui est une Coupe du Monde. Je ne peux que leur dire merci. C'est un rêve qui se réalise.
0: Le Cameroun est la première équipe à faire tomber l'ogre nigérian dès les quarts de finale. Il valide son ticket pour le Brésil et peut désormais rêver grand. En demi, les Lions affronteront d'autres Lions, les Marocaines, à domicile, désormais favorites de ce tournoi. François Imferkataji, Casablanca, RFI.
11: Allez, quelques notes de musique contestataire et anti-système dans Afrique Midi. Punk's not dead. Le punk n'est pas mort. Il fête même ses 50 ans. Porté par des groupes emblématiques comme les Sex Pistols ou The Clash, le punk incarne la contre-culture rebelle et anti-bourgeoise. Une musique qui, en Afrique aussi, a trouvé son public. Olivier Roger.
4: À l'été 1976, au Roxy Club de Londres, les Sex Pistols, avec Johnny Rotten et Sylvie Shoes, moquent la reine d'Angleterre et qualifient son régime de fasciste. Le punk est né d'une flamme qui brûle encore, celle de la contestation et de la rébellion, anti-autoritaire, anti-conformiste, anti-consumériste et anti-hippie. Les crêtes iroquoises qui apparaissent sur les têtes sont un défi aux cheveux longs des hippies. Le punk, c'est le sale gosse qui n'aime rien et remet en cause le système sans prendre de gants. Musicalement, c'est bruyant, libérateur comme un cri de colère. Un cri qui résonne des deux côtés de l'Atlantique, les Stooges et les Ramones aux États-Unis, les Sex Pistols et les Clash en Angleterre, Asphalt Jungle en France et Nina Hagen en Allemagne. Le mouvement rejette le système, ses festivals, ses labels et ses fanzines sont indépendants. Avec le temps, punk est devenu un terme ambivalent, à la fois positif et négatif, mais qui toujours fait frémir. Un demi-siècle après, le mouvement punk continue d'inspirer les jeunesses bouillonnantes du monde entier. Madagascar ou l'Afrique du Sud comptent des dizaines de groupes punk, comme TCYF, un groupe né à Soweto.
11: 14h48 à Paris, 12h48 en temps universel. Le rappel des titres de la... Le rappel des titres de l'actualité internationale avec vous, Paul Lancin-Spinelli.
1: Oui, cette attaque ukrainienne qui a fait 13 morts dans le centre de la Russie ce matin à 1600 km du front. Des sites industriels et civils ont été touchés selon les autorités régionales du Tatarstan. L'armée ukrainienne a seulement confirmé avoir frappé une raffinerie. Les deux chefs présumés de la DZ Mafia interpellés en Algérie la semaine dernière y ont été incarcérés, annonce de Gérald Darmanin ce matin. Mehdi Laribi et Jamel Dja sont qualifiés par le ministre de la Justice d'objectifs prioritaires de la justice française. Près de 70% du territoire français vit actuellement sous des mesures de restriction d'eau en raison de la sécheresse. L'usage de l'eau est réservé à la santé, la sécurité civile, l'eau potable, la salubrité, l'arrosage des espaces verts ou les remplissages de piscines sont interdits dans les territoires concernés par les limitations. On vous en parlait il y a quelques minutes dans Afrique Midi. Le Sénat américain a donc voté en faveur d'un prolongement de l'AGOA, ce dispositif qui permet à une trentaine de pays africains d'exporter de nombreux produits vers les États-Unis et ce, sans droit de douane. La mesure doit être encore validée par la Chambre des représentants. On se demande tout de suite quels impacts pour les pays africains concernés, quels secteurs aussi sont inclus dans ce prolongement. Alexandre Kateb est économiste fondateur de Multipolarity AI. Il est votre invité, Fanny Noirot-Cabré.
11: Alexandre Kateb, bonjour.
5: Bonjour.
11: L'AGOA permet à de très nombreux produits africains d'accéder au marché américain sans droit de douane. Comment expliquer cette prolongation dans un contexte de durcissement de la politique commerciale américaine ?
5: Cette prolongation s'explique par le caractère stratégique des relations que les États-Unis veulent avoir avec un certain nombre de pays africains et par finalement le volume relativement modeste des exportations couvertes par l'AGOA, donc qui ne constitue pas vraiment une menace pour les intérêts commerciaux américains, et c'est l'aspect plus stratégique qui l'emporte dans un contexte de rivalité croissante avec d'autres grandes puissances qui sont très présentes sur le continent africain, comme la Chine notamment.
11: Quand vous dites la stratégie, qu'est-ce qui intéresse concrètement encore les USA dans cette AGOA ?
5: Ce qui les intéresse, c'est d'avoir un levier qu'ils peuvent exercer sur certains pays, donc à travers ces avantages qui sont accordés et qui sont renouvelés chaque année et qui incitent ces différents pays à avoir une politique conciliante vis-à-vis des États-Unis et de s'aligner sur les États-Unis dans un certain nombre de dossiers. Et donc, c'est un levier supplémentaire parmi d'autres. Il faut savoir que l'AGOA, ça ne représente pas tout le commerce des États-Unis avec l'Afrique, ni même avec l'Afrique subsaharienne, mais c'est concentré sur quelques grandes puissances africaines comme l'Afrique du Sud, le Nigeria, l'Angola, et puis de manière plus secondaire, l'Éthiopie ou le Kenya. Et donc, c'est avec ces pays-là que les États-Unis souhaitent garder ce dialogue stratégique, je pense, indépendamment du durcissement de la politique commerciale américaine sous la seconde administration Trump.
11: Alexandre Kateb, vous en avez cité quelques-uns. Quels sont les pays africains qui sont les plus avantagés par cette prolongation ? Et est-ce que cette prolongation, elle a des modifications ?
5: Les pays qui sont avantagés sont ceux qui arrivent à tirer parti de cet accord. J'ai cité les grandes puissances africaines comme le Nigeria ou l'Afrique du Sud, notamment pour cette dernière, le secteur automobile, les industries légères qui sont également couvertes, industrie agroalimentaire, industrie textile, etc. Et également pour des plus petits pays comme Madagascar, les autos ou le Kenya qui ont des industries textiles par exemple qui peuvent bénéficier de cet accord, même si on est très loin des volumes par exemple de commerce avec des pays asiatiques comme le Bangladesh ou le Pakistan. Donc il faut relativiser un petit peu les choses aussi.
11: Alexandre Kateb, le texte doit encore être validé par la Chambre des représentants avant promulgation par le président Donald Trump. Faut-il être confiant pour la suite ?
5: On peut jamais être totalement certain de ce qui va se passer avec Donald Trump. Donc, tant que ça n'a pas été promulgué, on ne peut pas dire que ça a été acté. Mais néanmoins, je pense que les volumes qui sont ciblés, on parle de quelques dizaines de milliards de dollars, sont vraiment très faibles au regard des importations totales des États-Unis, qui se comptent en trillions de dollars. Et donc, l'aspect stratégique devrait l'emporter sur des considérations mercantiles.
11: Pour autant, est-ce que ce ne serait pas nécessaire pour les pays africains qui sont ultra dépendants de ce marché américain, de chercher justement de nouveaux investissements, eux ?
5: Oui, bien sûr. Et d'ailleurs, c'est ce qu'ils ont fait. Aujourd'hui, la situation a clairement changé parce que de toute manière, que cet accord soit renouvelé ou non, il y a quand même une hypothèque qui pèse sur l'accès au marché américain. Et on sait que même après Donald Trump, ce sera un marché qui sera beaucoup plus difficile d'accès qu'avant. Et dans ce contexte, les pays africains, ils regardent vers la Chine, ils regardent vers la Turquie, ils regardent vers l'Union européenne. Et donc, il n'y a pas vraiment de dépendance absolue vis-à-vis des États-Unis. C'est un effet d'aubaine qui pourrait disparaître avec la GUA, mais qui incite aussi ces pays à réduire leur dépendance vis-à-vis de ce marché sur des secteurs particuliers, par exemple l'industrie textile dans les pays qui sont le plus exposés. Et donc, finalement, ce n'est pas forcément une mauvaise chose pour ces pays.
11: Merci Alexandre Kateb, vous êtes économiste et fondateur de Multipolarity AI. Cet entretien est à retrouver sur notre site internet www.rfi.fr. RFI vous propose une nouvelle série de reportages sur les combattantes des luttes anticoloniales. Premier épisode ce lundi en Côte d'Ivoire. En décembre 1949, plusieurs centaines de femmes quittent Abidjan. Elles marchent bébé au dos jusqu'à Grand Bassam afin d'exiger la libération des dirigeants du PDCI-RDA, le parti de Félix Houphouët-Boigny, qui sont emprisonnés par l'administration coloniale française. Une mobilisation historique, brutalement réprimée, mais qui demeure aujourd'hui encore un symbole de courage et de résistance. Plus de 75 ans après, que reste-t-il de l'héritage des dames glorieuses de Grand Bassam ? Comment leur combat est-il transmis aux nouvelles générations ? Reportage de notre correspondant Abdoulaziz Diallo.
6: Amelan Danguessan est l'une des dernières survivantes de la marche des femmes de Grand Bassam. Ces femmes s'étaient mobilisées pour réclamer la libération de leur époux, frère ou proche détenu par l'administration coloniale. Dans sa famille, cette histoire est devenue un héritage. Sa fille, Léonie.
7: Moi, ma maman préparait à manger, elle apportait de l'eau. Ces femmes ont reçu des coups de fusil, de l'eau sale et des coups de matraque. Mais ce sont des mamans qui ont été courageuses. Si elles avaient eu peur, nos grands-pères allaient mourir en prison.
6: À l'époque, plusieurs dirigeants du PDCI-RDA sont détenus depuis près d'un an au camp pénal de Grand Bassam, sans jugement. Parmi eux figure le père d'Aminata Traoré Camara. Sa mère aussi a participé à la marche. Plus de 7 décennies plus tard, elle mesure encore l'importance de cet engagement.
8: C'est une grande fierté de savoir que nous avons eu notre mère qui n'a pas baissé les bras avec les autres femmes qui les ont accompagnées dans ce mouvement. Elle nous a laissé un héritage.
6: Pour préserver cette mémoire, Aminata a créé avec sa famille une fondation dédiée aux marcheuses de Grand Bassam. En 2020, l'organisation a recensé une vingtaine de survivantes et œuvre à faire connaître leur histoire. Aminata Camara.
8: On a un devoir de mémoire, des obligations vis-à-vis de ces personnes qui pour la plupart aujourd'hui sont presque centenaires, celles qui sont parties. Comment honorer leur mémoire pour éviter qu'elles ne tombent dans l'oubli?
6: Pour l'historien Nandoir Akouessan, cette mobilisation a constitué un moment décisif dans la lutte pour l'émancipation politique de la Côte d'Ivoire.
9: Il y a eu une négociation, du coup le mandat d'arrêt qui pesait sur tous les hommes, notamment le député Houphouët-Boigny, a été levé, il pouvait donc venir et discuter à l'administration coloniale. Et puis, quelques temps après, il y a eu effectivement l'instruction du dossier, procès, la libération partielle des premiers prisonniers.
6: À l'entrée de Grand Bassam, le monument des Dames Glorieuses, érigé en 1995, veille sur la mémoire de ces femmes qui ont défié le pouvoir colonial. Un peu plus loin, au Musée National du Costume, une exposition photographique retrace leur combat et perpétue le souvenir de ces héroïnes longtemps restées dans l'ombre. Abdelaziz Diallo, de retour de Grand Bassam, RFI.
11: Et c'est à Grand Bassam que se referme cette page d'informations africaines préparée et réalisée avec Laurent Chaffard, Paul Le Quéman, Michael Goncalves, Lucas Gasnier. Merci à eux et merci à vous de l'avoir suivi.
1: Merci à vous Fanny Noireau-Cabret, la présentation de cette édition d'Afrique Midi. À demain Fanny. 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Dans 2 minutes selon votre zone d'écoute, le rendez-vous d'Haïti et des Amériques ou bien 30 minutes d'infos en full day ou en portugais. Restez bien avec nous.
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1: 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Et RFI Midi continue avec le grand journal international. Bonjour Candice Mazotomazic.
11: Bonjour Paul et bonjour à toutes et à tous.
1: À la une de cette édition, ce regain de tension entre Kiev et Moscou.
11: Au moins 13 morts recensés dans une attaque ukrainienne qui a visé le Tatarstan dans le centre de la Russie. Une offensive qui intervient au moment où le Kremlin fait de plus en plus appel à la Corée du Nord pour l'épauler sur le terrain. D'après Volodymyr Zelensky, 50 000 soldats auraient été envoyés par Pyongyang. La une, c'est aussi l'Iran qui fait monter les enchères dans les négociations sur le détroit d'Ormuz. Téhéran veut imposer ses conditions en cas de réouverture de ce passage stratégique. Et dans ce contexte de crise énergétique mondiale, les pénuries de carburant se multiplient. Illustration en Mongolie dans ce journal.
1: Nous serons aussi en Chine où le typhon Dolphin est en train de s'affaiblir.
11: Mais il a provoqué dans son passage de nombreux dégâts. Vous allez l'entendre, d'importantes inondations et glissements de terrain sont attendus jusqu'au milieu de la semaine. Nous irons aussi en France pour parler des suites de l'affaire Liana, devenue symbole des défaillances systémique concernant la prise en charge des violences sexuelles sur mineurs. On évoquera aussi une autre bataille, celle qui se joue en ce moment entre les instances dirigeantes du football mondial. Les taux se resserrent encore un peu plus autour du patron de la FIFA, Gianni Infantino.
1: Et puis 30 ans après le meurtre de Tupac Shakur, sera-t-il bientôt élucidé?
11: Le procès du meurtrier présumé du rappeur californien s'ouvre aujourd'hui à Las Vegas.
1: Ça pourrait être l'attaque ukrainienne la plus meurtrière en Russie depuis le début de la guerre il y a plus de 4 ans.
11: Au moins 13 morts et 48 blessés au Tatarstan, région du centre de la Russie située à près de 1600 km de la frontière ukrainienne. C'est le bilan transmis par Moscou quelques heures après cette série de frappes survenues la nuit dernière, touchant à la fois des sites industriels et civils d'après les autorités locales. La réponse du Kremlin ne s'est pas fait attendre. Un bombardement russe a visé dans la foulée la ville ukrainienne de Zaporizhzhia. Une nouvelle escalade dans un conflit qui mobilise aussi des soldats nord-coréens. Selon le président ukrainien Volodymyr Zelensky, il serait entre 30 et 50 000 à combattre aux côtés des troupes russes. Alors à quel point ces chiffres sont-ils crédibles? Quelques éléments de réponse avec Muriel Paradon.
19: Jusqu'à 50 000 soldats nord-coréens déployés en Russie, le chiffre est difficile à vérifier. En 2024, Pyongyang avait envoyé plus de 10 000 troupes dans la région russe de Koursk pour aider Moscou à repousser une incursion ukrainienne. La Corée du Nord a la capacité d'en mobiliser davantage, selon Ulrich Buna, chercheur associé à Euroactive, mais ce ne serait pas forcément pour les envoyer en Ukraine.
20: Déployer des troupes nord-coréennes sur le territoire ukrainien, ce serait quand même passer un cap. Ce serait vraiment une entrée en guerre en fait de la Corée du Nord, littéralement, contre l'Ukraine. Je ne suis pas certain que Vladimir Poutine soit prêt à le faire, peut-être, on verra. Après, ces 30 à 50 000 hommes, ils peuvent servir à plein de choses. Ils peuvent servir à de la défense antiaérienne, mettre des hommes armés autour des principales raffineries. Ils peuvent servir à alimenter le flux logistique de la Russie, d'un point de vue militaire. Ils peuvent aussi servir à tirer des missiles. On sait qu'il y a notamment 120 missiles balistiques qui vont être déployés par les Nord-Coréens. Donc ils peuvent servir à plein de choses.
19: Face à cette menace, quelle qu'elle soit, le président ukrainien appelle la Corée du Sud à renforcer sa coopération avec Kiev. Nous souhaiterions, dit Volodymyr Zelensky, davantage d'équipements dont nous manquons, notamment des systèmes de défense antiaérienne.
1: Muriel Paradon, et on reparle de ces recrutements de soldats nord-coréens au sein de l'armée russe avec notre invité dans une grosse dizaine de minutes. Au Moyen-Orient, toujours aucune issue trouvée dans les négociations sur le détroit d'Ormuz.
11: Et les perspectives d'un accord entre Washington et Téhéran se sont même assombries ce week-end, à la fois parce que l'Iran est accusé par les Émirats arabes unis d'avoir à nouveau visé l'un de ses pétroliers et parce que la République islamique a aussi décidé de faire monter les enchères dans ces discussions. Le détroit d'Ormuz restera verrouillé tant que Washington n'acceptera pas toutes nos conditions. Avertissement lancé hier par les gardiens de la Révolution et parmi ces exigences formulées, Abla Jonaidi, le dégel des avoirs iraniens à l'étranger.
14: Ces nouvelles conditions ont été formulées par Mohammad Bagher Zolgader, passé ce dimanche de secrétaire du Conseil suprême de sécurité nationale à conseiller du guide suprême. Parmi ces conditions, outre le retrait des troupes américaines de la région, il y a la suppression de toutes les sanctions visant le pétrole iranien, le déblocage des avoirs gelés et le versement des réparations de guerre. Ces dernières sont estimées à 300 milliards de dollars par l'Iran. Comment comprendre ce regain d'exigence? Marwan Kabbalan du centre de réflexion Arab Center for Research and Policy Studies répond au micro de Monte Carlo Doualia.
18: L'Iran tente de donner l'impression de pouvoir dicter sa loi aux États-Unis, notamment après différentes fuites dans la presse. Des fuites sur les divisions au sein de l'administration américaine sur la manière de gérer la situation avec l'Iran ou sur le fait que le Pentagone souhaite que le président trouve une issue rapide à ce conflit ou encore par rapport aux rumeurs de pénurie de munitions. L'Iran croit être en mesure d'imposer ses conditions aux États-Unis et il n'est pas prêt à céder le contrôle.
14: Interrogé ce dimanche dans le média Axios, le président américain minimise l'impasse. Lui qui menaçait l'Iran il y a encore quelques jours de la pire offensive américaine depuis la Seconde Guerre mondiale, mise désormais sur la ruine économique du pays.
11: Abla Jonaidi, le détroit d'Ormuz reste donc bloqué. Vous venez d'entendre, la confusion persiste autour des pourparlers. Les marchés financiers, eux, continuent de s'inquiéter. Les prix du pétrole restent globalement stables, mais augmentent légèrement aujourd'hui pour atteindre 84 $ le baril. Depuis quelques mois maintenant, plusieurs pays connaissent des pénuries de carburant en raison de la crise énergétique mondiale. C'est notamment le cas de la Mongolie qui dépend de son côté quasi entièrement de la Russie. Le pays importe 95% de son or noir. Et avec les attaques ukrainiennes qui se multiplient sur les réserves de pétrole russe, les habitants commencent à manquer cruellement d'essence. Reportage dans la capitale à Oulan-Bator d'Étienne Cholez.
21: Ils dorment par terre, sur le trottoir, à côté de la station service. Shin Bayar, 45 ans, vient de se réveiller de sa sieste sur le béton.
22: Ça fait 3 heures que j'attends ici et je suis tout au bout de la file. Sincèrement, depuis une semaine, je passe la moitié de mon temps à attendre pour remplir mon réservoir.
21: Cette station essence n'est même pas encore ouverte, vide depuis la veille. Mais Sayarna, un chauffeur pour touristes, a laissé sa camionnette toute la nuit devant la barrière. Il veut être certain d'être le premier servi.
23: Tout est galère. Je travaille moins, je perds de l'argent dans la période de l'année où j'en gagne le plus normalement. Là, je dois amener une famille à un mariage cet après-midi. Si le camion d'essence n'arrive pas dans une heure, je vais devoir annuler.
21: Car personne ne sait quand ce camion pourra ravitailler la station essence, pas même ses employés comme Ron Goro. Elle patiente sur une chaise de camping.
24: On est stressé. Hier, après le passage du camion de ravitaillement, on a vidé les cuves d'essence en moins de 3 heures.
21: Pour éviter les scènes de chaos, le gouvernement mongol a pris des mesures jusqu'au 15 août. C'est 50 000 tugriks, la monnaie locale, maximum par voiture. Ça fait une quinzaine de litres d'essence et un jour sur deux, en fonction du dernier chiffre de sa plaque d'immatriculation. Étienne Cholez, Oulan-Bator, RFI.
1: C'est la tempête la plus puissante à frapper la Chine cette année.
11: Le typhon Dolphin qui a contraint plus d'un million de personnes à évacuer. Plus de 1400 vols ont été annulés rien qu'à Shanghai. Alors le plus dur est passé, certes. Le typhon a été rétrogradé en tempête tropicale aujourd'hui. Mais Yelena Tomic, les autorités alertent sur des pluies torrentielles, de graves inondations et des glissements de terrain jusqu'à mercredi.
25: Oui, Candice, c'est la 13e tempête et la plus puissante, vous l'avez dit, à frapper la Chine cette année. Elle a parcouru une distance de 6000 km avant de toucher terre dimanche soir à deux reprises le long des côtes de la province du Zhejiang dans l'est de la Chine, engendrant des pluies torrentielles, des inondations et au moment de l'impact des vents violents dépassant les 150 km/h. Plusieurs régions ont été inondées, dont Shanghai, la deuxième ville la plus peuplée de Chine. Des images de la capitale financière montrent des commerces inondés dans un quartier prisé des touristes et des passants pataugeant dans l'eau quasiment quasiment jusqu'aux genoux. Le typhon Dolphine a provoqué d'importantes perturbations des transports aériens, ferroviaires et maritimes. Plusieurs dizaines de chantiers de construction en mer ont été stoppés jusqu'à nouvel ordre. Les autorités ont exhorté la population à éviter les activités en plein air. Beaucoup d'attractions touristiques resteront fermées. Eh bien, Dolphine, qui s'est progressivement affaiblie, poursuit sa trajectoire vers le nord-ouest. De fortes précipitations sont attendues dans plus de 10 régions, dont le Fujian, le Jiangxi et le Hebei ou Pékin, qui se prépare à des pluies jusqu'à jeudi, Candice.
14: Précision signée Yelena Tomic. Les Philippines aussi face à des pluies torrentielles et des glissements de terrain. Au moins 13 personnes ont été tuées dans le pays. Des phénomènes météorologiques extrêmes, vous venez de l'entendre, rendus plus fréquents, meurtriers et destructeurs par le réchauffement climatique dû à l'activité humaine. Un phénomène qui impacte aussi les températures. Le mois de juillet a été le plus chaud jamais observé dans plusieurs régions du monde. Amérique latine, Sahel, Espagne, France, près de 900 millions de personnes sont concernées par ce record. Chiffre calculé par nos confrères de l'AFP à partir des données du programme européen Copernicus.
1: 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Ces nouveaux retentissements de l'affaire Liana.
14: Cette collégienne de 11 ans tuée et violée à la fin du mois de mai, devenue emblématique des dysfonctionnements de la justice. Gigantesque stock de dossiers fantômes, enquête à l'abandon ou perdue. Dans un courrier adressé à son collègue de l'Intérieur, le garde des Sceaux, Gérald Darmanin, a pointé ce week-end les défaillances du traitement des violences sexuelles faites aux enfants. Texte qui vise particulièrement les services d'enquête

0: dans la peur, car c'est la peur qui fait que la grande majorité des personnes qui vivent en Fédération de Russie, elles n'ont pas les moyens de protester.
1: De protester et doivent se plier effectivement à ces règles. Merci beaucoup Marie Mindras d'être intervenue dans RFI Midi. Je rappelle que vous êtes professeure à l'École des Affaires Internationales de Sciences Po, auteur du livre « La guerre permanente, l'ultime stratégie du Kremlin » aux éditions Kalman Lévy. La situation au Venezuela s'enlise 2 mois et demi après le double séisme qui a ravagé la partie nord du pays. La catastrophe du 24 juin dernier a tué plus de 6000 personnes et aujourd'hui, les sinistrés font parfois figure de grands oubliés. Leurs besoins en nourriture, en logement sont immenses et aussi sur le plan médical et psychologique. Alice Campagnol a pu le constater dans un camp provisoire où vivent plus de 300 personnes. Reportage.
2: Nous travaillons pour l'organisation Première Urgence et mon collègue et moi, nous sommes tous les deux psychologues.
3: Dans le refuge dit du terrain de golf, dans la municipalité dévastée de Caravalleda à La Guaira, une équipe de professionnels passe de tente en tente pour faire connaître son travail.
2: On vous offre un espace d'écoute, un espace où vous pouvez parler, où vous pouvez découvrir des outils pour canaliser vos émotions.
3: Les besoins sont nombreux ici, la souffrance est partout. Foyers détruits, familles disparues, perspectives d'avenir limitées et souvent l'état de choc. Estefania Guevara est psychologue. Elle s'est isolée quelques instants avec une jeune femme dont elle a perçu le mal-être.
2: Le problème, c'est qu'elle était en train de cuisiner pour toute la famille. Donc, elle nous a demandé de repasser ou bien elle-même, elle viendra jusqu'à nous. Mais elle m'a raconté qu'elle avait perdu toute sa famille, qu'elle venait à peine de retrouver les cadavres. Et c'est difficile d'en parler pour elle, car elle veut protéger ses proches.
3: Mais pour certains, la douleur est trop grande, comme cette mère de famille qui se demande comment affronter le deuil de son fils.
4: J'ai parlé avec 4 psychologues en tout. Ils m'ont tous dit la même chose. Si je veux aller mieux, je dois le laisser partir. Comment je vais le laisser partir? Cette douleur, elle va rester avec moi pour toujours. Je peux parler avec 50 000 psychologues, je n'arriverai pas à accepter la mort de mon fils. Et encore moins vu les conditions dans lesquelles il est parti.
3: De retour dans l'espace psychosocial de première urgence, Maria Elisa Baez, une autre psychologue de l'équipe, attend les patients. Quelques paravents permettent un peu d'intimité pour qui veut venir parler. Et tous les usagers ne sont pas des sinistrés.
5: Lundi, j'étais avec une secouriste qui, depuis le lendemain du séisme, travaille sous les décombres. Je lui ai dit l'importance de prendre soin d'elle. Les sauveteurs passent leur temps à s'occuper des autres, à extraire des cadavres, mais c'est essentiel pour eux de se libérer un peu. Souvent, ils oublient que dans tout ce processus, ils doivent s'écouter pour pouvoir continuer à aider.
3: Au Venezuela, les marques qu'a laissées le séisme sont profondes et les esprits mettront certainement des années avant de s'apaiser. Alice Campagnol, Caracas, RFI.
1: Caracas, où il est 8h30, 12h30 quasiment en temps universel. 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Afrique Midi arrive dans 30 secondes.
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1: 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Et c'est l'heure d'Afrique Midi avec vous, Fanny Noireau-Cabré.
8: Bonjour Paul, bonjour à toutes et à tous. À la une de ce lundi, l'AGOA, cet accord de libre-échange entre certains pays africains et les États-Unis. Il doit se terminer à la fin de l'année et pourrait être maintenu jusqu'en 2028. Le Sénat américain vient de voter pour sa prolongation.
1: On en parle également avec l'invité d'Afrique Midi, l'économiste Alexandre Kateb.
8: Vert, jaune, bleu, 3 couleurs qui s'affichent désormais sur les devantures des boutiques gabonaises. Le gouvernement rend obligatoire

0: foire l'accrochage du drapeau national pendant tout le mois d'août. Les Lyonnes indomptables ont défié tous les pronostics hier à la CAN. Elles ont battu les Nigérianes, pourtant championnes d'Afrique. Les Camerounaises se qualifient pour les demi-finales. Elles ont participé aux luttes anticoloniales, mais sont souvent moins connues que leurs pères masculins. RFI vous propose une nouvelle série de reportages sur ces femmes combattantes. Premier épisode aujourd'hui en Côte d'Ivoire, avec la marche des Dames Glorieuses sur Bassam.
1: Le Sénat américain ouvre la voie à une prolongation de l'AGOA jusqu'en décembre 2028.
0: Cet accord de libre-échange permet à des pays africains d'exporter certains produits sans droits de douane. Eva Massy, bonjour.
2: Bonjour.
0: On s'en souvient, son avenir était un temps incertain, puis l'AGOA avait été renouvelée jusqu'à fin 2026. Concrètement, de quels avantages parle-t-on pour le continent africain ?
2: On parle d'avantages renouvelés notamment pour les grandes puissances économiques africaines que sont l'Afrique du Sud, le Nigeria, l'Angola ou encore l'Éthiopie et le Kenya. L'AGOA pour African Growth and Opportunity Act s'applique à 32 pays africains, subsahariens pour la plupart. Plusieurs filières sont concernées, l'automobile en Afrique du Sud, la vanille à Madagascar ou encore le textile du Kenya et du Lesotho. Alors oui, le Sénat américain a voté le renouveau de cet accord avec 90 voix pour et 6 voix contre seulement, ce qui offre une perspective de stabilité. Rappelons qu'il devait expirer à la fin de cette année, mais la Chambre des représentants doit encore examiner le texte avant qu'il ne soit promulgué par Donald Trump.
0: Quel est son impact sur les échanges entre Washington et les pays africains ?
2: Eh bien, d'une part, rappelons que seuls 6% des exportations africaines partent vers les États-Unis. On parle de quelques dizaines de milliards de dollars, modestes donc au regard des importations totales des États-Unis qui se comptent en trillions de dollars. Et d'autre part, les exportateurs africains restent exposés aux taxes douanières imposées par d'autres lois américaines depuis 2025. Si l'AGOA est effectivement prolongée, certaines exemptions pourraient donc être adoptées.
0: Merci Eva Massy. Pourquoi les États-Unis prolongeraient-ils cette AGOA ? Donald Trump pourrait-il promulguer cette prolongation ? On en parle avec l'invité d'Afrique Midi, Alexandre Kateb. Il est économiste et fondateur de Multipolarity AI. À suivre dans un peu moins de 20 minutes.
1: Elle a une également l'inquiétude des proches de Belaba en Guinée.
0: L'activiste connu pour ses prises de position critiques sur les réseaux sociaux est porté disparu depuis samedi. C'est son épouse qui a donné l'alerte dans un post Facebook. Selon un témoin, il aurait été enlevé par des hommes en uniforme portant des cagoules. Frédéric Gara.
3: L'épouse de Belaba affirme que son mari a été kidnappé sur son lieu de travail, une école qu'il a créée. Elle se dit traumatisée et ne pas savoir à quel sein devoir se vouer. Un témoin affirme avoir vu des hommes en uniforme et cagoulés arriver à bord d'un pick-up pour saisir l'activiste, le traîner dehors et l'embarquer de force. La disparition de Belaba est intervenue quelques heures après l'une de ses publications sur les réseaux sociaux, dans laquelle il critiquait le premier imam de la grande mosquée Fessal, Mamadou Saliou Camara. À ce stade, aucune autorité guinéenne n'a reconnu avoir interpellé Belaba ou n'a même évoqué les raisons d'une arrestation présumée. Très actif sur les réseaux sociaux, l'activiste s'exprime régulièrement sur les questions politiques et de société. Sa disparition intervient dans un climat de forte inquiétude en Guinée autour du sort de militants et de membres de la société civile. L'ONG Tournons la page Guinée dénonce un mode opératoire qui, selon elle, constitue une grave atteinte à l'état de droit. La famille de Belaba, pour sa part, demande aux autorités guinéennes de l'aider à retrouver l'activiste sain et sauf.
0: Le Mali, une nouvelle fois endeuillé par une attaque djihadiste. Hier, le JNIM s'en est pris au principal camp militaire dans la localité de San, c'est dans le centre du pays. Au moins 12 militaires ont été tués, du matériel a été emporté. Certains de ces assaillants portaient un uniforme de l'armée pour se faire passer pour des soldats. Le Mali, où il y a un an, le 10 août 2025, commençait à Bamako une vague d'arrestations de militaires maliens. Deux généraux avaient été interpellé pour tentative de déstabilisation. Un Français de la DGSE en fonction officielle à l'ambassade de France à Bamako avait été également arrêté. Il a été condamné le 5 juin dernier à 20 ans de prison ferme pour atteinte à la sûreté de l'État. En revanche, Serge Daniel, plusieurs dizaines de militaires maliens arrêtés, eux, ne sont toujours pas jugés.
4: Peu après les arrestations, la télévision nationale a diffusé des photos de 11 militaires maliens accusés d'être impliqués dans, je cite, la tentative de coup d'État et de déstabilisation. D'après nos informations, plusieurs dizaines d'autres militaires ont par la suite été mis aux arrêts. Parmi eux, deux généraux, Abbas Dembélé, un officier supérieur respecté des troupes, et une femme, Nema Sagara. Une information judiciaire a été ouverte par le tribunal militaire de Bamako à l'encontre des inculpés pour atteinte contre la Constitution. D'après nos informations, en un an de détention, les militaires mis en cause ont été entendus à deux reprises par un juge d'instruction pour entrer dans le fond du dossier. Ils ont catégoriquement nié avoir participé à une tentative de coup d'État. En octobre 2025, par décret signé par le chef de la junte, le général Assimi Goïta, plusieurs de ses officiers ont été radiés des forces armées par mesure disciplinaire. De sources proches du dossier, des parents des militaires arrêtés ont pu leur rendre une visite. Des avocats de la défense réclament de leur côté une date pour le procès et que le droit soit dit. Serge Daniel Dakar, RFI.
0: RFI, où il est 12h36 à Ouagadougou et où Maître Duguazoal là-bas va vous coûter plus cher à compter de ce lundi. Le litre passe de 675 à 750 francs CFA. Annonce faite hier à la télévision nationale. Cela faisait 4 ans que le pays n'avait pas réajusté le prix du gasoil. Le gouvernement accuse les transporteurs des pays voisins de venir s'approvisionner au Burkina Faso où les prix sont relativement plus bas que chez eux. Sophia Namazian.
5: La situation devenait de plus en plus difficile pour le gouvernement burkinabé qui devait compenser la variation du prix du baril sur le marché international via des subventions pour éviter l'augmentation à la pompe. L'État a déjà dépensé près de 60 milliards de francs CFA, soit un peu plus de 90 millions d'euros depuis le début de l'année, selon Abdoul Salam Gampéné, président du comité interministériel de fixation des prix des hydrocarbures. La raison de cette augmentation du litre de gasoil, l'afflux de véhicules des pays limitrophes.
6: La quasi-totalité des pays de la sous-région ont des prix supérieurs. Les transporteurs de ces pays préfèrent venir faire le plein au Burkina. Il y a une sorte de surconsommation sur le gasoil. En juin, nous sommes déjà à plus de 365 millions de litres. D'ici la fin de l'année, si rien n'est fait, ce montant pourrait atteindre 730 millions de litres.
5: Néanmoins, ce réajustement de 75 francs CFA à la pompe ne doit pas se répercuter sur le prix des marchandises, prévient Abdoul Salam Gampéné.
6: Il est conseillé de ne pas procéder à une augmentation des prix de quelque manière que ce soit de façon unilatérale. Toute personne qui s'exercera à vouloir augmenter les prix de façon unilatérale aura sanctionné le code de contrôle.
5: Selon le directeur général de la Société nationale burkinabé d'hydrocarbures, Patrice Forogo, si des mesures ne sont pas prises, les stocks subiront une forte pression, mettant en danger l'approvisionnement du pays.
0: Sofiane Amazian.
1: Le Qatar et les États-Unis saluent la remise de 15 détenus par la RDC à l'AFC M23.
0: L'opération avait été confirmée en fin de semaine dernière. Elle est vue comme une première mesure de confiance dans le processus de Doha. Mais si logistiquement parlant, on peut parler de réussite, les divergences restent nombreuses. La FCM 23 conteste la composition du groupe de personnes qui lui a été remis et affirme que la procédure prévue n'a pas été entièrement respectée. Les deux camps se renvoient la responsabilité sur la réciprocité des libérations. Patient Ligaudy.
7: Premier enseignement, les 15 libérations ne règlent pas la question des listes. Selon la FCM 23, seuls 9 des 15 hommes figuraient parmi les 768 noms transmis à la médiation. Parmi les 6 autres, un serait ougandais, sans lien avec le mouvement. Les 5 autres, arrêtés notamment au Katanga, à Ituri et à Kinshasa, ne figuraient pas non plus sur cette liste. Or, en avril, le périmètre était encore différent. 311 personnes réclamées par la FCM 23 avaient été identifiées dans les prisons gouvernementales. En sens inverse, 166 personnes relevant de la partie gouvernementale avaient été identifiées parmi les détenus de la FCM 23. Deuxième divergence, la procédure. La FCM 23 affirme que l'itinéraire convenu devait être Kinshasa en TB qui sera au Puy-Bunagana. Les 15 hommes ont finalement été acheminés à Beni avant d'être émis au CICR, puis transportés via l'Ouganda. Le mouvement estime donc que le schéma prévu n'a pas été respecté. Kinshasa, Doha et Washington retiennent au contraire le succès du transfert et sa conformité au processus de Doha.
0: Patient Ligaudy.
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0: Arboré bien haut le drapeau au Gabon. Il est désormais demandé à toutes les administrations et les commerces d'accrocher le drapeau tricolore vert, jaune, bleu, et ce jusqu'au 31 août prochain. L'annonce a été faite par communiqué du ministre gabonais de l'Intérieur à l'occasion de la journée nationale du drapeau. Et gare à ceux qui ne le feraient pas, la police nationale procédera à des contrôles et sanctionnera les contrevenants. Qu'en pensent les habitants de Libreville ? Yves Laurent Goma est allé à leur rencontre.
8: Quartier Mbakele, à quelques encablures du centre-ville. Vanessa a bien accroché le drapeau national devant son bar, mais elle est furieuse contre la décision du gouvernement.
9: Dans la logique des choses, je suis une Gabonaise, le drapeau doit être gratuit.
10: Ça vous a coûté combien ?
9: 4 500.
8: Au PK6, le bar de Marianne n'a pas de drapeau.
11: On ouvre le bar de 8h à midi, même pas 100 francs. On va payer les drapeaux avec quoi ?
8: La décision du gouvernement suscite le débat.
12: Moi, je soutiens le gouvernement. Il faut sanctionner.
13: Je ne pense pas que c'est normal de mériter une sanction, du moment où le drapeau n'est pas gratuitement donné.
8: Abbas Ndiengui, président d'un syndicat des commerçants, craint que les contrôles confiés à la police tournent à l'extorsion des fonds.
14: Leurs missions doivent être clairement encadrées afin d'éviter tout risque d'abus ou de pression sur les commerçants.
8: Au-delà de toute considération, c'est une question de patriotisme, plaide Edgar Mombo, ministre porte-parole du gouvernement.
15: C'est un signe, le patriotisme absolu, pour faire en sorte que toute la nation brille aux couleurs de notre pays.
8: Les drapeaux doivent flotter partout dans le pays jusqu'au 31 août prochain. Yves-Laurent Goma, Libreville, RFI.
1: L'Érythrée revient-elle sur la scène diplomatique ?
0: Le pays a été longtemps marginalisé par les autres États occidentaux principalement, mais il obtient désormais plus de responsabilités au sein des Nations Unies. Parallèlement, les États-Unis renouent, eux, leur dialogue avec l'Érythrée. Ce retour diplomatique s'explique aussi, Clotilde Hazard, par l'intérêt stratégique que suscite le pays sur les rives de la mer Rouge.
16: En octobre, un diplomate érythréen présidera le Forum social du Conseil des droits de l'homme. Le pays a également obtenu un siège au Conseil économique et social des Nations Unies et une vice-présidence de la prochaine Assemblée générale. Des responsabilités qui traduisent, selon plusieurs spécialistes, une volonté de l'Érythrée de s'investir davantage dans les institutions internationales. Pour Mohamed Khéromer, spécialiste de la Corne de l'Afrique, la politique d'isolement pratiquée pendant près de 20 ans par le régime n'a pas porté ses fruits. Un paradoxe alors que le Conseil des droits de l'homme a renouvelé il y a quelques semaines le mandat de son rapporteur spécial sur l'Érythrée. Le dernier rapport dénonce le service national à durée indéterminée, les détentions arbitraires et les restrictions des libertés fondamentales. Dans le même temps, le contexte régional redonne à l'Érythrée une importance stratégique pour les pays occidentaux. La guerre au Moyen-Orient et les tensions en mer Rouge replacent le pays au cœur des enjeux de sécurité. Pour Cameron Hudson, ancien conseiller Afrique de la Maison-Blanche, les États-Unis cherchent désormais à renforcer ses relations avec les États bordant la mer Rouge. L'administration Trump a repris le dialogue avec Asmara, tout en maintenant des sanctions ciblées imposées après la guerre au Tigré en 2021.
0: Clotilde Hazard. Dernière ligne droite avant les élections en Zambie. Elles auront lieu jeudi et doivent permettre d'élire le président et les députés à l'Assemblée nationale. 14 candidats sont en lice pour diriger le pays. Mais la compétition se joue surtout entre le président sortant et une figure de l'opposition. L'un des enjeux de la campagne, Judith Renoux, c'est le coût de la vie.
17: La présidentielle zambienne se résume à un duel entre le président sortant Hakainde Hichilema et le leader de l'opposition Brian Mundubile. Le premier tente de mettre en avant son bilan et promet de poursuivre les efforts engagés, comme l'explique Bizek Djoubepiri, professeur d'histoire politique à l'université de Zambie.
18: Je pense que son parti met en avant le fait qu'à son arrivée au pouvoir en 2021, la dette publique de la Zambie était colossale et il a réussi à restructurer cette dette. Ce n'est pas quelque chose que les Zambiens peuvent ignorer, c'est une réalité.
17: Malgré tout, le coût de la vie reste élevé et l'opposition en a fait son cheval de bataille. Elle s'est unie tardivement autour de Brian Mundubile, un ancien député du Front patriotique.
18: Après l'arrivée au pouvoir du Parti unifié pour le développement national en 2021, l'opposition, le Front patriotique, qui dirigeait le pays avant 2021, s'est pratiquement effondrée après sa défaite. C'est pour ça que quand la figure de Brian Mundubile a émergé, plusieurs petits partis d'opposition qui n'étaient pas assez puissants et plusieurs figures du Front patriotique ont décidé de former une alliance avec lui.
17: Après des tensions entre leurs partisans, les deux candidats ont appelé au calme et à l'unité pour des élections pacifiques.
0: Judith Renoux.
1: À 13h45 à Yaoundé, parlons à présent de cet exploit des Lions indomptables à la CAN.
0: Les Camerounaises ont défié tous les pronostics en battant les Nigérianes, pourtant championnes d'Afrique. Une équipe face à qui elles avaient perdu 11 des 13 derniers duels. Parcours impressionnant de ces Lions indomptables. Repêchées lors des qualifications à la CAN 2026, elles réussissent le coup double en se qualifiant pour les demi-finales de la CAN, mais aussi pour la Coupe du Monde 2027, grâce notamment à une performance mémorable de leur gardienne. À Casablanca, le reportage de François Hume Ferkataji.
10: Supporter camerounais venu assister au match à Casablanca, qui a aidé les Lions indomptables à réaliser cet exploit. Les joueuses ont en tout cas remercié longuement leur public, sautant de joie après le match. Plaisir partagé par cette supportrice.
19: Vraiment, on est tout simplement émus, on est fiers, on est contents qu'enfin le Cameroun puisse s'imposer devant le Nigeria. Et on est encore d'autant plus fiers que le Cameroun n'était pas attendu à cette compétition. Repêché, voilà le Cameroun qui bat le tenant du titre. C'est tout simplement waouh, bravo les Lions, bravo!
10: À 36 ans, la capitaine et doyenne de cette équipe du Cameroun, Gabriella Boudi Ongene, était en pleurs à la fin du match. Elle remercie ses coéquipières.
20: Parce qu'elles me l'ont promis. Elles m'ont dit, capitaine, tu ne vas pas sortir comme ça sans aller à une autre Coupe du Monde. Et je crois qu'elles se sont battues, elles ont mouillé le maillot pour que je puisse sortir par la grande porte qu'il y ait une Coupe du Monde. Je ne peux que leur dire merci. C'est un rêve qui se réalise.
10: Le Cameroun est la première équipe à faire tomber l'ogre nigérian dès les quarts de finale. Il valide son ticket pour le Brésil et peut désormais rêver grand. En demi, les Lions affronteront d'autres Lions, les Marocaines, à domicile, désormais favorites de ce tournoi. François Imferkataji, Casablanca, RFI.
0: Allez, quelques notes de musique contestataire et anti-système dans Afrique Midi. Punk's Not Dead, le punk n'est pas mort, il fête même ses 50 ans, porté par des groupes emblématiques comme les Sex Pistols ou The Clash. Le punk incarne la contre-culture rebelle et anti-bourgeoise, une musique qui, en Afrique aussi, a trouvé son public. Olivier Roger.
21: À l'été 1976, au Roxy Club de Londres, les Sex Pistols, avec Johnny Rotten et Sid Vicious, moquent la reine d'Angleterre et qualifient son régime de fasciste. Le punk est né d'une flamme qui brûle encore, celle de la contestation et de la rébellion, anti-autoritaire, anti-conformiste, anti-consumériste et anti-hippie. Les crêtes iroquoises qui apparaissent sur les têtes sont un défi aux cheveux longs des hippies. Le punk, c'est le sale gosse qui n'aime rien et remet en cause le système sans prendre de gants. Musicalement, c'est bruyant, libérateur comme un cri de colère. Un cri qui résonne des deux côtés de l'Atlantique, les Stooges et les Ramones aux États-Unis, les Sex Pistols et les Clash en Angleterre, Asphalt Jungle en France et Nina Hagen en Allemagne. Le mouvement rejette le système, ses festivals, ses labels et ses fanzines sont indépendants. Avec le temps, punk est devenu un terme ambivalent, à la fois positif et négatif, mais qui toujours fait frémir. Un demi-siècle après, le mouvement punk continue d'inspirer les jeunesses bouillonnantes du monde entier. Madagascar ou l'Afrique du Sud compte des dizaines de groupes punk, comme TCYF, un groupe né à Soweto.
0: 14h48 à Paris, 12h48 en temps universel. Le rappel des titres de la... Le rappel des titres de l'actualité internationale avec vous, Paul Lancin-Spinelli.
1: Oui, cette attaque ukrainienne qui a fait 13 morts dans le centre de la Russie ce matin à 1600 km du front. Des sites industriels et civils ont été touchés selon les autorités régionales du Tatarstan. L'armée ukrainienne a seulement confirmé avoir frappé une raffinerie. Les deux chefs présumés de la DZ Mafia interpellés en Algérie la semaine dernière y ont été incarcérés, annonce de Gérald Darmanin ce matin. Mehdi Laribi et Jamel Djea sont qualifiés par le ministre de la Justice d'objectifs prioritaires de la justice française. Près de 70% du territoire français vit actuellement sous des mesures de restriction d'eau. En raison de la sécheresse, l'usage de l'eau est réservé à la santé, la sécurité civile, l'eau potable, la salubrité, l'arrosage des espaces verts ou les remplissages de piscines sont interdits dans les territoires concernés par les limitations. On vous en parlait il y a quelques minutes dans Afrique Midi. Le Sénat américain a donc voté en faveur d'un prolongement de l'AGOA, ce dispositif qui permet à une trentaine de pays africains d'exporter de nombreux produits vers les États-Unis et ce, sans droit de douane. La mesure doit être encore validée par la Chambre des représentants. On se demande tout de suite quels impacts pour les pays africains concernés, quels secteurs aussi sont inclus dans ce prolongement. Alexandre Kateb est économiste fondateur de Multipolarity AI. Il est votre invité, Fanny Noirot-Cabré.
2: Alexandre Kateb, bonjour.
3: Bonjour.
2: L'AGOA permet à de très nombreux produits africains d'accéder au marché américain sans droit de douane. Comment expliquer cette prolongation dans un contexte de durcissement de la politique commerciale américaine ?
3: Cette prolongation s'explique par le caractère stratégique des relations que les États-Unis veulent avoir avec un certain nombre de pays africains et par finalement le volume relativement modeste des exportations couvertes par l'AGOA, donc qui ne constitue pas vraiment une menace pour les intérêts commerciaux américains, et c'est l'aspect plus stratégique qui l'emporte dans un contexte de rivalité croissante avec d'autres grandes puissances qui sont très présentes sur le continent africain, comme la Chine notamment.
2: Quand vous dites la stratégie, qu'est-ce qui intéresse concrètement encore les USA dans cette AGOA ?
3: Ce qui les intéresse, c'est d'avoir un levier qu'ils peuvent exercer sur certains pays, donc à travers ces avantages qui sont accordés et qui sont renouvelés chaque année, et qui incitent ces différents pays à avoir une politique conciliante vis-à-vis des États-Unis et de s'aligner sur les États-Unis dans un certain nombre de dossiers. Et donc, c'est un levier supplémentaire parmi d'autres. Hein. Il faut savoir que l'AGOA, ça ne représente pas tout le commerce des États-Unis avec l'Afrique, ni même avec l'Afrique subsaharienne, mais c'est concentré sur quelques grandes puissances africaines comme l'Afrique du Sud, le Nigeria, l'Angola, et puis de manière plus secondaire, l'Éthiopie ou le Kenya. Et donc, c'est avec ces pays-là que les États-Unis souhaitent garder ce dialogue stratégique, je pense, indépendamment du durcissement de la politique commerciale américaine sous la seconde administration Trump.
2: Alexandre Kateb, vous en avez cité quelques-uns. Quels sont les pays africains qui sont les plus avantagés par cette prolongation ? Et est-ce que cette prolongation, elle a des modifications ?
3: Les pays qui sont avantagés sont ceux qui arrivent à tirer parti de cet accord. Hein. J'ai cité les grandes puissances africaines comme le Nigeria ou l'Afrique du Sud, notamment pour cette dernière, le secteur automobile, les industries légères qui sont également couvertes, industrie agroalimentaire, industrie textile, etc. Et également pour des plus petits pays comme Madagascar, les autos ou le Kenya qui ont des industries textiles par exemple qui peuvent bénéficier de cet accord, même si on est très loin des volumes par exemple de commerce avec des pays asiatiques comme le Bangladesh ou le Pakistan. Donc il faut relativiser un petit peu les choses aussi.
2: Alexandre Kateb, le texte doit encore être validé par la Chambre des représentants avant promulgation par le président Donald Trump. Faut-il être confiant pour la suite ?
3: On peut jamais être totalement certain de ce qui va se passer avec Donald Trump. Donc, tant que ça n'a pas été promulgué, on ne peut pas dire que ça a été acté. Mais néanmoins, je pense que les volumes qui sont ciblés, hein, on parle de quelques dizaines de milliards de dollars, sont vraiment très faibles au regard des importations totales des États-Unis, hein, qui se comptent en trillions de dollars. Et donc l'aspect stratégique devrait l'emporter sur des considérations mercantiles.
2: Pour autant, est-ce que ce ne serait pas nécessaire pour les pays africains qui sont ultra dépendants de ce marché américain, de chercher justement de nouveaux investissements, eux ?
3: Oui, bien sûr. Et d'ailleurs, c'est ce qu'ils ont fait. Aujourd'hui, la situation a clairement changé parce que de toute manière, que cet accord soit renouvelé ou non, il y a quand même une hypothèque qui pèse sur l'accès au marché américain. Et on sait que même après Donald Trump, ce sera un marché qui sera beaucoup plus difficile d'accès qu'avant. Et dans ce contexte, les pays africains, ils regardent vers la Chine, ils regardent vers la Turquie, ils regardent vers l'Union européenne. Et donc, il n'y a pas vraiment de dépendance absolue vis-à-vis des États-Unis. C'est un effet d'aubaine qui pourrait disparaître avec l'AGOA, mais qui incite aussi ces pays à réduire leur dépendance vis-à-vis de ce marché sur des secteurs particuliers, par exemple l'industrie textile dans les pays qui sont le plus exposés. Et donc, finalement, ce n'est pas forcément une mauvaise chose pour ces pays.
0: Merci Alexandre Kateb, vous êtes économiste et fondateur de Multipolarity AI. Cet entretien est à retrouver sur notre site internet www.rfi.fr. RFI vous propose une nouvelle série de reportages sur les combattantes des luttes anticoloniales. Premier épisode ce lundi en Côte d'Ivoire. En décembre 1949, plusieurs centaines de femmes quittent Abidjan. Elles marchent bébé au dos jusqu'à Grand Bassam afin d'exiger la libération des dirigeants du PDCI-RDA, le parti de Félix Houphouët-Boigny, qui sont emprisonnés par l'administration coloniale française. Une mobilisation historique, brutalement réprimée, mais qui demeure aujourd'hui encore un symbole de courage et de résistance. Plus de 75 ans après, que reste-t-il de l'héritage des dames glorieuses de Grand Bassam? Comment leur combat est-il transmis aux nouvelles générations? Reportage de notre correspondant Abdoulaziz Diallo.
4: Amelan Danguessan est l'une des dernières survivantes de la marche des femmes de Grand Bassam. Ces femmes s'étaient mobilisées pour réclamer la libération de leur époux, frère ou proche détenu par l'administration coloniale. Dans sa famille, cette histoire est devenue un héritage. Sa fille, Léonie.
6: Moi, ma maman préparait à manger, elle apportait de l'eau. Ces femmes ont reçu des coups de fusil, de l'eau sale et des coups de matraque. Mais ce sont des mamans qui ont été courageuses. Si elles avaient eu peur, nos grands-pères allaient mourir en prison.
4: À l'époque, plusieurs dirigeants du PDCI-RDA sont détenus depuis près d'un an au camp pénal de Grand Bassam, sans jugement. Parmi eux figure le père d'Aminata Traoré Camara. Sa mère aussi a participé à la marche. Plus de 7 décennies plus tard, elle mesure encore l'importance de cet engagement.
22: C'est une grande fierté de savoir que nous avons eu notre mère qui n'a pas baissé les bras avec les autres femmes qui les ont accompagnées dans ce mouvement. Elle nous a laissé un héritage.
4: Pour préserver cette mémoire, Aminata a créé avec sa famille une fondation dédiée aux marcheuses de Grand Bassam. En 2020, l'organisation a recensé une vingtaine de survivantes et œuvre à faire connaître leur histoire. Aminata Camara.
22: On a un devoir de mémoire, des obligations vis-à-vis de ces personnes qui pour la plupart aujourd'hui sont presque centenaires, celles qui sont parties. Comment honorer leur mémoire pour éviter qu'elles ne tombent dans l'oubli?
4: Pour l'historien Nandoir Akouessan, cette mobilisation a constitué un moment décisif dans la lutte pour l'émancipation politique de la Côte d'Ivoire.
23: Il y a eu une négociation, du coup le mandat d'arrêt qui pesait sur tous les hommes, notamment le député Houphouët-Boigny, a été levé. Il pouvait donc venir et discuter à l'administration coloniale. Et puis, quelques temps après, il y a eu effectivement l'instruction du dossier, procès, la libération partielle des premiers prisonniers.
4: À l'entrée de Grand Bassam, le monument des Dames Glorieuses, érigé en 1995, veille sur la mémoire de ces femmes qui ont défié le pouvoir colonial. Un peu plus loin, au Musée national du costume, une exposition photographique retrace leur combat et perpétue le souvenir de ces héroïnes longtemps restées dans l'ombre. Abdelaziz Diallo, de retour de Grand Bassam, RFI.
0: Et c'est à Grand Bassam que se referme cette page d'informations africaines préparée et réalisée avec Laurent Chaffard, Paul Lequéman, Michael Goncalves, Lucas Gasnier. Merci à eux et merci à vous de l'avoir suivi.
1: Merci à vous Fanny Noireau-Cabret, à la présentation de cette édition d'Afrique Midi. À demain Fanny. Vous restez bien à l'écoute de Radio France Internationale. Dans 2 minutes selon votre zone d'écoute, le rendez-vous d'Haïti et des Amériques ou bien 30 minutes d'infos en full full day ou en portugais. Restez bien avec nous.
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1: 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Et RFI Midi continue avec le grand journal international. Bonjour Candice Mazotomazic.
5: Bonjour Paul et bonjour à toutes et à tous.
1: À la une de cette édition, ce regain de tension entre Kiev et Moscou.
5: Au moins 13 morts recensés dans une attaque ukrainienne qui a visé le Tatarstan dans le centre de la Russie. Une offensive qui intervient au moment où le Kremlin fait de plus en plus appel à la Corée du Nord pour l'épauler sur le terrain. D'après Volodymyr Zelensky, 50 000 soldats auraient été envoyés par Pyongyang. La une, c'est aussi l'Iran qui fait monter les enchères dans les négociations sur le détroit d'Ormuz. Téhéran veut imposer ses conditions en cas de réouverture de ce passage stratégique. Et dans ce contexte de crise énergétique mondiale, les pénuries de carburant se multiplient. Illustration en Mongolie dans ce journal.
1: Nous serons aussi en Chine où le typhon Dolphin est en train de s'affaiblir.
5: Mais il a provoqué dans son passage de nombreux dégâts. Vous allez l'entendre, d'importantes inondations et glissements de terrain sont attendus jusqu'au milieu de la semaine. Nous irons aussi en France pour parler des suites de l'affaire Liana, devenue symbole des défaillances systémique concernant la prise en charge des violences sexuelles sur mineurs. On évoquera aussi une autre bataille, celle qui se joue en ce moment entre les instances dirigeantes du football mondial. L'étau se resserre encore un peu plus autour du patron de la FIFA, Gianni Infantino.
1: Et puis 30 ans après le meurtre de Tupac Shakur, sera-t-il bientôt élucidé ?
5: Le procès du meurtrier présumé du rappeur californien s'ouvre aujourd'hui à Las Vegas.
1: Ça pourrait être l'attaque ukrainienne la plus meurtrière en Russie depuis le début de la guerre il y a plus de 4 ans.
5: Au moins 13 morts et 48 blessés au Tatarstan, région du centre de la Russie située à près de 1600 km de la frontière ukrainienne. C'est le bilan transmis par Moscou quelques heures après cette série de frappes survenues la nuit dernière, touchant à la fois des sites industriels et civils d'après les autorités locales. La réponse du Kremlin ne s'est pas fait attendre. Un bombardement russe a visé dans la foulée la ville ukrainienne de Zaporizhzhia. Une nouvelle escalade dans un conflit qui mobilise aussi des soldats nord-coréens. Selon le président ukrainien Volodymyr Zelensky, il serait entre 30 et 50 000 à combattre aux côtés des troupes russes. Alors à quel point ces chiffres sont-ils crédibles ? Quelques éléments de réponse avec Muriel Paradon.
7: Jusqu'à 50 000 soldats nord-coréens déployés en Russie, le chiffre est difficile à vérifier. En 2024, Pyongyang avait envoyé plus de 10 000 troupes dans la région russe de Koursk pour aider Moscou à repousser une incursion ukrainienne. La Corée du Nord a la capacité d'en mobiliser davantage, selon Ulrich Buna, chercheur associé à Euroactive, mais ce ne serait pas forcément pour les envoyer en Ukraine.
9: Déployer des troupes nord-coréennes sur le territoire ukrainien, ce serait quand même passer un cap. Ce serait vraiment une entrée en guerre en fait de la Corée du Nord, littéralement, contre l'Ukraine. Je ne suis pas certain que Vladimir Poutine soit prêt à le faire, peut-être, on verra. Après, ces 30 à 50 000 hommes, ils peuvent servir à plein de choses. Ils peuvent servir à de la défense antiaérienne, mettre des hommes armés autour des principales raffineries. Ils peuvent servir à alimenter le flux logistique de la Russie, d'un point de vue militaire. Ils peuvent aussi servir à tirer des missiles. On sait qu'il y a notamment 120 missiles balistiques qui vont être déployés par les Nord-Coréens. Donc ils peuvent servir à plein de choses.
7: Face à cette menace, quelle qu'elle soit, le président ukrainien appelle la Corée du Sud à renforcer sa coopération avec Kiev. Nous souhaiterions, dit Volodymyr Zelensky, davantage d'équipements dont nous manquons, notamment des systèmes de défense antiaérienne.
1: Muriel Paradon, et on reparle de ces recrutements de soldats nord-coréens au sein de l'armée russe avec notre invité dans une grosse dizaine de minutes. Au Moyen-Orient, toujours aucune issue trouvée dans les négociations sur le détroit d'Ormuz.
5: Et les perspectives d'un accord entre Washington et Téhéran se sont même assombries ce week-end, à la fois parce que l'Iran est accusé par les Émirats arabes unis d'avoir à nouveau visé l'un de ses pétroliers et parce que la République islamique a aussi décidé de faire monter les enchères dans ces discussions. Le détroit d'Ormuz restera verrouillé tant que Washington n'acceptera pas toutes nos conditions. Avertissement lancé hier par les gardiens de la Révolution et parmi ces exigences formulées, Abla Junaidi, le dégel des avoirs iraniens à l'étranger.
8: Ces nouvelles conditions ont été formulées par Mohamed Bagher Zolgader, passé ce dimanche de secrétaire du Conseil suprême de sécurité nationale à conseiller du guide suprême. Parmi ces conditions, outre le retrait des troupes américaines de la région, il y a la suppression de toutes les sanctions visant le pétrole iranien, le déblocage des avoirs gelés et le versement des réparations de guerre. Ces dernières sont estimées à 300 milliards de dollars par l'Iran. Comment comprendre ce regain d'exigence ? Marwan Kabbalan, du centre de réflexion Arab Center for Research and Policy Studies, répond au micro de Monte Carlo Doualia.
11: L'Iran tente de donner l'impression de pouvoir dicter sa loi aux États-Unis, notamment après différentes fuites dans la presse. Des fuites sur les divisions au sein de l'administration américaine sur la manière de gérer la situation avec l'Iran ou sur le fait que le Pentagone souhaite que le président trouve une issue rapide à ce conflit ou encore par rapport aux rumeurs de pénurie de munitions. L'Iran croit être en mesure d'imposer ses conditions aux États-Unis et il n'est pas prêt à céder le contrôle.
8: Interrogé ce dimanche dans le média Axios, le président américain minimise l'impasse. Lui qui menaçait l'Iran il y a encore quelques jours de la pire offensive américaine depuis la Seconde Guerre mondiale, mise désormais sur la ruine économique du pays.
5: Abla Jounaïdi, le détroit d'Ormuz reste donc bloqué. Vous venez d'entendre, la confusion persiste autour des pourparlers. Les marchés financiers, eux, continuent de s'inquiéter. Les prix du pétrole restent globalement stables, mais augmentent légèrement aujourd'hui pour atteindre 84 $ le baril. Depuis quelques mois maintenant, plusieurs pays connaissent des pénuries de carburant en raison de la crise énergétique mondiale. C'est notamment le cas de la Mongolie qui dépend de son côté quasi entièrement de la Russie. Le pays importe 95% de son or noir. Et avec les attaques ukrainiennes qui se multiplient sur les réserves de pétrole russe, les habitants commencent à manquer cruellement d'essence. Reportage dans la capitale à Oulan-Bator d'Étienne Cholez.
12: Ils dorment par terre sur le trottoir à côté de la station service. Shin Bayar, 45 ans, vient de se réveiller de sa sieste sur le béton.
13: Ça fait 3 heures que j'attends ici et je suis tout au bout de la file. Sincèrement, depuis une semaine, je passe la moitié de mon temps à attendre pour remplir mon réservoir.
12: Cette station essence n'est même pas encore ouverte, vide depuis la veille. Mais Sayarna, un chauffeur pour touristes, a laissé sa camionnette toute la nuit devant la barrière. Il veut être certain d'être le premier servi.
14: Tout est galère. Je travaille moins, je perds de l'argent dans la période de l'année où j'en gagne le plus normalement. Là, je dois amener une famille à un mariage cet après-midi. Si le camion d'essence n'arrive pas dans une heure, je vais devoir annuler.
12: Car personne ne sait quand ce camion pourra ravitailler la station essence. Pas même ses employés comme Ron Goro. Elle patiente sur une chaise de camping.
15: On est stressé. Hier, après le passage du camion de ravitaillement, on a vidé les cuves d'essence en moins de 3 heures.
12: Pour éviter les scènes de chaos, le gouvernement mongol a pris des mesures jusqu'au 15 août. C'est 50 000 tugrik, la monnaie locale, maximum par voiture. Ça fait une quinzaine de litres d'essence et un jour sur deux en fonction du dernier chiffre de sa plaque d'immatriculation. Étienne Cholez, Oulan-Bator, RFI.
1: C'est la tempête la plus puissante à frapper la Chine cette année.
5: Le typhon Dolphin qui a contraint plus d'un million de personnes à évacuer, plus de 1400 vols ont été annulés rien qu'à Shanghai. Alors le plus dur est passé, certes, le typhon a été rétrogradé en tempête tropicale aujourd'hui, mais Yelena Tomic, les autorités alertent sur des pluies torrentielles, de graves inondations et des glissements de terrain jusqu'à mercredi.
16: Oui Candice, c'est la 13e tempête et la plus puissante, vous l'avez dit, à frapper la Chine cette année. Elle a parcouru une distance de 6000 km avant de toucher terre dimanche soir à deux reprises le long des côtes de la province du Zhejiang dans l'est de la Chine, engendrant des pluies torrentielles, des inondations et au moment de l'impact des vents violents dépassant les 150 km/h. Plusieurs régions ont été inondées dont Shanghai, la deuxième ville la plus peuplée de Chine. Des images de la capitale financière montrent des commerces inondés dans un quartier prisé des touristes et des passants pataugeant dans l'eau quasiment jusqu'aux genoux. Le typhon de Dolphin a provoqué d'importantes perturbations des transports aériens, ferroviaires et maritimes. Plusieurs dizaines de chantiers de construction en mer ont été stoppés jusqu'à nouvel ordre. Les autorités ont exhorté la population à éviter les activités en plein air. Beaucoup d'attractions touristiques resteront fermées. Et bien Dolphin, qui s'est progressivement affaibli, poursuit sa trajectoire vers le nord-ouest. De fortes précipitations sont attendues dans plus de 10 régions, dont le Fujian, le Jiangxi et le Hebei. Taipei ou Pékin qui se prépare à des pluies jusqu'à jeudi, Candice.
5: Précision signée Yelena Tomic. Les Philippines aussi face à des pluies torrentielles et des glissements de terrain. Au moins 13 personnes ont été tuées dans le pays. Des phénomènes météorologiques extrêmes, vous venez de l'entendre, rendus plus fréquents, meurtriers et destructeurs par le réchauffement climatique dû à l'activité humaine. Un phénomène qui impacte aussi les températures. Le mois de juillet a été le plus chaud jamais observé dans plusieurs régions du monde. Amérique latine, Sahel, Espagne, France, près de 900 millions de personnes sont concernées par ce record. Chiffre calculé par nos confrères de l'AFP à partir des données du programme européen Copernicus.
1: 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Ces nouveaux retentissements de l'affaire Liana.
5: Cette collégienne de 11 ans tuée et violée à la fin du mois de mai, devenue emblématique des dysfonctionnements de la justice. Gigantesque stock de dossiers fantômes, enquête à l'abandon ou perdue. Dans un courrier adressé à son collègue de l'Intérieur, le garde des Sceaux, Gérald Darmanin, a pointé ce week-end les défaillances du traitement des violences sexuelles faites aux enfants. Texte qui vise particulièrement les services d'enquête et qui n'a pas manqué de faire réagir les syndicats de police. Aujourd'hui, précision Marine Kéo.
2: Au syndicat des commissaires de la police nationale, Michel Chabalier, secrétaire adjoint, est consterné à la lecture du courrier qui mentionne
10: un défaut de pilotage et d'encadrement intermédiaire et une hiérarchie qui se serait désintéressée du contentieux, ce qui nous fait hurler.
2: Lui et ses collègues dénoncent une trahison de la part de Gérald Darmanin et l'ironie de sa position. Celui-ci était chargé du ministère de l'Intérieur il n'y a même pas 2 ans.
10: Ce courrier, en plus, fait une comparaison entre les deux institutions, police et gendarmerie. C'est comme si vous compariez, en termes de gestion de stock de dossiers judiciaire, une supérette avec un hypermarché. On a l'impression qu'on veut désigner un coupable.
2: Le syndicat insiste, cette communication est un moyen de se dédouaner. Selon lui, pour s'attaquer aux milliers de dossiers en attente, il faut d'urgence faciliter la procédure pénale.
10: Depuis ces 25 dernières années, on ne cesse de renforcer la protection des droits de la défense au prix d'un formalisme procédural qui est devenu une machine à nullité de procédure. Pour un simple délit, il faut voir le nombre de documents qu'un enquêteur est obligé de rédiger.
2: Si le ministre pointe plus de 85 000 procédures de violences sexuelles sur mineurs encore en cours. Le syndicat dénonce l'accent mis sur les dysfonctionnements sans aucune mention des causes. Ici, le manque de moyens et la complexité administrative.
5: Marine Kéo.
1: Le patron de la FIFA continue d'essuyer des critiques.
5: Les critiques qui avaient commencé à se multiplier déjà lors de la Coupe du Monde de football, mais qui ont pris une plus grande ampleur au moment de l'annonce par Gianni Infantino d'un projet d'investisseur privé. Une crise loin d'être résolue, puisque 3 confédérations se sont unies ce matin dans une lettre adressée à la famille du football. Précision de Hugo Blaisonneau.
17: Le football n'appartient à aucun individu, aucune institution. Voilà ce qu'écrivent

0: portrait signé d'Isa Giroldini.
1: Merci beaucoup Candice Mazzotto-Mazic. Tout de suite les sports. Bonjour Esteban Mirales.
2: Bonjour Paul, bonjour à tous.
1: Et on ouvre ce journal des sports par la première journée des championnats d'Europe de natation en bassin, c'est à Paris.
2: Oui, matinée tranquille pour les ténors français. Maxime Grousset, champion du monde en titre sur 50 mètres papillon, s'est facilement qualifié pour les demi-finales de la spécialité ce soir en réalisant le meilleur temps des séries et en frôlant d'un centième son propre record de France. Qualification également de Beryl Gastaldello et de Marie Wattel pour les demi-finales du 100 mètres féminin. Enfin, le relais tricolore masculin du 4x200 mètres a passé sans Léon Marchand le cap des séries avec le 7e chrono et disputera la finale ce soir avec le quadruple champion olympique toulousain.
1: En cyclisme, le Tour de France Femmes 2026 s'est achevé hier à Nice sur la Côte d'Azur et c'est l'heure de dresser le bilan de cette 5e édition.
2: Une 9e étape marquée par la victoire de la néerlandaise Demi Vollering, la leader de la FDJ United Suez, s'est donc imposée au classement général et a réalisé le doublé après son sacre en 2023. 9 jours de course haletant, jusque dans les derniers kilomètres du spectacle sur la route, mais aussi au bord des routes avec le public venu supporter les coureuses en Suisse et en France. Sans oublier des bonnes audiences à la télévision avec par exemple en France un pic à plus de 5 millions de téléspectateurs lors de l'ascension du Mont Ventoux. Une 5e édition dont est très satisfaite Marion Rousse, directrice du Tour Femmes.
3: Finalement, chaque étape, c'était comme si c'était une classique. Donc les filles ont vraiment mis à profit les moindres difficultés qu'on avait mises sur le parcours. Donc c'est exceptionnel, c'est génial. On a vu beaucoup de monde depuis la Suisse. On parle d'un Tour de France homme, Tour de France femme, on aime bien les comparer. Mais honnêtement, moi, ce que j'ai vu depuis le début, c'est un Tour de France. Hein. Tant au niveau des audiences, mais aussi au succès populaire. Et puis la caravane, ce matin, j'étais voir nos caravaniers. C'est plus de 70 véhicules. Il y a tout, c'est une grosse réussite et j'ai l'impression que d'année en année, on progresse. J'aurais jamais imaginé arriver à ce résultat en si peu de temps, donc je suis hyper fière et contente et satisfaite pour la nouvelle génération qui arrive.
2: Marion Rousse, la directrice du Tour de France Femmes, au micro d'Anne Dufort-Cornille.
1: En football, Esteban, plus de 10 ans après son premier passage au club, Luc Hadding retrouve officiellement le Paris Saint-Germain.
2: L'arrivée du latéral gauche, demi-finaliste du Mondial 2026 avec les Bleus, a été officialisée par le club parisien ce dimanche. À 33 ans, Luc Hadding a signé un contrat de 3 saisons chez les doubles champions d'Europe en titre et l'international français est très heureux de retrouver Paris où il avait évolué entre 2013 et 2015.
4: Je reviens en tant qu'homme aussi, je suis différent en tant que joueur. J'ai 3 enfants, j'ai beaucoup de maturité, beaucoup plus d'expérience et j'ai envie d'apporter justement mon expérience au groupe, de gagner énormément de trophées aussi parce que c'est un club qui est fait pour gagner et qui est bâti pour gagner et fait partie de l'ADN du club et c'est pourquoi tous les compétiteurs dans ce groupe-là ont envie de gagner. Non, c'est un groupe qui est extrêmement ambitieux, qui le montre année après année et c'est pour ça aussi que tout le monde a envie de jouer à Paris.
2: Luc Hadding qui quitte donc le club anglais d'Aston Villa et rejoint le PSG contre 7 millions d'euros. Aston Villa d'ailleurs adversaire du Paris Saint-Germain ce mercredi en Super Coupe d'Europe.
1: Et puis du tennis pour finir avec le début des quarts de finale du Masters 1000 du Canada.
2: À Montréal, chez les hommes, un choc ce soir à 22h temps universel entre le français Arthur Fils et la pépite espagnole Rafael Rodar, suivi d'un match plus inattendu entre l'italien Luciano Darderi et l'américain Brandon Nakashima.
1: Merci beaucoup Esteban Mirales, c'était le journal des sports. La Corée du Nord vole une nouvelle fois au secours de son allié russe, selon Volodymyr Zelensky. Le président ukrainien a estimé hier que jusqu'à 50 000 soldats nord-coréens avaient été déployés sur le territoire de la Russie. Ce chiffre n'est pas détaillé, mais il reste supérieur aux 30 000 soldats estimés fin juillet par Volodymyr Zelensky. Un afflux qui intervient en tout cas à un moment où Vladimir Poutine semble avoir des difficultés à recruter au sein de sa propre population. Et pour en parler, nous sommes en ligne avec Marie Mandras, bonjour.
5: Bonjour.
1: Vous êtes professeur à l'École des Affaires Internationales de Sciences Po, auteur du livre La guerre permanente, l'ultime stratégie du Kremlin, paru aux éditions Kalman-Lévy. Marie Mandras, cet afflux de soldats nord-coréens, ça traduit des besoins grandissants au sein de l'armée russe ?
5: Absolument, des besoins grandissants si le Kremlin veut continuer la guerre sur le terrain, c'est-à-dire lancer de nouvelles offensives, et l'armée ne peut pas mobiliser les centaines de milliers d'hommes dont ils auraient besoin pour reprendre une offensive en Ukraine.
1: Est-ce que ces besoins de l'armée russe doivent venir compenser des pertes importantes ? Est-ce qu'il y a des estimations des pertes au sein de l'armée russe qui ont été révélées ?

0: Oui, nous avons des données qui ont d'ailleurs été en partie confirmées par l'état-major russe, étonnamment. Disons qu'on peut estimer qu'au moins 1,5 million d'hommes côté russe ont été tués, blessés ou mis hors de combat depuis plus de 4 ans. C'est probablement d'ailleurs plus. Mais il y a aussi le fait que sur le terrain, donc à l'est et au sud-est de l'Ukraine, l'armée russe n'avance plus depuis plusieurs mois et même peut être obligée de reculer à certains points. Donc il semble que la priorité de l'armée est de maintenir les positions et pour ne pas trop reculer en territoire ukrainien. Parce que aujourd'hui, on voit bien que la guerre se joue surtout par échange de missiles balistiques, que les Russes vont multiplier les salves de missiles. Hein. Parfois, ils arrivent à envoyer près de 100 missiles en même temps, justement parce que la guerre, pour eux, est déjà en
1: Oui,
0: partie
1: ça
0: perdue
1: n'avance pas vraiment.
0: sur le terrain. Mais les Nord-Coréens, évidemment, ne vont pas faire la différence.
1: Vous avez déjà commencé, Marie Mindras, à évoquer ces difficultés de recrutement de la part de l'armée russe. Comment est-ce qu'il fonctionne justement ce recrutement officiellement en Russie?
0: Officiellement, il y a une mobilisation qui a été lancée fin septembre 2022, donc il y a déjà presque 4 ans, mais qui permet de mobiliser en permanence. Donc, quand on nous dit que Moscou va lancer une nouvelle mobilisation, ils n'ont absolument pas besoin de faire un effet d'annonce qui est évidemment très très inquiétant pour les millions de familles qui pourraient être obligées d'envoyer un homme au front. Donc ce qu'ils font, c'est qu'ils font des opérations spéciales, puisqu'ils aiment ces termes, pour aller recruter des hommes, souvent par la force ou en menaçant leur famille. Et on voit pas très bien comment ces hommes, qui ne sont pas préparés, qui n'ont pas la volonté d'aller au front, comment est-ce qu'ils peuvent être très efficaces? Et c'est pourquoi il me semble qu'il y a, surtout de la part du Kremlin, une volonté de paniquer et de dire attention, on va reprendre les combats sur le terrain pour un peu comme un dérivatif. Parce que ce qu'on ne dit peut-être pas assez chez nous, c'est que les Russes ont un gros problème dans les territoires occupés, à la fois la péninsule de Crimée, qu'ils ont annexée en 2014, et puis les 4 régions à l'est, qu'ils prétendent aussi avoir annexées, mais qui ne sont pas totalement occupées par eux. L'occupation se passe mal. La population est en difficulté et cherche par tous les moyens à quitter la zone occupée. Les administrations sont corrompues et les militaires sont plutôt envoyés au front, donc ne sont pas mobilisés aussi pour assurer l'administration de ces territoires. Et il faut vraiment se le souligner parce qu'aujourd'hui, c'est une des grandes vulnérabilités de la stratégie russe en Ukraine.
1: J'aimerais qu'on revienne, Marie Mindras, quelques secondes sur le recrutement. Vous avez dit qu'il y avait des opérations qui étaient réalisées de force parfois. Quelle catégorie de la population russe est ciblée? Où est-ce que les autorités vont piocher, entre guillemets, des soldats dont ils ont besoin aujourd'hui?
0: Ils piochent partout où ils peuvent. Ils piochent partout où ils peuvent. Quelquefois, vous savez, ils arrêtent un homme dans la rue qui leur a été signalé. C'est n'importe qui entre 18 et plus de 60 ans. Ils évitent évidemment de faire ce genre d'opération coup de poing dans les bons quartiers de Moscou ou de Saint-Pétersbourg ou d'autres grandes villes, où là, évidemment, on ne veut pas montrer que au bout de presque 5 ans, cette guerre d'agression n'a quasiment rien donné. Donc ceux qui sont le plus touchés, c'est ceux qui ne sont pas protégés, qui sont pauvres, qui vivent dans des régions défavorisées et qui n'ont pas eu les moyens de fuir. Comme vous savez, des centaines de milliers d'hommes ont fui la Fédération de Russie après la mobilisation de septembre 2022. Mmh. Et on voit mal ces hommes, à part servir de chair à canon, on ne voit pas très bien à quoi ils peuvent réellement être utiles. Mais il faut maintenir en Russie, pour la dictature, il faut maintenir les gens dans la peur. Mmh. Car c'est la peur qui fait que la grande majorité des personnes qui vivent en Fédération de Russie n'ont pas les moyens de protester.
1: De protester et doivent se plier effectivement à ces règles. Merci beaucoup Marie Mindras d'être intervenue dans RFI Midi. Je rappelle que vous êtes professeur à l'École des Affaires Internationales de Sciences Po, auteur du livre La Guerre Permanente, l'ultime stratégie du Kremlin, aux éditions Kalman Lévy. La situation au Venezuela s'enlise 2 mois et demi après le double séisme qui a ravagé la partie nord du pays. La catastrophe du 24 juin dernier a tué plus de 6000 personnes et aujourd'hui, les sinistrés font parfois figure de grands oubliés. Leurs besoins en nourriture, en logement sont immenses et aussi sur le plan médical et psychologique. Alice Campagnol a pu le constater dans un camp provisoire où vivent plus de 300 personnes. Reportage.
2: Nous travaillons pour l'organisation Première Urgence et mon collègue et moi, nous sommes tous les deux psychologues.
3: Dans le refuge dit du terrain de golf, dans la municipalité dévastée de Caravalleda à La Guaira, une équipe de professionnels passe de tente en tente pour faire connaître son travail.
2: On vous offre un espace d'écoute, un espace où vous pouvez parler, où vous pouvez découvrir des outils pour canaliser vos émotions.
3: Les besoins sont nombreux ici, la souffrance est partout. Foyers détruits, familles disparues, perspectives d'avenir limitées et souvent l'état de choc. Estefania Guevara est psychologue. Elle s'est isolée quelques instants avec une jeune femme dont elle a perçu le mal-être.
2: Le problème, c'est qu'elle était en train de cuisiner pour toute la famille. Donc, elle nous a demandé de repasser ou bien elle-même, elle viendra jusqu'à nous. Mais elle m'a raconté qu'elle avait perdu toute sa famille, qu'elle venait à peine de retrouver les cadavres. Et c'est difficile d'en parler pour elle, car elle veut protéger ses proches.
3: Mais pour certains, la douleur est trop grande, comme cette mère de famille qui se demande comment affronter le deuil de son fils.
4: J'ai parlé avec 4 psychologues en tout. Ils m'ont tous dit la même chose. Si je veux aller mieux, je dois le laisser partir. Comment je vais le laisser partir? Cette douleur, elle va rester avec moi pour toujours. Je peux parler avec 50 000 psychologues, je n'arriverai pas à accepter la mort de mon fils, et encore moins vu les conditions dans lesquelles il est parti.
3: De retour dans l'espace psychosocial de première urgence, Maria Elisa Baez, une autre psychologue de l'équipe, attend les patients. Quelques paravents permettent un peu d'intimité pour qui veut venir parler, et tous les usagers ne sont pas des sinistrés.
5: Lundi, j'étais avec une secouriste qui, depuis le lendemain du séisme, travaille sous les décombres. Je lui ai dit l'importance de prendre soin d'elle. Les sauveteurs passent leur temps à s'occuper des autres, à extraire des cadavres, mais c'est essentiel pour eux de se libérer un peu. Souvent, ils oublient que dans tout ce processus, ils doivent s'écouter pour pouvoir continuer à aider.
3: Au Venezuela, les marques qu'a laissées le séisme sont profondes et les esprits mettront certainement des années avant de s'apaiser. Alice Campagnol, Caracas, RFI.
1: Caracas, où il est 8h30, 12h30 quasiment, en temps universel. 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Afrique Midi arrive dans 30 secondes.
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1: 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Et c'est l'heure d'Afrique Midi avec vous, Fanny Noireau-Cabré.
8: Bonjour Paul, bonjour à toutes et à tous. À la une de ce lundi, l'AGOA, cet accord de libre-échange entre certains pays africains et les États-Unis. Il doit se terminer à la fin de l'année et pourrait être maintenu jusqu'en 2028. Le Sénat américain vient de voter pour sa prolongation.
1: On en parle également avec l'invité d'Afrique Midi, l'économiste Alexandre Kateb.
8: Vert, jaune, bleu, trois couleurs qui s'affichent désormais sur les devantures des boutiques gabonaises. Le gouvernement rend obligatoire l'accrochage du drapeau national pendant tout le mois d'août. Les Lyonnes indomptables ont défié tous les pronostics. Hier à la CAN, elles ont battu les Nigérianes, pourtant championnes d'Afrique. Les Camerounaises se qualifient pour les demi-finales. Elles ont participé aux luttes anticoloniales, mais sont souvent moins connues que leurs pères masculins. RFI vous propose une nouvelle série de reportages sur ces femmes combattantes. Premier épisode aujourd'hui en Côte d'Ivoire, avec la marche des dames glorieuse sur Bassam.
1: Le Sénat américain ouvre la voie à une prolongation de l'AGOA jusqu'en décembre 2028.
8: Cet accord de libre-échange permet à des pays africains d'exporter certains produits sans droits de douane. Eva Massi, bonjour.
9: Bonjour.
8: On s'en souvient, son avenir était un temps incertain, puis l'AGOA avait été renouvelée jusqu'à fin 2026. Concrètement, de quels avantages parle-t-on pour le continent africain ?
9: On parle d'avantages renouvelés notamment pour les grandes puissances économiques africaines que sont l'Afrique du Sud, le Nigeria, l'Angola ou encore l'Éthiopie et le Kenya. L'AGOA, pour African Growth and Opportunity Act, s'applique à 32 pays africains, subsahariens pour la plupart. Plusieurs filières sont concernées, l'automobile en Afrique du Sud, la vanille à Madagascar ou encore le textile du Kenya et du Lesotho. Alors oui, le Sénat américain a voté le renouveau de cet accord avec 90 voix pour et 6 voix contre seulement, ce qui offre une perspective de stabilité. Rappelons qu'il devait expirer à la fin de cette année, mais la Chambre des représentants doit encore examiner le texte avant qu'il ne soit promulgué par Donald Trump.
8: Quel est son impact sur les échanges entre Washington et les pays africains ?
9: Eh bien, d'une part, rappelons que seuls 6% des exportations africaines partent vers les États-Unis. On parle de quelques dizaines de milliards de dollars, modestes donc au regard des importations totales des États-Unis qui se comptent en trillions de dollars. Et d'autre part, les exportateurs africains restent exposés aux taxes douanières imposées par d'autres lois américaines depuis 2025. Si l'AGOA est effectivement prolongée, certaines exemptions pourraient donc être adoptées.
8: Merci Eva Massi. Pourquoi les États-Unis prolongeraient-ils cette AGOA ? Donald Trump pourrait-il promulguer cette prolongation ? On en parle avec l'invité d'Afrique Midi, Alexandre Kateb. Il est économiste et fondateur de Multipolarity AI. À suivre dans un peu moins de 20 minutes.
1: Elle a une également l'inquiétude des proches de Belaba en Guinée.
8: L'activiste connu pour ses prises de position critiques sur les réseaux sociaux est porté disparu depuis samedi. C'est son épouse qui a donné l'alerte dans un post Facebook. Selon un témoin, il aurait été enlevé par des hommes en uniforme portant des cagoules. Frédéric Gara.
10: L'épouse de Belaba affirme que son mari a été kidnappé sur son lieu de travail, une école qu'il a créée. Elle se dit traumatisée et ne pas savoir à quel sein devoir se vouer. Un témoin affirme avoir vu des hommes en uniforme et cagoulés arriver à bord d'un pick-up pour saisir l'activiste, le traîner dehors et l'embarquer de force. La disparition de Belaba est intervenue quelques heures après l'une de ses publications sur les réseaux sociaux, dans laquelle il critiquait le premier imam de la grande mosquée Fessal, Mamadou Saliou Camara. À ce stade, aucune autorité guinéenne n'a reconnu avoir interpellé Belaba ou n'a même évoqué les raisons d'une arrestation présumée. Très actif sur les réseaux sociaux, l'activiste s'exprime régulièrement sur les questions politiques et de société. Sa disparition intervient dans un climat de forte inquiétude en Guinée autour du sort de militants et de membres de la société civile. L'ONG Tournons la page Guinée dénonce un mode opératoire qui, selon elle, constitue une grave atteinte à l'état de droit. La famille de Belaba, pour sa part, demande aux autorités guinéennes de l'aider à retrouver l'activiste sain et sauf.
8: Le Mali, une nouvelle fois endeuillé par une attaque djihadiste. Hier, le JNIM s'en est pris au principal camp militaire dans la localité de San, c'est dans le centre du pays. Au moins 12 militaires ont été tués, du matériel a été emporté. Certains de ces assaillants portaient un uniforme de l'armée pour se faire passer pour des soldats. Le Mali, où il y a un an, le 10 août 2025, commençait à Bamako une vague d'arrestations de militaires maliens. Deux généraux avaient été interpellé pour tentative de déstabilisation. Un Français de la DGSE en fonction officielle à l'ambassade de France à Bamako avait été également arrêté. Il a été condamné le 5 juin dernier à 20 ans de prison ferme pour atteinte à la sûreté de l'État. En revanche, Serge Daniel, plusieurs dizaines de militaires maliens arrêtés, eux, ne sont toujours pas jugés.
11: Peu après les arrestations, la télévision nationale a diffusé des photos de 11 militaires maliens accusés d'être impliqués dans, je cite, la tentative de coup d'État et de déstabilisation. D'après nos informations, plusieurs dizaines d'autres militaires ont par la suite été mis aux arrêts. Parmi eux, deux généraux, Abbas Dembélé, un officier supérieur respecté des troupes, et une femme, Nema Sagara. Une information judiciaire a été ouverte par le tribunal militaire de Bamako à l'encontre des inculpés pour atteinte contre la Constitution. D'après nos informations, en un an de détention, les militaires mis en cause ont été entendus à deux reprises par un juge d'instruction pour entrer dans le fond du dossier. Ils ont catégoriquement nié avoir participé à une tentative de coup d'État. En octobre 2025, par décret signé par le chef de la junte, le général Assimi Goïta, plusieurs de ses officiers ont été radiés des forces armées par mesure disciplinaire. De sources proches du dossier, des parents des militaires arrêtés ont pu leur rendre une visite. Des avocats de la défense réclament de leur côté une date pour le procès et que le droit soit dit. Serge Daniel, Dakar, RFI.
8: RFI, où il est 12h36 à Ouagadougou et où mettre du gasoil là-bas va vous coûter plus cher à compter de ce lundi. Le litre passe de 675 à 750 francs CFA. Annonce faite hier à la télévision nationale. Cela faisait 4 ans que le pays n'avait pas réajusté le prix du gasoil. Le gouvernement accuse les transporteurs des pays voisins de venir s'approvisionner au Burkina Faso où les prix sont relativement plus bas que chez eux.
12: La situation devenait de plus en plus difficile pour le gouvernement burkinabé qui devait compenser la variation du prix du baril sur le marché international via des subventions pour éviter l'augmentation à la pompe. L'État a déjà dépensé près de 60 milliards de francs CFA, soit un peu plus de 90 millions d'euros depuis le début de l'année, selon Abdoul Salam Gampéné, président du comité interministériel de fixation des prix des hydrocarbures. La raison de cette augmentation du litre de gasoil, l'afflux de véhicules des pays limitrophes.
13: La quasi-totalité des pays de la sous-région ont des prix supérieurs. Les transporteurs de ces pays préfèrent venir faire le plein au continent. Il y a une sorte de surconsommation sur le gasoil. En juin, nous sommes déjà à plus de 365 millions de litres. D'ici la fin de l'année, si rien n'est fait, ce montant pourrait atteindre 730 millions de litres.
12: Néanmoins, ce réajustement de 75 francs CFA à la pompe ne doit pas se répercuter sur le prix des marchandises, prévient Abdoul Salam Gampéné.
13: Il est conseillé de ne pas procéder à une augmentation des prix de quelque manière que ce soit de façon unilatérale. Toute personne qui s'exercera à vouloir augmenter les prix de façon unilatérale aura sur son chemin le code de contrôle.
12: Selon le directeur général de la Société nationale burkinabé d'hydrocarbures, Patrice Forogo, si des mesures ne sont pas prises, les stocks subiront une forte pression, mettant en danger l'approvisionnement du pays.
8: Sofiane Amazian.
1: Le Qatar et les États-Unis saluent la remise de 15 détenus par la RDC à l'AFC M23.
8: L'opération avait été confirmée en fin de semaine dernière. Elle est vue comme une première mesure de confiance dans le processus de Doha. Mais si logistiquement parlant, on peut parler de réussite, les divergences restent nombreuses. L'AFC M23 conteste la composition du groupe de personnes qui lui a été remis et affirme que la procédure prévue n'a pas été entièrement respectée. Les deux camps se renvoient la responsabilité sur la réciprocité des libérations. Patient Ligaudy.
14: Premier enseignement, les 15 libérations ne règlent pas la question des listes. Selon l'AFC M23, seuls 9 des 15 hommes figuraient parmi les 768 noms transmis à la médiation. Parmi les 6 autres, un serait ougandais sans lien avec le mouvement. Les 5 autres, arrêtés notamment au Katanga, à Ituri et à Kinshasa, ne figuraient pas non plus sur cette liste. Or, en avril, le périmètre était encore différent. 311 personnes réclamées par la FCM 23 avaient été identifiées dans les prisons gouvernementales. En sens inverse, 166 personnes relevant de la partie gouvernementale avaient été identifiées parmi les détenus de la FCM 23. Deuxième divergence, la procédure. La FCM 23 affirme que l'itinéraire convenu devait être Kinshasa en TB qui sera au Puibunagana. Les 15 hommes ont finalement été acheminés à Beni avant d'être émis au CICR, puis transportés via l'Ouganda. Le mouvement estime donc que le schéma prévu n'a pas été respecté. Kinshasa, Doha et Washington retiennent au contraire le succès du transfert et sa conformité au processus de Doha.
8: Patient Ligodi.
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8: Arboré bien haut le drapeau au Gabon. Il est désormais demandé à toutes les administrations et les commerces d'accrocher le drapeau tricolore vert-jaune-bleu et ce jusqu'au 31 août prochain. L'annonce a été faite par communiqué du ministre gabonais de l'Intérieur à l'occasion de la journée nationale du drapeau. Et gare à ceux qui ne le feraient pas, la police nationale procédera à des contrôles et sanctionnera les contrevenants. Qu'en pensent les habitants de Libreville ? Yves-Laurent Goma est allé à leur rencontre.
15: Quartier Mbakele, à quelques encablures du centre-ville. Vanessa a bien accroché le drapeau national devant son bar, mais elle est furieuse contre la décision du gouvernement.
16: Dans la logique des choses, je suis une Gabonaise, le drapeau doit être gratuit.
17: Ça vous a coûté combien ?
16: 4 500.
15: Au PK6, le bar de Marianne n'a pas de drapeau.
16: On ouvre le bar de 8h à midi, même pas 100 francs. On va payer les drapeaux avec quoi ?
15: La décision du gouvernement suscite le débat.
18: Moi, je soutiens le gouvernement. Il faut sanctionner.
19: Je ne pense pas que c'est normal de mériter une sanction, du moment où le drapeau n'est pas gratuitement donné.
15: Abbas Ndiengui, président d'un syndicat des commerçants, craint que les contrôles confiés à la police tourne à l'extorsion des fonds.
20: Leurs missions doivent être clairement encadrées afin d'éviter tout risque d'abus ou de pression sur les commerçants.
15: Au-delà de toute considération, c'est une question de patriotisme, plaide Edgar Mombo, ministre porte-parole du gouvernement.
21: C'est un signe de patriotisme absolu pour faire en sorte que toute la nation brille aux couleurs de notre pays.
15: Les drapeaux doivent flotter partout dans le pays jusqu'au 31 août prochain. Yves-Laurent Goma, Libreville, RFI.
1: L'Érythrée revient-elle sur la scène diplomatique ?
8: Le pays a été longtemps marginalisé par les autres États occidentaux principalement, mais il obtient désormais plus de responsabilités au sein des Nations Unies. Parallèlement, les États-Unis renouent, eux, leur dialogue avec l'Érythrée. Ce retour diplomatique s'explique aussi, Clotilde Hazard, par l'intérêt stratégique que suscite le pays sur les rives de la mer Rouge.
22: En octobre, un diplomate érythréen présidera le Forum social du Conseil des droits de l'homme. Le pays a également obtenu un siège au Conseil économique et social des Nations Unies et une vice-présidence de la prochaine Assemblée générale. Des responsabilités qui traduisent, selon plusieurs spécialistes, une volonté de l'Érythrée de s'investir davantage dans les institutions internationales. Pour Mohamed Khéromer, spécialiste de la Corne de l'Afrique, la politique d'isolement pratiquée pendant près de 20 ans par le régime n'a pas porté ses fruits. Un paradoxe alors que le Conseil des droits de l'homme a renouvelé il y a quelques semaines le mandat de son rapporteur spécial sur l'Érythrée. Le dernier rapport dénonce le service national à durée indéterminée, les détentions arbitraires et les restrictions des libertés fondamentales. Dans le même temps, le contexte régional redonne à l'Érythrée une importance stratégique pour les pays occidentaux. La guerre au Moyen-Orient et les tensions en mer Rouge replacent le pays au cœur des enjeux de sécurité. Pour Cameron Hudson, ancien conseiller Afrique de la Maison-Blanche, les États-Unis cherchent désormais à renforcer ses relations avec les États bordant la mer Rouge. L'administration Trump a repris le dialogue avec Asmara, tout en maintenant des sanctions ciblées imposées après la guerre au Tigré en 2021.
8: Clotilde Hazard. Dernière ligne droite avant les élections en Zambie. Elles auront lieu jeudi et doivent permettre d'élire le président et les députés à l'Assemblée nationale. 14 candidats sont en lice pour diriger le pays. Mais la compétition se joue surtout entre le président sortant et une figure de l'opposition. L'un des enjeux de la campagne, Judith Renoux, c'est le coût de la vie.
23: La présidentielle zambienne se résume à un duel entre le président sortant Hakainde Hichilema et le leader de l'opposition Brian Mundubile. Le premier tente de mettre en avant son bilan et promet de poursuivre les efforts engagés, comme l'explique Bisek Djoubé-Piri, professeur d'histoire politique à l'Université de Zambie.
0: Je pense que son parti met en avant le fait qu'à son arrivée au pouvoir en 2021, la dette publique de la Zambie était colossale et il a réussi à restructurer cette dette. Ce n'est pas quelque chose que les Zambiens peuvent ignorer, c'est une réalité.
23: Malgré tout, le coût de la vie reste élevé et l'opposition en a fait son cheval de bataille. Elle s'est unie tardivement autour de Brian Mundubile, un ancien député du Front patriotique.
0: Après l'arrivée au pouvoir du Parti unifié pour le développement national en 2021, l'opposition, le Front patriotique, qui dirigeait le pays avant 2021, s'est pratiquement effondrée après sa défaite. C'est pour ça que quand la figure de Brian Mundubile a émergé, plusieurs petits partis d'opposition qui n'étaient pas assez puissants et plusieurs figures du Front patriotique ont décidé de former une alliance avec lui.
23: Après des tensions entre leurs partisans, les deux candidats ont appelé au calme et à l'unité pour des élections pacifiques.
8: Judith Renoux.
1: À 13h45 à Yaoundé, parlons à présent de cet exploit des Lions indomptables à la CAN.
8: Les Camerounaises ont défié tous les pronostics en battant les Nigérianes, pourtant championnes d'Afrique. Une équipe face à qui elles avaient perdu 11 des 13 derniers duels. Parcours impressionnant de ces Lions indomptables. Repêchées lors des qualifications à la CAN 2026, elles réussissent le coup double en se qualifiant pour les demi-finales de la CAN, mais aussi pour la Coupe du Monde 2027 grâce notamment à une performance mémorable de leur gardienne. À Casablanca, le reportage de François Hume Ferkataji.
2: Le supporter camerounais venu assister au match à Casablanca qui a aidé les Lions indomptables à réaliser cet exploit. Les joueuses ont en tout cas remercié longuement leur public, sautant de joie après le match. Plaisir partagé par cette supportrice.
4: Vraiment, on est tout simplement émus, on est fiers, on est contents qu'enfin le Cameroun puisse s'imposer devant le Nigeria. Et on est encore d'autant plus fiers que le Cameroun n'était pas attendu à cette compétition. Repêché, voilà le Cameroun qui bat le tenant du titre. C'est tout simplement waouh, bravo les Lions, bravo!
2: À 36 ans, la capitaine et doyenne de cette équipe du Cameroun, Gabrielle Aboudi Ongene, était en pleurs à la fin du match. Elle remercie ses coéquipières.
17: Parce qu'elles me l'ont promis. Elles m'ont dit, capitaine, tu ne vas pas sortir comme ça sans aller à une autre Coupe du Monde. Et je crois qu'elles se sont battues, elles ont mouillé le maillot pour que je puisse sortir par la grande porte qui est une Coupe du Monde. Je ne peux que leur dire merci. C'est un rêve qui se réalise.
2: Le Cameroun est la première équipe à faire tomber l'ogre nigérian dès les quarts de finale. Il valide son ticket pour le Brésil et peut désormais rêver grand. En demi, les Lions affronteront d'autres Lions, les Marocaines, à domicile, désormais favorites de ce tournoi. François Imferkataji, Casablanca, RFI.
8: Allez, quelques notes de musique contestataire et anti-système dans Afrique Midi. Punk's Not Dead, le punk n'est pas mort, il fête même ses 50 ans, porté par des groupes emblématiques comme les Sex Pistols ou The Clash. Le punk incarne la contre-culture rebelle et anti-bourgeoise, une musique qui, en Afrique aussi, a trouvé son public. Olivier Roger.
24: À l'été 1976, au Roxy Club de Londres, les Sex Pistols, avec Johnny Rotten et Sid Vicious, moquent la reine d'Angleterre et qualifient son régime de fasciste. Le punk est né d'une flamme qui brûle encore, celle de la contestation et de la rébellion, anti-autoritaire, anti-conformiste, anti-consumériste et anti-hippie. Les crêtes iroquoises qui apparaissent sur les têtes sont un défi aux cheveux longs des hippies. Le punk, c'est le sale gosse qui n'aime rien et remet en cause le système sans prendre de gants. Musicalement, c'est bruyant, libérateur comme un cri de colère. Un cri qui résonne des deux côtés de l'Atlantique, les Stooges et les Ramones aux États-Unis, les Sex Pistols et les Clash en Angleterre, Asphalt Jungle en France et Nina Hagen en Allemagne. Le mouvement rejette le système, ses festivals, ses labels et ses fanzines sont indépendants. Avec le temps, punk est devenu un terme ambivalent, à la fois positif et négatif, mais qui toujours fait frémir. Un demi-siècle après, le mouvement punk continue d'inspirer les jeunesses bouillonnantes du monde entier. Madagascar ou l'Afrique du Sud comptent des dizaines de groupes punk, comme TCYF, un groupe né à Soweto.
8: 14h48 à Paris, 12h48 en temps universel. Le rappel des titres de la... Le rappel des titres de l'actualité internationale avec vous, Paul Lancin-Spinelli.
1: Oui, cette attaque ukrainienne qui a fait 13 morts dans le centre de la Russie ce matin à 1600 km du front. Des sites industriels et civils ont été touchés selon les autorités régionales du Tatarstan. L'armée ukrainienne a seulement confirmé avoir frappé une raffinerie. Les deux chefs présumés de la DZ Mafia interpellés en Algérie la semaine dernière y ont été incarcérés, annonce de Gérald Darmanin ce matin. Mehdi Larribi et Jamel Djea sont qualifiés par le ministre de la Justice d'objectifs prioritaires de la justice française. Près de 70% du territoire français vit actuellement sous des mesures de restriction d'eau. En raison de la sécheresse, l'usage de l'eau est réservé à la santé, la sécurité civile, l'eau potable, la salubrité, l'arrosage des espaces verts ou les remplissages de piscines sont interdits dans les territoires concernés par les limitations. On vous en parlait il y a quelques minutes dans Afrique Midi. Le Sénat américain a donc voté en faveur d'un prolongement de l'AGOA, ce dispositif qui permet à une trentaine de pays africains d'exporter de nombreux produits vers les États-Unis et ce, sans droit de douane. La mesure doit être encore validée par la Chambre des représentants. On se demande tout de suite quels impacts pour les pays africains concernés, quels secteurs aussi sont inclus dans ce prolongement. Alexandre Kateb est économiste, fondateur de Multipolarity AI. Il est votre invité, Fanny Noireau-Cabré.
8: Alexandre Kateb, bonjour.
3: Bonjour.
8: L'AGOA permet à de très nombreux produits africains d'accéder au marché américain sans droit de douane. Comment expliquer cette prolongation dans un contexte de durcissement de la politique commerciale américaine ?
3: Cette prolongation s'explique par le caractère stratégique des relations que les États-Unis veulent avoir avec un certain nombre de pays africains et par finalement le volume relativement modeste des exportations couvertes par l'AGOA, donc qui ne constitue pas vraiment une menace pour les intérêts commerciaux américains, et c'est l'aspect plus stratégique qui l'emporte dans un contexte de rivalité croissante avec d'autres grandes puissances qui sont très présentes sur le continent africain, comme la Chine notamment.
8: Quand vous dites la stratégie, qu'est-ce qui intéresse concrètement encore les USA dans cette AGOA ?
3: Ce qui les intéresse, c'est d'avoir un levier qu'ils peuvent exercer sur certains pays, donc à travers ces avantages qui sont accordés et qui sont renouvelés chaque année et qui incitent ces différents pays à avoir une politique conciliante vis-à-vis des États-Unis et de s'aligner sur les États-Unis dans un certain nombre de dossiers. Et donc, c'est un levier supplémentaire parmi d'autres. Il faut savoir que l'AGOA, ça ne représente pas tout le commerce des États-Unis avec l'Afrique, ni même avec l'Afrique subsaharienne, mais c'est concentré sur quelques grandes puissances africaines comme l'Afrique du Sud, le Nigeria, l'Angola, et puis de manière plus secondaire, l'Éthiopie ou le Kenya. Et donc, c'est avec ces pays-là que les États-Unis souhaite garder ce dialogue stratégique, je pense, indépendamment du durcissement de la politique commerciale américaine sous la seconde administration Trump.
8: Alexandre Kateb, vous en avez cité quelques-uns. Quels sont les pays africains qui sont les plus avantagés par cette prolongation ? Et est-ce que cette prolongation, elle a des modifications ?
3: Les pays qui sont avantagés sont ceux qui arrivent à tirer parti de cet accord. J'ai cité les grandes puissances africaines comme le Nigeria ou l'Afrique du Sud, notamment pour cette dernière, le secteur automobile, les industries légères qui sont également couvertes, industrie agroalimentaire, industrie textile, etc. Et également pour des plus petits pays comme Madagascar, les autos ou le Kenya qui ont des industries textiles par exemple qui peuvent bénéficier de cet accord, même si on est très loin des volumes par exemple de commerce avec des pays asiatiques comme le Bangladesh ou le Pakistan. Donc il faut relativiser un petit peu les choses aussi.
8: Alexandre Kateb, le texte doit encore être validé par la Chambre des représentants avant promulgation par le président Donald Trump. Faut-il être confiant pour la suite ?
3: On peut jamais être totalement certain de ce qui va se passer avec Donald Trump. Donc, tant que ça n'a pas été promulgué, on ne peut pas dire que ça a été acté. Mais néanmoins, je pense que les volumes qui sont ciblés, hein, on parle de quelques dizaines de milliards de dollars, sont vraiment très faibles au regard des importations totales des États-Unis, hein, qui se comptent en trillions de dollars. Et donc, l'aspect stratégique devrait l'emporter sur des considérations mercantiles.
8: Pour autant, est-ce que ce ne serait pas nécessaire pour les pays africains qui sont ultra dépendants de ce marché américain, de chercher justement de nouveaux investissements, eux ?
3: Oui, bien sûr. Et d'ailleurs, c'est ce qu'ils ont fait. Aujourd'hui, la situation a clairement changé parce que, de toute manière, que cet accord soit renouvelé ou non, il y a quand même une hypothèque qui pèse sur l'accès au marché américain. Et on sait que même après Donald Trump, ce sera un marché qui sera beaucoup plus difficile d'accès qu'avant. Et dans ce contexte, les pays africains, ils regardent vers la Chine, ils regardent vers la Turquie, ils regardent vers l'Union européenne. Et donc, il n'y a pas vraiment de dépendance absolue vis-à-vis des États-Unis. C'est un effet d'aubaine qui pourrait disparaître avec la GOA, mais qui incite aussi ces pays à réduire leur dépendance vis-à-vis de ce marché sur des secteurs particuliers, par exemple l'industrie textile dans les pays qui sont le plus exposés. Et donc, finalement, ce n'est pas forcément une mauvaise chose pour ces pays.
8: Merci Alexandre Kateb. Vous êtes économiste et fondateur de Multipolarity AI. Cet entretien est à retrouver sur notre site internet www.rfi.fr. RFI vous propose une nouvelle série de reportages sur les combattantes des luttes anticoloniales. Premier épisode ce lundi en Côte d'Ivoire. En décembre 1949, plusieurs centaines de femmes quittent Abidjan. Elles marchent bébé au dos jusqu'à Grand Bassam afin d'exiger la libération des dirigeants du PDCI-RDA, le parti de Félix Houphouët-Boigny, qui sont emprisonnés par l'administration coloniale française. Une mobilisation historique, brutalement réprimée, mais qui demeure aujourd'hui encore un symbole de courage et de résistance. Plus de 75 ans après, que reste-t-il de l'héritage des dames glorieuses de Grand Bassam ? Comment leur combat est-il transmis aux nouvelles générations ? Reportage de notre correspondant Abdulaziz Diallo.
5: Amelan Danguessan est l'une des dernières survivantes de la marche des femmes de Grand Bassam. Ces femmes s'étaient mobilisées pour réclamer la libération de leur époux, frère ou proche détenu par l'administration coloniale. Dans sa famille, cette histoire est devenue un héritage. Sa fille, Léonie.
6: Moi, ma maman préparait à manger, elle apportait de l'eau. Ces femmes ont reçu des coups de fusil, de l'eau sale et des coups de matraque. Mais ce sont des mamans qui ont été courageuses. Si elles avaient eu peur, nos grands-pères allaient mourir en prison.
5: À l'époque, plusieurs dirigeants du PDCI-RDA sont détenus depuis près d'un an au camp pénal de Grand Bassam, sans jugement. Parmi eux figure le père d'Aminata Traoré Camara. Sa mère aussi a participé à la marche. Plus de 7 décennies plus tard, elle mesure encore l'importance de cet engagement.
9: C'est une grande fierté de savoir que nous avons eu notre mère qui n'a pas baissé les bras avec les autres femmes qui les ont accompagnées dans ce mouvement. Elle nous a laissé un héritage.
5: Pour préserver cette mémoire, Aminata a créé avec sa famille une fondation dédiée aux marcheuses de Grand Bassam. En 2020, l'organisation a recensé une vingtaine de survivantes et œuvre à faire connaître leur histoire. Aminata Camara.
9: On a un devoir de mémoire, des obligations vis-à-vis de ces personnes qui pour la plupart aujourd'hui sont presque centenaires, celles qui sont parties. Comment honorer leur mémoire pour éviter qu'elles ne tombent dans l'oubli?
5: Pour l'historien Nandoir Akouessan, cette mobilisation a constitué un moment décisif dans la lutte pour l'émancipation politique de la Côte d'Ivoire.
10: Il y a eu une négociation, du coup le mandat d'arrêt qui pèsait sur tous les hommes, notamment les députés Houphouët-Boigny, a été levé, il pouvait donc venir et discuter à l'administration coloniale. Et puis, quelques temps après, il y a eu effectivement l'instruction du dossier, procès, la libération partielle des premiers prisonniers.
5: À l'entrée de Grand Bassam, le monument des Dames Glorieuses, érigé en 1995, veille sur la mémoire de ces femmes qui ont défié le pouvoir colonial. Un peu plus loin, au Musée national du costume, une exposition photographique retrace leur combat et perpétue le souvenir de ces héroïnes longtemps restées dans l'ombre. Abdelaziz Diallo, de retour de Grand Bassam, RFI.
8: Et c'est à Grand Bassam que se referme cette page d'informations africaines préparée et réalisée avec Laurent Chaffard, Paul Le Quéman, Michael Goncalves, Lucas Gasnier. Merci à eux et merci à vous de l'avoir suivi.
1: Merci à vous Fanny Noireau-Cabré à la présentation de cette édition d'Afrique Midi. À demain Fanny. Vous restez bien à l'écoute de Radio France Internationale. Dans 2 minutes selon votre zone d'écoute, le rendez-vous d'Haïti et des Amériques ou bien 30 minutes d'infos en full day ou en portugais. Restez bien avec nous.
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1: 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Et RFI Midi continue avec le grand journal international. Bonjour Candice Mazotomazic.
8: Bonjour Paul et bonjour à toutes et à tous.
1: À la une de cette édition, ce regain de tension entre Kiev et Moscou.
8: Au moins 13 morts recensés dans une attaque ukrainienne qui a visé le Tatarstan dans le centre de la Russie. Une offensive qui intervient au moment où le Kremlin fait de plus en plus appel à la Corée du Nord pour l'épauler sur le terrain. D'après Volodymyr Zelensky, 50 000 soldats auraient été envoyés par Pyongyang. La une, c'est aussi l'Iran qui fait monter les enchères dans les négociations sur le détroit d'Ormuz. Téhéran veut imposer ses conditions en cas de réouverture de ce passage stratégique. Et dans ce contexte de crise énergétique mondiale, les pénuries de carburant se multiplient. Illustration en Mongolie dans ce journal.
1: Nous serons aussi en Chine où le typhon Dolphin est en train de s'affaiblir.
8: Mais il a provoqué dans son passage de nombreux dégâts. Vous allez l'entendre, d'importantes inondations et glissements de terrain sont attendus jusqu'au milieu de la semaine. Nous irons aussi en France pour parler des suites de l'affaire Liana, devenue symbole des défaillances systémique concernant la prise en charge des violences sexuelles sur mineurs. On évoquera aussi une autre bataille, celle qui se joue en ce moment entre les instances dirigeantes du football mondial. L'étau se resserre encore un peu plus autour du patron de la FIFA, Gianni Infantino.
1: Et puis 30 ans après le meurtre de Tupac Shakur, sera-t-il bientôt élucidé?
8: Le procès du meurtrier présumé du rappeur californien s'ouvre aujourd'hui à Las Vegas.
1: Ça pourrait être l'attaque ukrainienne la plus meurtrière en Russie depuis le début de la guerre il y a plus de 4 ans.
8: Au moins 13 morts et 48 blessés au Tatarstan, région du centre de la Russie située à près de 1600 km de la frontière ukrainienne. C'est le bilan transmis par Moscou quelques heures après cette série de frappes survenues la nuit dernière, touchant à la fois des sites industriels et civils d'après les autorités locales. La réponse du Kremlin ne s'est pas fait attendre. Un bombardement russe a visé dans la foulée la ville ukrainienne de Zaporijjia. Une nouvelle escalade dans un conflit qui mobilise aussi des soldats nord-coréens. Selon le président ukrainien Volodymyr Zelensky, il serait entre 30 et 50 000 à combattre aux côtés des troupes russes. Alors à quel point ces chiffres sont-ils crédibles? Quelques éléments de réponse avec Muriel Paradon.
13: Jusqu'à 50 000 soldats nord-coréens déployés en Russie, le chiffre est difficile à vérifier. En 2024, Pyongyang avait envoyé plus de 10 000 troupes dans la région russe de Koursk pour aider Moscou à repousser une incursion ukrainienne. La Corée du Nord a la capacité d'en mobiliser davantage, selon Ulrich Buna, chercheur associé à Euroactive, mais ce ne serait pas forcément pour les envoyer en Ukraine.
14: Déployer des troupes nord-coréennes sur le territoire ukrainien, ce serait quand même passer un cap. Ce serait vraiment une entrée l'entrée en guerre en fait de la Corée du Nord, littéralement, contre l'Ukraine. Je ne suis pas certain que Vladimir Poutine soit prêt à le faire. Peut-être, on verra. Après, ces 30 à 50 000 hommes, ils peuvent servir à plein de choses. Ils peuvent servir à de la défense antiaérienne, mettre des hommes armés autour des principales raffineries. Ils peuvent servir à alimenter le flux logistique de la Russie, d'un point de vue militaire. Ils peuvent aussi servir à tirer des missiles. On sait qu'il y a notamment 120 missiles balistiques qui vont être déployés par les Nord-Coréens. Donc ils peuvent servir à plein de choses.
13: Face à cette menace, quelle qu'elle soit, le président ukrainien appelle la Corée du Sud à renforcer sa coopération avec Kiev. Nous souhaiterions, dit Volodymyr Zelensky, davantage d'équipements dont nous manquons, notamment des systèmes de défense antiaérienne.
1: Muriel Paradon, et on reparle de ces recrutements de soldats nord-coréens au sein de l'armée russe avec notre invité dans une grosse dizaine de minutes. Au Moyen-Orient, toujours aucune issue trouvée dans les négociations sur le détroit d'Ormuz.
16: Et les perspectives d'un accord entre Washington et Téhéran se sont même assombries ce week-end, à la fois parce que l'Iran est accusé par les Émirats arabes unis d'avoir à nouveau visé l'un de ses pétroliers et parce que la République islamique a aussi décidé de faire monter les enchères dans ces discussions. Le détroit d'Ormuz restera verrouillé tant que Washington n'acceptera pas toutes nos conditions. Avertissement lancé hier par les gardiens de la Révolution et parmi ces exigences formulées, Abla Jonaidi, le dégel des avoirs iraniens à l'étranger.
18: Ces nouvelles conditions ont été formulées par Mohamed Bagher Zolgader, passé ce dimanche de secrétaire du Conseil suprême de sécurité nationale à conseiller du guide suprême. Parmi ces conditions, outre le retrait des troupes américaines de la région, il y a la suppression de toutes les sanctions visant le pétrole iranien, le déblocage des avoirs gelés et le versement des réparations de guerre. Ces dernières sont estimées à 300 milliards de dollars par l'Iran. Comment comprendre ce regain d'exigence? Marwan Kabbalan, du centre de réflexion Arab Center for Research and Policy Studies, répond au micro de Monte Carlo Doualia.
19: L'Iran tente de donner l'impression de pouvoir dicter sa loi aux États-Unis, notamment après différentes fuites dans la presse. Des fuites sur les divisions au sein de l'administration américaine sur la manière de gérer la situation avec l'Iran ou sur le fait que le Pentagone souhaite que le président trouve une issue rapide à ce conflit ou encore par rapport aux rumeurs de pénurie de munitions. L'Iran croit être en mesure d'imposer ses conditions aux États-Unis et il n'est pas prêt à céder le contrôle.
18: Interrogé ce dimanche dans le média Axios, le président américain minimise l'impasse. Lui qui menaçait l'Iran il y a encore quelques jours de la pire offensive américaine depuis la Seconde Guerre mondiale, mise désormais sur la ruine économique du pays.
16: Abla Jonaidi, le détroit d'Ormuz reste donc bloqué. Vous venez d'entendre, la confusion persiste autour des pourparlers. Les marchés financiers, eux, continuent de s'inquiéter. Les prix du pétrole restent globalement stables mais augmentent légèrement aujourd'hui pour atteindre 84 $ le baril. Depuis quelques mois maintenant, plusieurs pays connaissent des pénuries de carburant en raison de la crise énergétique mondiale. C'est notamment le cas de la Mongolie qui dépend de son côté quasi entièrement de la Russie. Le pays importe 95% de son or noir. Et avec les attaques ukrainiennes qui se multiplient sur les réserves de pétrole russe, les habitants commencent à manquer cruellement d'essence. Reportage dans la capitale à Oulan-Bator d'Étienne Cholez.
20: Ils dorment par terre, sur le trottoir, à côté de la station service. Shin Bayar, 45 ans, vient de se réveiller de sa sieste sur le béton.
25: Ça fait 3 heures que j'attends ici et je suis tout au bout de la file. Sincèrement, depuis une semaine, je passe la moitié de mon temps à attendre pour remplir mon réservoir.
20: Cette station essence n'est même pas encore ouverte, vide depuis la veille. Mais Sayarna, un chauffeur pour touristes, a laissé sa camionnette toute la nuit devant la barrière. Il veut être certain d'être le premier servi.
26: Tout est galère. Je travaille moins, je perds de l'argent dans la période de l'année où j'en gagne le plus normalement. Là, je dois amener une famille à un mariage cet après-midi. Si le camion d'essence n'arrive pas dans une heure, je vais devoir annuler.
20: Car personne ne sait quand ce camion pourra ravitailler la station essence, pas même ses employés comme Ron Goro. Elle patiente sur une chaise de camping.
27: On est stressé. Hier, après le passage du camion de ravitaillement, on a vidé les cuves d'essence en moins de 3 heures.
20: Pour éviter les scènes de chaos, le gouvernement mongol a pris des mesures jusqu'au 15 août. C'est 50 000 tugrik, la monnaie locale, maximum par voiture. Ça fait une quinzaine de litres d'essence et un jour sur deux en fonction du dernier chiffre de sa plaque d'immatriculation.
0: Étienne Cholez, Oulan-Bator, RFI.
1: C'est la tempête la plus puissante à frapper la Chine cette année.
16: Le typhon Dolphin qui a contraint plus d'un million de personnes à évacuer. Plus de 1400 vols ont été annulés rien qu'à Shanghai. Alors le plus dur est passé, certes. Le typhon a été rétrogradé en tempête tropicale aujourd'hui. Mais Yelena Tomic, les autorités alertent sur des pluies torrentielles, de graves inondations et des glissements de terrain jusqu'à mercredi.
2: Oui, Candice, c'est la 13e tempête et la plus puissante, vous l'avez dit, à frapper la Chine cette année. Elle a parcouru une distance de 6000 km avant de toucher terre dimanche soir à deux reprises le long des côtes de la province du Zhejiang dans l'est de la Chine, engendrant des pluies torrentielles, des inondations et au moment de l'impact des vents violents dépassant les 150 km/h. Plusieurs régions ont été inondées, dont Shanghai, la deuxième ville la plus peuplée de Chine. Des images de la capitale financière montrent des commerces inondés dans un quartier prisé des touristes et des passants pataugeant dans l'eau quasiment jusqu'aux genoux. Le typhon Dolphin a provoqué d'importantes perturbations des transports aériens, ferroviaires et maritimes. Plusieurs dizaines de chantiers de construction en mer ont été stoppés jusqu'à nouvel ordre. Les autorités ont exhorté la population à éviter les activités en plein air. Beaucoup d'attractions touristiques resteront fermées. Et bien Dolphin, qui s'est progressivement affaibli, poursuit sa trajectoire vers le nord-ouest. De fortes précipitations sont attendues dans plus de 10 régions, dont le Fujian, le Jiangxi et le Hebei ou Pékin, qui se prépare à des pluies jusqu'à jeudi, Candice.
16: Précision signée Yelena Tomic. Les Philippines aussi face à des pluies torrentielles et des glissements de terrain. Au moins 13 personnes ont été tuées dans le pays. Des phénomènes météorologiques extrêmes, vous venez de l'entendre, rendus plus fréquents, meurtriers et destructeurs par le réchauffement climatique dû à l'activité humaine. Un phénomène qui impacte aussi les températures. Le mois de juillet a été le plus chaud jamais observé dans plusieurs régions du monde. Amérique latine, Sahel, Espagne, France, près de 900 millions de personnes sont concernées par ce record. Chiffre calculé par nos confrères de l'AFP à partir des données du programme européen Copernicus.
1: 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Ces nouveaux retentissements de l'affaire Liana.
16: Cette collégienne de 11 ans tuée et violée à la fin du mois de mai, devenue emblématique des dysfonctionnements de la justice. Gigantesque stock de dossiers fantômes, enquête à l'abandon ou perdu. Dans un courrier adressé à son collègue de l'Intérieur, le garde des Sceaux, Gérald Darmanin, a pointé ce week-end les défaillances du traitement des violences sexuelles faites aux enfants. Texte qui vise particulièrement les services d'enquête et qui n'a pas manqué de faire réagir les syndicats de police. Aujourd'hui, précision, Marine Kéo.
4: Au syndicat des commissaires de la police nationale, Michel Chabalier, secrétaire adjoint, est consterné à la lecture du courrier qui mentionne
15: un défaut de pilotage et d'encadrement intermédiaire et une hiérarchie qui se serait désintéressée du contentieux, ce qui nous fait hurler.
4: Lui et ses collègues dénoncent une trahison de la part de Gérald Darmanin et l'ironie de sa position. Celui-ci était chargé du ministère de l'Intérieur il n'y a même pas deux ans.
15: Ce courrier, en plus, fait une comparaison entre les deux institutions, police et gendarmerie. C'est comme si vous compariez en termes de gestion de stock de dossiers judiciaire, une supérette avec un hypermarché. On a l'impression qu'on veut désigner un coupable.
4: Le syndicat insiste, cette communication est un moyen de se dédouaner. Selon lui, pour s'attaquer aux milliers de dossiers en attente, il faut d'urgence faciliter la procédure pénale.
15: Depuis ces 25 dernières années, on ne cesse de renforcer la protection des droits de la défense au prix d'un formalisme procédural qui est devenu une machine à nullité de procédure. Pour un simple délit, il faut voir le nombre de documents qu'un enquêteur est obligé de rédiger.
4: Si le ministre pointe plus de 5 000 procédures de violences sexuelles sur mineurs encore en cours. Le syndicat dénonce l'accent mis sur les dysfonctionnements sans aucune mention des causes. Ici, le manque de moyens et la complexité administrative.
16: Marine Kéo.
1: Le patron de la FIFA continue d'essuyer des critiques.
16: Les critiques qui avaient commencé à se multiplier déjà lors de la Coupe du Monde de football, mais qui ont pris une plus grande ampleur au moment de l'annonce par Gianni Infantino d'un projet d'investisseur privé. Une crise loin d'être résolue, puisque 3 confédérations se sont unies ce matin dans une lettre adressée à la famille du football. Précision de Hugo Blaisonneau.
17: Le football n'appartient à aucun individu, aucune institution. Voilà ce qu'écrivent les confédérations européennes, nord-américaines et asiatiques dans leur lettre ouverte aux 211 fédérations membres de la FIFA. L'UEFA, la CONCACAF et l'AFC s'en prennent ainsi frontalement au président de la Fédération internationale. La proposition d'Infantino d'ouvrir la Coupe du Monde aux investisseurs privés avait mis le feu aux poudres et ni le retrait du projet, ni les excuses n'ont convaincu. Les confédérations signataires déplorent un défaut de jugement et même une rupture fondamentale de la confiance envers les institutions mêmes que la FIFA doit servir. L'UEFA, la CONCACAF et l'AFC estiment ainsi que la confiance est, je cite, « brisée par la tromperie », une formule choc à l'égard du président de la FIFA à qui les signataires reprochent son exercice du pouvoir. Lorsqu'un individu se place au-dessus du collectif qui lui a confié l'autorité, assure-t-il, le devoir de service envers la famille du football est abandonné. Une prise de position forte alors que se profilent les élections à la présidence de la FIFA, prévues en mars 2027.
16: Les trois confédérations réclament une enquête indépendante pour déterminer les causes de ce qu'elles qualifient d'énormes manques de discernement.
1: Et puis 30 ans après, on pourrait en savoir un peu plus, Candice, sur la mort de Tupac.
16: Le procès du meurtrier présumé du rappeur californien s'ouvre aujourd'hui à Las Vegas et devrait durer un peu plus d'un mois. L'ex-chef de gang Dwayne Davis, dit Kif D, risque dans cette affaire la prison à perpétuité incompressible. Ce cold case, devenu l'un des plus célèbres des États-Unis, pourrait donc dévoiler ses derniers secrets. Tupac avait 25 ans quand il a disparu. Il a marqué le début des années 90 et reste encore aujourd'hui perçu comme l'une des voix les plus puissantes de la jeunesse noire américaine. Son portrait est signé Lisa Géraldini.
3: C'est sûrement son plus grand tube, le morceau California Love, tiré du premier double album de l'histoire du rap, All Eyes On Me, sorti en 1996, imposant Tupac comme l'un des plus gros vendeurs de l'histoire du hip-hop avec 10 millions d'albums écoulés. Et c'est notamment son engagement

0: qu'il aborde dans ses textes. Il rappe le racisme systémique et les violences policières dans Changes. Ou encore le traumatisme de la vie dans les ghettos et le deuil dans Pour Out, l'étale les quoi. Symbole de la thug life, littéralement vie de voyou, qu'il avait même tatoué sur le ventre, Tupac incarnait le rap de la côte ouest des États-Unis, mais son immensité artistique comportait également une part d'ombre, avec une trajectoire marquée par des affaires d'agression, de port d'armes et de la prison pour abus sexuels.
1: Un portrait signé d'Isa Giroldini.
2: Merci beaucoup Candice Mazzotomasic. Tout de suite les sports. Bonjour Esteban Mirales.
3: Bonjour Paul, bonjour à tous.
2: Et on ouvre ce journal des sports par la première journée des championnats d'Europe de natation en bassin, c'est à Paris.
3: Oui, matinée tranquille pour les ténors français. Maxime Grousset, champion du monde en titre sur 50 mètres papillon, s'est facilement qualifié pour les demi-finales de la spécialité ce soir en réalisant le meilleur temps des séries et en frôlant d'un centième son propre record de France. Qualification également de Berit Gastaldello et de Marie Wattel pour les demi-finales du 100 mètres féminin. Enfin, le relais tricolore masculin du 4x200 mètres a passé sans Léon Marchand le cap des séries avec le 7e chrono et disputera la finale ce soir avec le quadruple champion olympique toulousain.
2: En cyclisme, le Tour de France Femmes 2026 s'est achevé hier à Nice sur la Côte d'Azur et c'est l'heure de dresser le bilan de cette 5e édition.
3: Une 9e étape marquée par la victoire de la néerlandaise Demi Vollering, la leader de la FDJ United Suez, s'est donc imposée au classement général et a réalisé le doublé après son sacre en 2023. 9 jours de course haletant jusque dans les derniers kilomètres du spectacle sur la route, mais aussi au bord des routes avec le public venu supporter les coureuses en Suisse et en France. Sans oublier des bonnes audiences à la télévision avec par exemple en France un pic à plus de 5 millions de téléspectateurs lors de l'ascension du Mont Ventoux. Une 5e édition dont est très satisfaite Marion Rousse, directrice du Tour Femmes.
4: Finalement, chaque étape, c'était comme si c'était une classique. Donc les filles ont vraiment mis à profit les moindres difficultés qu'on avait mises sur le parcours. Donc c'est exceptionnel, c'est génial. On a vu beaucoup de monde depuis la Suisse. On parle d'un Tour de France homme, Tour de France femme, j'aime bien les comparer. Mais honnêtement, moi, ce que j'ai vu depuis le début, c'est un Tour de France. Hein. Tant au niveau des audiences, mais aussi au succès populaire. Et puis la caravane, ce matin, j'étais voir nos caravaniers. C'est plus de 70 véhicules. Il y a tout. C'est une grosse réussite et j'ai l'impression que d'année en année, on progresse. J'aurais jamais imaginé arriver à ce résultat en si peu de temps. Donc, je suis hyper fière et contente et satisfaite pour la nouvelle génération qui arrive.
3: Marion Rousse, la directrice du Tour de France Femmes, au micro d'Anne Dufort-Cornille.
2: En football, Esteban, plus de 10 ans après son premier passage au club, Luc Hadding retrouve officiellement le Paris Saint-Germain.
3: L'arrivée du latéral gauche, demi-finaliste du Mondial 2026 avec les Bleus, a été officialisée par le club parisien ce dimanche. À 33 ans, Luc Hadding a signé un contrat de 3 saisons chez les doubles champions d'Europe en titre et l'international français est très heureux de retrouver Paris où il avait évolué entre 2013 et 2015.
5: Je reviens en tant qu'homme aussi, je suis différent en tant que joueur. J'ai 3 enfants, j'ai eu beaucoup de maturité, beaucoup plus d'expérience et j'ai envie d'apporter justement mon expérience au groupe, de gagner énormément de trophées aussi parce que c'est un club qui est fait pour gagner et qui est bâti pour gagner et fait partie de l'ADN du club et c'est pourquoi tous les compétiteurs dans ce groupe-là ont envie de gagner. Non, c'est un groupe qui est extrêmement ambitieux, qui le montre année après année et c'est pour ça aussi que tout le monde a envie de jouer à Paris.
3: Luc Hadding qui quitte donc le club anglais d'Aston Villa et rejoint le PSG contre 7 millions d'euros. Aston Villa d'ailleurs adversaire du Paris Saint-Germain ce mercredi en Super Coupe d'Europe.
2: Et puis du tennis pour finir avec le début des quarts de finale du Masters 1000 du Canada.
3: À Montréal, chez les hommes, un choc ce soir à 22h temps universel entre le français Arthur Fils et la pépite espagnole Rafael Rodar, suivi d'un match plus inattendu entre l'italien Luciano Darderi et l'américain Brandon Nakashima.
2: Merci beaucoup Esteban Mirales, c'était le journal des sports. La Corée du Nord vole une nouvelle fois au secours de son allié russe, selon Volodymyr Zelensky. Le président ukrainien a estimé hier que jusqu'à 50 000 soldats nord-coréens avaient été déployés sur le territoire de la Russie. Ce chiffre n'est pas détaillé, mais il reste supérieur aux 30 000 soldats estimés fin juillet par Volodymyr Zelensky. Un afflux qui intervient en tout cas à un moment où Vladimir Poutine semble avoir des difficultés à recruter au sein de sa propre population. Et pour en parler, nous sommes en ligne avec Marie Mindras, bonjour.
6: Bonjour.
2: Vous êtes professeur à l'École des affaires internationales de Sciences Po, auteur du livre

0: La guerre permanente, l'ultime stratégie du Kremlin paru aux éditions Kalman-Lévy. Marie Mindras, cet afflux de soldats nord-coréens, ça traduit des besoins grandissants au sein de l'armée russe ?
1: Absolument, des besoins grandissants si le Kremlin veut continuer la guerre sur le terrain, c'est-à-dire lancer de nouvelles offensives. Et l'armée ne peut pas mobiliser les centaines de milliers d'hommes dont ils auraient besoin pour reprendre une offensive en Ukraine.
0: Est-ce que ces besoins de l'armée russe doivent venir compenser des pertes importantes ? Est-ce qu'il y a des estimations des pertes au sein de l'armée russe qui ont été révélées ?
1: Oui, nous avons des données qui ont d'ailleurs été en partie confirmées par l'état-major russe, étonnamment. Disons qu'on peut estimer qu'au moins 1,5 million d'hommes côté russe ont été tués, blessés ou mis hors de combat depuis plus de 4 ans. C'est probablement d'ailleurs plus. Mais il y a aussi le fait que sur le terrain, donc à l'est et au sud-est de l'Ukraine, l'armée russe n'avance plus depuis plusieurs mois et même peut être obligée de reculer à certains points. Donc il semble que la priorité de l'armée est de maintenir les positions et pour ne pas trop reculer en territoire ukrainien. Parce que aujourd'hui, on voit bien que la guerre se joue surtout par échange de missiles balistiques, que les Russes vont multiplier les salves de missiles. Hein. Parfois, ils arrivent à envoyer près de 100 missiles en même temps, justement parce que la guerre, pour eux, est déjà en partie perdue sur le terrain. Mais les Nord-Coréens, évidemment, ne vont pas faire la différence.
0: Vous avez déjà commencé, Marie Mindras, à évoquer ces difficultés de recrutement de la part de l'armée russe. Comment est-ce qu'il fonctionne, justement, ce recrutement officiellement en Russie ?
1: Officiellement, il y a une mobilisation qui a été lancée fin septembre 2022, donc il y a déjà presque 4 ans, mais qui permet de mobiliser en permanence. Donc quand on nous dit que Moscou va lancer une nouvelle mobilisation, ils n'ont absolument pas besoin de faire un effet d'annonce qui est évidemment très très inquiétant pour les millions de familles qui pourraient être obligées d'envoyer un homme au front. Donc ce qu'ils font, c'est qu'ils font des opérations spéciales, puisqu'ils aiment ces termes, pour aller recruter des hommes, souvent par la force ou en menaçant leur famille. Et on voit pas très bien comment ces hommes, qui ne sont pas préparés, qui n'ont pas la volonté d'aller au front, comment est-ce qu'ils peuvent être très efficaces. Et c'est pourquoi il me semble qu'il y a surtout de la part du Kremlin une volonté de paniquer et de dire attention, on va reprendre les combats sur le terrain pour un peu comme un dérivatif parce que ce qu'on ne dit peut-être pas assez chez nous, c'est que les Russes ont un gros problème dans les territoires occupés, à la fois la péninsule de Crimée, qu'ils ont annexée en 2014, et puis les 4 régions à l'est, qu'ils prétendent aussi avoir annexées, mais qui ne sont pas totalement occupées par eux. L'occupation se passe mal. La population est en difficulté et cherche par tous les moyens à quitter la zone occupée. Les administrations sont corrompues et les militaires sont plutôt envoyés au front, donc ne sont pas mobilisés aussi pour assurer l'administration de ces territoires. Et il faut vraiment le souligner parce qu'aujourd'hui, c'est une des grandes vulnérabilités de la stratégie russe en Ukraine.
0: J'aimerais qu'on revienne, Marie Mindras, quelques secondes sur le recrutement. Vous avez dit qu'il y avait des opérations qui étaient réalisées de force. Parfois, quelle catégorie de la population russe est ciblée? Où est-ce que les autorités vont piocher, entre guillemets, des soldats dont ils ont besoin aujourd'hui?
1: Ils piochent partout où ils peuvent. Ils piochent partout où ils peuvent. Quelquefois, vous savez, ils arrêtent un homme dans la rue qui leur a été signalé. C'est n'importe qui entre 18 et plus de 60 ans. Ils évitent évidemment de faire ce genre d'opération coup de poing dans les bons quartiers de Moscou ou de Saint-Pétersbourg ou d'autres grandes villes. Où là, évidemment, on ne veut pas montrer qu'au bout de presque 5 ans, cette guerre d'agression n'a quasiment rien donné. Donc, ceux qui sont le plus touchés, c'est ceux qui ne sont pas protégés, qui sont pauvres, qui vivent dans des régions défavorisées et qui n'ont pas eu les moyens de fuir. Comme vous savez, des centaines de milliers d'hommes ont fui la Fédération de Russie après la mobilisation de septembre 2022. Et on voit mal ces hommes, à part servir de chair à canon, on voit pas très bien à quoi ils peuvent réellement être utiles. Mais il faut maintenir en Russie, pour la dictature, il faut maintenir les gens dans la peur. Car c'est la peur qui fait que la grande majorité des personnes qui vivent en Fédération de Russie, elles n'ont pas les moyens de protester.
0: De protester et doivent se plier effectivement à ces règles. Merci beaucoup Marie Mindras d'être intervenue dans RFI Midi. Je rappelle que vous êtes professeure à l'École des Affaires Internationales de Sciences Po, auteure du livre « La guerre permanente, l'ultime stratégie du Kremlin » aux éditions Kalman-Lévy. La situation au Venezuela s'enlise 2 mois et demi après le double séisme qui a ravagé la partie nord du pays. La catastrophe du 24 juin dernier a tué plus de 6000 personnes et aujourd'hui, les sinistrés font parfois figure de grands oubliés. Leurs besoins en nourriture, en logement sont immenses et aussi sur le plan médical et psychologique. Alice Campagnol a pu le constater dans un camp provisoire où vivent plus de 300 personnes. Reportage.
2: Nous travaillons pour l'organisation Première Urgence et mon collègue et moi, nous sommes tous les deux psychologues.
3: Dans le refuge dit du terrain de golf, dans la municipalité dévastée de Caravalleda à La Guaira, une équipe de professionnels passe de tente en tente pour faire connaître son travail.
2: On vous offre un espace d'écoute, un espace où vous pouvez parler, où vous pouvez découvrir des outils pour canaliser vos émotions.
3: Les besoins sont nombreux ici, la souffrance est partout. Foyers détruits, familles disparues, perspectives d'avenir limitées et souvent l'état de choc. Estefania Guevara est psychologue. Elle s'est isolée quelques instants avec une jeune femme dont elle a perçu le mal-être.
2: Le problème, c'est qu'elle était en train de cuisiner pour toute la famille. Donc, elle nous a demandé de repasser ou bien elle-même, elle viendra jusqu'à nous. Mais elle m'a raconté qu'elle avait perdu toute sa famille, qu'elle venait à peine de retrouver les cadavres. Et c'est difficile d'en parler pour elle, car elle veut protéger ses proches.
3: Mais pour certains, la douleur est trop grande, comme cette mère de famille qui se demande comment affronter le deuil de son fils.
4: J'ai parlé avec 4 psychologues en tout. Ils m'ont tous dit la même chose. Si je veux aller mieux, je dois le laisser partir. Comment je vais le laisser partir? Cette douleur, elle va rester avec moi pour toujours. Je peux parler avec 50 000 psychologues, je n'arriverai pas à accepter la mort de mon fils. Et encore moins vu les conditions dans lesquelles il est parti.
3: De retour dans l'espace psychosocial de première urgence, Maria Elisa Baez, une autre psychologue de l'équipe, attend les patients. Quelques paravents permettent un peu d'intimité pour qui veut venir parler. Et tous les usagers ne sont pas des sinistrés.
5: Lundi, j'étais avec une secouriste qui, depuis le lendemain du séisme, travaille sous les décombres. Je lui ai dit l'importance de prendre soin d'elle. Les sauveteurs passent leur temps à s'occuper des autres, à extraire des cadavres, mais c'est essentiel pour eux de se libérer un peu. Souvent, ils oublient que dans tout ce processus, ils doivent s'écouter pour pouvoir continuer à aider.
3: Au Venezuela, les marques qu'a laissées le séisme sont profondes et les esprits mettront certainement des années avant de s'apaiser. Alice Campagnol, Caracas, RFI.
0: 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Afrique Midi arrive dans 30 secondes.
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0: 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Et c'est l'heure d'Afrique Midi avec vous, Fanny Noireau-Cabré.
8: Bonjour Paul, bonjour à toutes et à tous. À la une de ce lundi, l'AGOA, cet accord de libre-échange entre certains pays africains et les États-Unis. Il doit se terminer à la fin de l'année et pourrait être maintenu jusqu'en 2028. Le Sénat américain vient de voter pour sa prolongation.
0: On en parle également avec l'invité d'Afrique Midi, l'économiste Alexandre Kateb.
8: Vert, jaune, bleu, trois couleurs qui s'affichent désormais sur les devantures des boutiques gabonaises. Le gouvernement rend obligatoire l'accrochage du drapeau national pendant tout le mois d'août. Les lionnes indomptables ont défié tous les pronostics hier à la CAN. Elles ont battu les Nigérianes, pourtant championnes d'Afrique. Les Camerounaises se qualifient pour les demi-finales. Elles ont participé aux luttes anticoloniales, mais sont souvent moins connues que leurs pairs masculins. RFI vous propose une nouvelle série de reportages sur ces femmes combattantes. Premier épisode aujourd'hui en Côte d'Ivoire, avec la marche des dames glorieuse sur Bassam.
0: Le Sénat américain ouvre la voie à une prolongation de l'AGOA jusqu'en décembre 2028.
8: Cet accord de libre-échange permet à des pays africains d'exporter certains produits sans droit de douane. Eva Massy, bonjour.
9: Bonjour.
8: On s'en souvient, son avenir était un temps incertain, puis l'AGOA avait été renouvelée jusqu'à fin 2026. Concrètement, de quels avantages parle-t-on pour le continent africain ?
9: On parle d'avantages renouvelés notamment pour les grandes puissances économiques africaines que sont l'Afrique du Sud, le Nigeria, l'Angola ou encore l'Éthiopie et le Kenya. L'AGOA pour African Growth and Opportunity Act s'applique à 32 pays africains, subsahariens pour la plupart. Plusieurs filières sont concernées, l'automobile en Afrique du Sud, la vanille à Madagascar ou encore le textile du Kenya et du Lesotho. Alors oui, le Sénat américain a voté le renouveau de cet accord avec 90 voix pour et 6 voix contre seulement, ce qui offre une perspective de stabilité. Rappelons qu'il devait expirer à la fin de cette année, mais la Chambre des représentants doit encore examiner le texte avant qu'il ne soit promulgué par Donald Trump.
8: Quel est son impact sur les échanges entre Washington et les pays africains ?
9: Eh bien, d'une part, rappelons que seuls 6% des exportations africaines partent vers les États-Unis. On parle de quelques dizaines de milliards de dollars, modestes donc au regard des importations totales des États-Unis qui se comptent en trillions de dollars. Et d'autre part, les exportateurs africains restent exposés aux taxes douanières imposées par d'autres lois américaines depuis 2025. Si l'AGOA est effectivement prolongée, certaines exemptions pourraient donc être adoptées.
8: Merci Eva Massy. Pourquoi les États-Unis prolongeraient-ils cette AGOA ? Donald Trump pourrait-il promulguer cette prolongation ? On en parle avec l'invité d'Afrique Midi, Alexandre Kateb. Il est économiste et fondateur de Multipolarity AI. À suivre dans un peu moins de 20 minutes.
0: Elle a une également l'inquiétude des proches de Belaba en Guinée.
8: L'activiste connu pour ses prises de position critiques sur les réseaux sociaux est porté disparu depuis samedi. C'est son épouse qui a donné l'alerte dans un post Facebook. Selon un témoin, il aurait été enlevé par des hommes en uniforme portant des cagoules. Frédéric Gara.
10: L'épouse de Belaba affirme que son mari a été kidnappé sur son lieu de travail, une école qu'il a créée. Elle se dit traumatisée et ne pas savoir à quel sein devoir se vouer. Un témoin affirme avoir vu des hommes en uniforme et cagoulés arriver à bord d'un pick-up pour saisir l'activiste, le traîner dehors et l'embarquer de force. La disparition de Belaba est intervenue quelques heures après l'une de ses publications sur les réseaux sociaux dans laquelle il critiquait le premier imam de la grande mosquée Fessal, Mamadou Saliou Camara. À ce stade, aucune autorité guinéenne n'a reconnu avoir interpellé Belaba ou n'a même évoqué les raisons d'une arrestation présumée. Très actif sur les réseaux sociaux, l'activiste s'exprime régulièrement sur les questions politiques et de société. Sa disparition intervient dans un climat de forte inquiétude en Guinée autour du sort de militants et de membres de la société civile. L'ONG Tournons la page Guinée dénonce un mode opératoire qui, selon elle, constitue une grave atteinte à l'état de droit. La famille de Belaba, pour sa part, demande aux autorités guinéennes de l'aider à retrouver l'activiste sain et sauf.
8: Le Mali, une nouvelle fois endeuillé par une attaque djihadiste. Hier, le JNIM s'en est pris au principal camp militaire dans la localité de Sens, c'est dans le centre du pays. Au moins 12 militaires ont été tués, du matériel a été emporté. Certains de ces assaillants portaient un uniforme de l'armée pour se faire passer pour des soldats. Le Mali, où il y a un an, le 10 août 2025, commençait à Bamako une vague d'arrestations de militaires maliens. Deux généraux avaient été interpellé pour tentative de déstabilisation. Un Français de la DGSE en fonction officielle à l'ambassade de France à Bamako avait été également arrêté. Il a été condamné le 5 juin dernier à 20 ans de prison ferme pour atteinte à la sûreté de l'État. En revanche, Serge Daniel, plusieurs dizaines de militaires maliens arrêtés, eux, ne sont toujours pas jugés.
11: Peu après les arrestations, la télévision nationale a diffusé des photos de 11 militaires maliens accusés d'être impliqués dans, je cite, la tentative de coup d'État et de déstabilisation. D'après nos informations, plusieurs dizaines d'autres militaires ont par la suite été mis aux arrêts. Parmi eux, deux généraux, Abbas Dembélé, un officier supérieur respecté des troupes, et une femme, Nema Sagara. Une information judiciaire a été ouverte par le tribunal militaire de Bamako à l'encontre des inculpés pour atteinte contre la Constitution. D'après nos informations, en un an de détention, les militaires mis en cause ont été entendus à deux reprises par un juge d'instruction pour entrer dans le fond du dossier. Ils ont catégoriquement nié avoir participé à une tentative de coup d'État. En octobre 2025, par décret signé par le chef de la junte, le général Assimi Goïta, plusieurs de ces officiers ont été radiés des forces armées par mesure disciplinaire. De sources proches du dossier, des parents des militaires arrêtés ont pu leur rendre une visite. Des avocats de la défense réclament de leur côté une date pour le procès et que le droit soit dit. Serge Daniel, Dakar, RFI.
8: RFI, où il est 12h36 à Ouagadougou et où mettre du gasoil là-bas va vous coûter plus cher à compter de ce lundi. Le litre passe de 675 à 750 francs CFA. Annonce faite hier à la télévision nationale. Cela faisait 4 ans que le pays n'avait pas réajusté le prix du gasoil. Le gouvernement accuse les transporteurs des pays voisins de venir s'approvisionner au Burkina Faso où les prix sont relativement plus bas que chez eux. Sophia Namazian.
12: La situation devenait de plus en plus difficile pour le gouvernement burkinabé qui devait compenser la variation du prix du baril sur le marché international via des subventions pour éviter l'augmentation à la pompe. L'État a déjà dépensé près de 60 milliards de francs CFA, soit un peu plus de 90 millions d'euros depuis le début de l'année, selon Abdoul Salam Gampéné, président du comité interministériel de fixation des prix des hydrocarbures. La raison de cette augmentation du litre de gasoil, l'afflux de véhicules des pays limitrophes.
13: La quasi-totalité des pays de la sous-région ont des prix supérieurs. Les transporteurs de ces pays préfèrent venir faire le plein au Burkina. Il y a une sorte de surconsommation sur le gasoil. En juin, nous sommes déjà à plus de 365 millions de litres. D'ici la fin de l'année, si rien n'est fait, ce montant pourrait atteindre 730 millions de litres.
12: Néanmoins, ce réajustement de 75 francs CFA à la pompe ne doit pas se répercuter sur le prix des marchandises, prévient Abdoul Salam Gampéné.
13: Il leur conseillait de ne pas procéder à une augmentation des prix de quelque manière que ce soit de façon unilatérale. Toute personne qui s'exercera à vouloir augmenter les prix de façon unilatérale ou à sanctionner le code de contrôle.
12: Selon le directeur général de la Société nationale burkinabé d'hydrocarbures, Patrice Forogo, si des mesures ne sont pas prises, les stocks subiront une forte pression, mettant en danger l'approvisionnement du pays.
8: Sofiane Amazian.
0: Le Qatar et les États-Unis saluent la remise de 15 détenus par la RDC à l'AFC M23.
8: L'opération avait été confirmée en fin de semaine dernière. Elle est vue comme une première mesure de confiance dans le processus de Doha. Mais si logistiquement parlant, on peut parler de réussite, les divergences restent nombreuses. La FCM 23 conteste la composition du groupe de personnes qui lui a été remis et affirme que la procédure prévue n'a pas été entièrement respectée. Les deux camps se renvoient la responsabilité sur la réciprocité des libérations. Patient Ligaudy.
14: Premier enseignement, les 15 libérations ne règlent pas la question des listes. Selon la FCM23, seuls 9 des 15 hommes figuraient parmi les 768 noms transmis à la médiation. Parmi les 6 autres, un serait ougandais sans lien avec le mouvement. Les 5 autres, arrêtés notamment au Katanga, à Ituri et à Kinshasa, ne figuraient pas non plus sur cette liste. Or, en avril, le périmètre était encore différent. 311 personnes réclamées par la FCM23 avaient été identifiées dans les prisons gouvernementales. En sens inverse, 166 personnes relevant de la partie gouvernementale avaient été identifiées parmi les détenus de la FCM23. Deuxième divergence, la procédure. La FCM23 affirme que l'itinéraire convenu devait être Kinshasa en TB qui sera au Puibunagana. Les 15 hommes ont finalement été acheminés à Beni avant d'être remis au CICR, puis transportés via l'Ouganda. Le mouvement estime donc que le schéma prévu n'a pas été respecté. Kinshasa, Doha et Washington retiennent au contraire le succès du transfert et sa conformité au processus de Doha.
8: Patient Ligaudy.
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8: Arboré bien haut le drapeau au Gabon. Il est désormais demandé à toutes les administrations et les commerces d'accrocher le drapeau tricolore vert, jaune, bleu, et ce jusqu'au 31 août prochain. L'annonce a été faite par communiqué du ministre gabonais de l'Intérieur à l'occasion de la journée nationale du drapeau. Et gare à ceux qui ne le feraient pas, la police nationale procédera à des contrôles et sanctionnera les contrevenants. Qu'en pensent les habitants de Libreville? Yves Laurent Goma est allé à leur rencontre.
15: Quartier Mbakele, à quelques encablures du centre-ville. Vanessa a bien accroché le drapeau national devant son bar, mais elle est furieuse contre la décision du gouvernement.
16: Dans la logique des choses, je suis une Gabonaise, le drapeau doit être gratuit.
17: Ça vous a coûté combien ?
16: 4 500.
15: Au PK6, le bar de Marianne n'a pas de drapeau.
18: On ouvre le bar de 8h à midi, même pas 100 francs. On va payer les drapeaux avec quoi ?
15: La décision du gouvernement suscite le débat.
19: Moi, je soutiens le gouvernement. Il faut sanctionner.
20: Je ne pense pas que c'est normal de mériter une sanction, du moment où le drapeau n'est pas gratuitement donné.
15: Abbas Ndiengui, président d'un syndicat des commerçants, craint que les contrôles confiés à la police tournent à l'extorsion des fonds.
21: Leurs missions doivent être clairement encadrées afin d'éviter tout risque d'abus ou de pression sur les commerçants.
15: Au-delà de toute considération, c'est une question de patriotisme, plaide Edgar Mombo, ministre porte-parole du gouvernement.
22: C'est un signe, le patriotisme absolu, pour faire en sorte que toute la nation brille aux couleurs de notre pays.
15: Les drapeaux doivent flotter partout dans le pays jusqu'au 31 août prochain. Yves-Laurent Goma, Libreville, RFI.
0: L'Érythrée revient-elle sur la scène diplomatique ?
8: Le pays a été longtemps marginalisé par les autres États occidentaux principalement, mais il obtient désormais plus de responsabilités au sein des Nations Unies. Parallèlement, les États-Unis renouent, eux, leur dialogue avec l'Érythrée. Ce retour diplomatique s'explique aussi, Clotilde Hazard, par l'intérêt stratégique que suscite le pays sur les rives de la mer Rouge.
23: En octobre, un diplomate érythréen présidera le Forum social du Conseil des droits de l'homme. Le pays a également obtenu un siège au Conseil économique et social des Nations Unies et une vice-présidence de la prochaine Assemblée générale. Des responsabilités qui traduisent, selon plusieurs spécialistes, une volonté de l'Érythrée de s'investir davantage dans les institutions internationales. Pour Mohamed Khéromer, spécialiste de la Corne de l'Afrique, la politique d'isolement pratiquée pendant près de 20 ans par le régime n'a pas porté ses fruits. Un paradoxe alors que le Conseil des droits de l'homme a renouvelé il y a quelques semaines le mandat de son rapporteur spécial sur l'Érythrée. Le dernier rapport dénonce le service national à durée indéterminée, les détentions arbitraires et les restrictions des libertés fondamentales. Dans le même temps, le contexte régional redonne à l'Érythrée une importance stratégique pour les pays occidentaux. La guerre au Moyen-Orient et les tensions en mer Rouge replacent le pays au cœur des enjeux de sécurité. Pour Cameron Hudson, ancien conseiller Afrique de la Maison-Blanche, les États-Unis cherchent désormais à renforcer ses relations avec les États bordant la mer Rouge. L'administration Trump a repris le dialogue avec Asmara, tout en maintenant des sanctions ciblées imposées après la guerre au Tigré en 2021.
8: Clotilde Hazard. Dernière ligne droite avant les élections en Zambie. Elles auront lieu jeudi et doivent permettre d'élire le président et les députés à l'Assemblée nationale. 14 candidats sont en lice pour diriger le pays. Mais la compétition se joue surtout entre le président sortant et une figure de l'opposition. L'un des enjeux de la campagne, Judith Renoux, c'est le coût de la vie.
1: La présidentielle zambienne se résume à un duel entre le président sortant Hakainde Hichilema et le leader de l'opposition Brian Mundubile. Le premier tente de mettre en avant son bilan et promet de poursuivre les efforts engagés, comme l'explique Bisek Djoubepiri, professeur d'histoire politique à l'Université de Zambie.
2: Je pense que son parti met en avant le fait qu'à son arrivée au pouvoir en 2021, la dette publique de la Zambie était colossale et il a réussi à restructurer cette dette. Ce n'est pas quelque chose que les Zambiens peuvent ignorer, c'est une réalité.
1: Malgré tout, le coût de la vie reste élevé et l'opposition en a fait son cheval de bataille. Elle s'est unie tardivement autour de Brian Mundubile, un ancien député du Front patriotique.
2: Après l'arrivée au pouvoir du Parti unifié pour le développement national en 2021, l'opposition, le Front patriotique, qui dirigeait le pays avant 2021, s'est pratiquement effondrée après sa défaite. C'est pour ça que quand la figure de Brian Mundubile a émergé, plusieurs petits partis d'opposition qui n'étaient pas assez puissants et plusieurs figures du Front patriotique ont décidé de former une alliance avec lui.
1: Après des tensions entre leurs partisans, les deux candidats ont appelé au calme et à l'unité pour des élections pacifiques.
8: Judith Renoux.
0: À 13h45 à Yaoundé, parlons à présent de cet exploit des Lions indomptables à la CAN.
8: Les Camerounaises ont défié tous les pronostics en battant les Nigérianes, pourtant championnes d'Afrique. Une équipe face à qui elles avaient perdu 11 des 13 derniers duels. Parcours impressionnant de ces Lions indomptables. Repêchées lors des qualifications à la CAN 2026, elles réussissent le coup double en se qualifiant pour les demi-finales de la CAN, mais aussi pour la Coupe du Monde 2027, grâce notamment à une performance mémorable de leur gardienne. À Casablanca, le reportage de François Hume Ferkataji.
4: Supporter camerounais venu assister au match à Casablanca qui a aidé les Lions indomptables à réaliser cet exploit. Les joueuses ont en tout cas remercié longuement leur public, sautant de joie après le match. Plaisir partagé par cette supportrice.
17: Vraiment, on est tout simplement émus, on est fiers, on est contents qu'enfin le Cameroun puisse s'imposer devant le Nigeria. Et on est encore d'autant plus fiers que le Cameroun n'était pas attendu à cette compétition. Repêché, voilà le Cameroun qui bat le tenant du titre. C'est tout simplement waouh, bravo les Lions, bravo!
4: À 36 ans, la capitaine et doyenne de cette équipe du Cameroun, Gabriella Boudi Ongene, était en pleurs à la fin du match. Elle remercie ses coéquipières.
24: Parce qu'elles me l'ont promis. Elles m'ont dit, capitaine, tu ne vas pas sortir comme ça sans aller à une autre Coupe du Monde. Et je crois qu'elles se sont battues, elles ont mouillé le maillot pour que je puisse sortir par la grande porte qui est une Coupe du Monde. Je ne peux que leur dire merci. C'est un rêve qui se réalise.
4: Le Cameroun est la première équipe à faire tomber l'ogre nigérian dès les quarts de finale. Il valide son ticket pour le Brésil et peut désormais rêver grand. En demi, les Lions affronteront d'autres Lions, les Marocaines, à domicile, désormais favorites de ce tournoi. François Imferkataji, Casablanca, RFI.
8: Allez, quelques notes de musique contestataire et anti-système dans Afrique Midi. Punk's Not Dead, le punk n'est pas mort, il fête même ses 50 ans, porté par des groupes emblématiques comme les Sex Pistols ou The Clash. Le punk incarne la contre-culture rebelle et anti-bourgeoise, une musique qui, en Afrique aussi, a trouvé son public. Olivier Roger.
25: À l'été 1976, au Roxy Club de Londres, les Sex Pistols, avec Johnny Rotten et Sid Vicious, moquent la reine d'Angleterre et qualifient son régime de fasciste. Le punk est né d'une flamme qui brûle encore, celle de la contestation et de la rébellion, anti-autoritaire, anti-conformiste, anti-consumériste et anti-hippie. Les crêtes iroquoises qui apparaissent sur les têtes sont un défi aux cheveux longs des hippies. Le punk, c'est le sale gosse qui n'aime rien et remet en cause le système sans prendre de gants. Musicalement, c'est bruyant, libérateur comme un cri de colère. Un un cri qui résonne des deux côtés de l'Atlantique, les Stooges et les Ramones aux États-Unis, les Sex Pistols et les Clash en Angleterre, Asphalt Jungle en France et Nina Hagen en Allemagne. Le mouvement rejette le système, ses festivals, ses labels et ses fanzines sont indépendants. Avec le temps, punk est devenu un terme ambivalent, à la fois positif et négatif, mais qui toujours fait frémir. Un demi-siècle après, le mouvement punk continue d'inspirer les jeunesses bouillonnantes du monde entier. Madagascar ou l'Afrique du Sud compte des dizaines de groupes punk, comme TCYF, un groupe né à Soweto.
8: 14h48 à Paris, 12h48 en temps universel. Le rappel des titres de la... Le rappel des titres de l'actualité internationale avec vous, Paul Lancin-Spinelli.
0: Oui, cette attaque ukrainienne qui a fait 13 morts dans le centre de la Russie ce matin, à 1600 km du front. Des sites industriels et civils ont été touchés selon les autorités régionales du Tatarstan. L'armée ukrainienne a seulement confirmé avoir frappé une raffinerie. Les deux chefs présumés de la DZ Mafia interpellés en Algérie la semaine dernière y ont été incarcérés, annonce de Gérald Darmanin ce matin. Mehdi Laribi et Jamel Djea sont qualifiés par le ministre de la Justice d'objectifs prioritaires de la justice française. Près de 70% du territoire français vit actuellement sous des mesures de restriction d'eau. En raison de la sécheresse, l'usage de l'eau est réservé à la santé, la sécurité civile, l'eau potable, la salubrité, l'arrosage des espaces verts ou les remplissages de piscines sont interdits dans les territoires concernés par les limitations. On vous en parlait il y a quelques minutes dans Afrique Midi. Le Sénat américain a donc voté en faveur d'un prolongement de l'AGOA, ce dispositif qui permet à une trentaine de pays africains d'exporter de nombreux produits vers les États-Unis et ce, sans droit de douane. La mesure doit être encore validée par la Chambre des représentants. On se demande tout de suite quels impacts pour les pays africains concernés, quels secteurs aussi sont inclus dans ce prolongement. Alexandre Kateb est économiste fondateur de Multipolarity AI. Il est votre invité, Fanny Noireau-Cabré.
8: Alexandre Kateb, bonjour.
3: Bonjour.
8: L'AGOA permet à de très nombreux produits africains d'accéder au marché américain sans droit de douane. Comment expliquer cette prolongation dans un contexte de durcissement de la politique commerciale américaine ?
3: Cette prolongation s'explique par le caractère stratégique des relations que les États-Unis veulent avoir avec un certain nombre de pays africains et par finalement le volume relativement modeste des exportations couvertes par l'AGOA, donc qui ne constitue pas vraiment une menace pour les intérêts commerciaux américains, et c'est l'aspect plus stratégique qui l'emporte dans un contexte de rivalité croissante avec d'autres grandes puissances qui sont très présentes sur le continent africain, comme la Chine notamment.
8: Quand vous dites la stratégie, qu'est-ce qui intéresse concrètement encore les USA dans cette AGOA ?
3: Ce qui les intéresse, c'est d'avoir un levier qu'ils peuvent exercer sur certains pays, donc à travers ces avantages qui sont accordés et qui sont renouvelés chaque année, et qui incitent ces différents pays à avoir une politique conciliante vis-à-vis des États-Unis et de s'aligner sur les États-Unis dans un certain nombre de dossiers. Et donc, c'est un levier supplémentaire parmi d'autres. Hein. Il faut savoir que l'AGOA, ça ne représente pas tout le commerce des États-Unis avec l'Afrique, ni même avec l'Afrique subsaharienne, mais c'est concentré sur quelques grandes puissances africaines comme l'Afrique du Sud, le Nigeria, l'Angola, et puis de manière plus secondaire, l'Éthiopie ou le Kenya. Et donc, c'est avec ces pays-là que les États-Unis souhaite garder ce dialogue stratégique, je pense, indépendamment du durcissement de la politique commerciale américaine sous la seconde administration Trump.
8: Alexandre Kateb, vous en avez cité quelques-uns. Quels sont les pays africains qui sont les plus avantagés par cette prolongation ? Et est-ce que cette prolongation, elle a des modifications ?
3: Les pays qui sont avantagés sont ceux qui arrivent à tirer parti de cet accord. Hein. J'ai cité les grandes puissances africaines comme le Nigeria ou l'Afrique du Sud, notamment pour cette dernière, le secteur automobile, les industries légères qui sont également couvertes, industrie agroalimentaire, industrie textile, etc. Et également pour des plus petits pays comme Madagascar, Madagascar, les autos ou le Kenya qui ont des industries textiles, par exemple, qui peuvent bénéficier de cet accord, même si on est très loin des volumes, par exemple, de commerce avec des pays asiatiques comme le Bangladesh ou le Pakistan. Donc il faut relativiser un petit peu les choses aussi.
8: Alexandre Kateb, le texte doit encore être validé par la Chambre des représentants avant promulgation par le président Donald Trump. Faut-il être confiant pour la suite ?
3: On peut jamais être totalement certain de ce qui va se passer avec Donald Trump. Donc, tant que ça n'a pas été promulgué, on ne peut pas dire que ça a été acté. Mais néanmoins, je pense que les volumes qui sont ciblés, on parle de quelques dizaines de milliards de dollars, sont vraiment très faibles au regard des importations totales des États-Unis, qui se comptent en trillions de dollars. Et donc l'aspect stratégique devrait l'emporter sur des considérations mercantiles.
8: Pour autant, est-ce que ce ne serait pas nécessaire pour les pays africains qui sont ultra dépendants de ce marché américain, de chercher justement de nouveaux investissements, eux ?
3: Oui, bien sûr. Et d'ailleurs, c'est ce qu'ils ont fait. Aujourd'hui, la situation a clairement changé parce que de toute manière, que cet accord soit renouvelé ou non, il y a quand même une hypothèque qui pèse sur l'accès au marché américain. Et on sait que même après Donald Trump, ce sera un marché qui sera beaucoup plus difficile d'accès qu'avant. Et dans ce contexte, les pays africains, ils regardent vers la Chine, ils regardent vers la Turquie, ils regardent vers l'Union européenne. Et donc, il n'y a pas vraiment de dépendance absolue vis-à-vis des États-Unis. C'est un effet d'aubaine qui pourrait disparaître avec la GOA, mais qui incite aussi ces pays à réduire leur dépendance vis-à-vis de ce marché sur des secteurs particuliers, par exemple l'industrie textile dans les pays qui sont le plus exposés. Et donc, finalement, ce n'est pas forcément une mauvaise chose pour ces pays.
8: Merci Alexandre Kateb, vous êtes économiste et fondateur de Multipolarity AI. Cet entretien est à retrouver sur notre site internet www.rfi.fr. RFI vous propose une nouvelle série de reportages sur les combattantes des luttes anticoloniales. Premier épisode ce lundi en Côte d'Ivoire. En décembre 1949, plusieurs centaines de femmes quittent Abidjan. Elles marchent bébé au dos jusqu'à Grand Bassam afin d'exiger la libération des dirigeants du PDCI-RDA, le parti de Félix Houphouët-Boigny, qui sont emprisonnés par l'administration coloniale française. Une mobilisation historique, brutalement réprimée, mais qui demeure aujourd'hui encore un symbole de courage et de résistance. Plus de 75 ans après, que reste-t-il de l'héritage des dames glorieuses de Grand Bassam ? Comment leur combat est-il transmis aux nouvelles générations ? Reportage de notre correspondant Abdoulaziz Diallo.
5: Amelan Danguessan est l'une des dernières survivantes de la marche des femmes de Grand Bassam. Ces femmes s'étaient mobilisées pour réclamer la libération de leur époux, frère ou proche détenu par l'administration coloniale. Dans sa famille, cette histoire est devenue un héritage. Sa fille, Léonie.
6: Moi, ma maman préparait à manger, elle apportait de l'eau. Ces femmes ont reçu des coups de fusil, de l'eau sale et des coups de matraque. Mais ce sont des mamans qui ont été courageuses. Si elles avaient eu peur, nos grands-pères allaient mourir en prison.
5: À l'époque, plusieurs dirigeants du PDCI-RDA sont détenus depuis près d'un an au camp pénal de Grand Bassam, sans jugement. Parmi eux figure le père d'Aminata Traoré Camara. Sa mère aussi a participé à la marche. Plus de 7 décennies plus tard, elle mesure encore l'importance de cet engagement.
9: C'est une grande fierté de savoir que nous avons eu notre mère qui n'a pas baissé les bras avec les autres femmes qui les ont accompagnées dans ce mouvement. Elle nous a laissé un héritage.
5: Pour préserver cette mémoire, Aminata a créé avec sa famille une fondation dédiée aux marcheuses de Grand Bassam. En 2020, l'organisation a recensé une vingtaine de survivantes et œuvre à faire connaître leur histoire. Aminata Camara.
9: On a un devoir de mémoire, des obligations vis-à-vis de ces personnes qui, pour la plupart aujourd'hui, sont presque centenaires, celles qui sont parties. Comment honorer leur mémoire pour éviter qu'elles ne tombent dans l'oubli?
5: Pour l'historien Nandoir Akouessan, cette mobilisation a constitué un moment décisif dans la lutte pour l'émancipation politique de la Côte d'Ivoire.
7: Il y a eu une négociation, du coup le mandat d'arrêt qui pesait sur tous les hommes, notamment le député Oufoubaï, a été levé. Il pouvait donc venir et discuter à l'administration coloniale. Et puis, quelques temps après, il y a eu effectivement l'instruction du dossier, procès, la libération partielle des premiers prisonniers.
5: À l'entrée de Grand Bassam, le monument des Dames Glorieuses, érigé en 1995, veille sur la mémoire de ces femmes qui ont défié le pouvoir colonial. Un peu plus loin, au Musée national du costume, une exposition photographique retrace leur combat et perpétue le souvenir de ces héroïnes longtemps restées dans l'ombre. Abdelaziz Diallo, de retour de Grand Bassam, RFI.
8: Et c'est à Grand Bassam que se referme cette page d'informations africaines préparée et réalisée avec Laurent Chaffard, Paul Lequéman, Michael Goncalves, Lucas Gasnier. Merci à eux et merci à vous de l'avoir suivi.
0: Merci à vous Fanny Noireau-Cabret à la présentation de cette édition d'Afrique Midi. À demain Fanny. Vous restez bien à l'écoute de Radio France Internationale. Dans 2 minutes selon votre zone d'écoute, le rendez-vous d'Haïti et des Amériques ou bien 30 minutes d'infos en full day ou en portugais. Restez bien avec nous.
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0: 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Et RFI Midi continue avec le grand journal international. Bonjour Candice Mazotomazic.
8: Bonjour Paul et bonjour à toutes et à tous.
0: À la une de cette édition, ce regain de tension entre Kiev et Moscou.
8: Au moins 13 morts recensés dans une attaque ukrainienne qui a visé le Tatarstan dans le centre de la Russie. Une offensive qui intervient au moment où le Kremlin fait de plus en plus appel à la Corée du Nord pour l'épauler sur le terrain. D'après Volodymyr Zelensky, 50 000 soldats auraient été envoyés par Pyongyang. La une, c'est aussi l'Iran qui fait monter les enchères dans les négociations sur le détroit d'Ormuz. Téhéran veut imposer ses conditions en cas de réouverture de ce passage stratégique. Et dans ce contexte de crise énergétique mondiale, les pénuries de carburant se multiplient. Illustration en Mongolie dans ce journal.
0: Nous serons aussi en Chine où le typhon Dolphin est en train de s'affaiblir.
8: Mais il a provoqué dans son passage de nombreux dégâts. Vous allez l'entendre, d'importantes inondations et glissements de terrain sont attendus jusqu'au milieu de la semaine. Nous irons aussi en France pour parler des suites de l'affaire Liana, devenue symbole des défaillances systémique concernant la prise en charge des violences sexuelles sur mineurs. On évoquera aussi une autre bataille, celle qui se joue en ce moment entre les instances dirigeantes du football mondial. L'étau se resserre encore un peu plus autour du patron de la FIFA, Gianni Infantino.
0: Et puis 30 ans après le meurtre de Tupac Shakur, sera-t-il bientôt élucidé?
8: Le procès du meurtrier présumé du rappeur californien s'ouvre aujourd'hui à Las Vegas.
0: Ça pourrait être l'attaque ukrainienne la plus meurtrière en Russie depuis le début de la guerre il y a plus de 4 ans.
8: Au moins 13 morts et 48 blessés au Tatarstan, région du centre de la Russie située à près de 1600 km de la frontière ukrainienne. C'est le bilan transmis par Moscou quelques heures après cette série de frappes survenues la nuit dernière, touchant à la fois des sites industriels et civils d'après les autorités locales. La réponse du Kremlin ne s'est pas fait attendre. Un bombardement russe a visé dans la foulée la ville ukrainienne de Zaporizhzhia.
13: Zaporijja. Une nouvelle escalade dans un conflit qui mobilise aussi des soldats nord-coréens. Selon le président ukrainien Volodymyr Zelensky, il serait entre 30 et 50 000 à combattre aux côtés des troupes russes. Alors à quel point ces chiffres sont-ils crédibles? Quelques éléments de réponse avec Muriel Paradon.
14: Jusqu'à 50 000 soldats nord-coréens déployés en Russie, le chiffre est difficile à vérifier. En 2024, Pyongyang avait envoyé plus de 10 000 troupes dans la région russe de Koursk pour aider Moscou à repousser une incursion ukrainienne. La Corée du Nord a la capacité d'en mobiliser davantage, selon Ulrich Buna, chercheur associé à Euroactive, mais ce ne serait pas forcément pour les envoyer en Ukraine.
16: Déployer des troupes nord-coréennes sur le territoire ukrainien, ce serait quand même passer un cap. Ce serait vraiment une entrée en guerre, en fait, de la Corée du Nord, littéralement, contre l'Ukraine. Je ne suis pas certain que Vladimir Poutine soit prêt à le faire. Peut-être, on verra. Après, ces 30 à 50 000 hommes, ils peuvent servir à plein de choses. Ils peuvent servir à de la défense antiaérienne, mettre des hommes armés autour des principales raffineries. Ils peuvent servir à alimenter le flux logistique de la Russie, d'un point de vue militaire. Ils peuvent aussi servir à tirer des missiles. On sait qu'il y a notamment 120 missiles balistiques qui vont être déployés par les Nord-Coréens. Donc ils peuvent servir à plein de choses.
14: Face à cette menace, quelle qu'elle soit, le président ukrainien appelle la Corée du Sud à renforcer sa coopération avec Kiev. Nous souhaiterions, dit Volodymyr Zelensky, davantage d'équipements dont nous manquons, notamment des systèmes de défense antiaérienne.
0: Muriel Paradon, et on reparle de ces recrutements de soldats nord-coréens au sein de l'armée russe avec notre invité dans une grosse dizaine de minutes. Au Moyen-Orient, toujours aucune issue trouvée dans les négociations sur le détroit d'Ormuz.
13: Et les perspectives d'un accord entre Washington et Téhéran se sont même assombries ce week-end, à la fois parce que l'Iran est accusé par les Émirats arabes unis d'avoir à nouveau visé l'un de ses pétroliers et parce que la République islamique a aussi décidé de faire monter les enchères dans ces discussions. Le détroit d'Ormuz restera verrouillé tant que Washington n'acceptera pas toutes nos conditions. Avertissement lancé hier par les gardiens de la Révolution et parmi ces exigences formulées, Abla Junaidi, le dégel des avoirs iraniens à l'étranger.
18: Ces nouvelles conditions ont été formulées par Mohamed Bagher Zolgader, passé ce dimanche de secrétaire du Conseil suprême de sécurité nationale à conseiller du guide suprême. Parmi ces conditions, outre le retrait des troupes américaines de la région, il y a la suppression de toutes les sanctions visant le pétrole iranien, le déblocage des avoirs gelés et le versement des réparations de guerre. Ces dernières sont estimées à 300 milliards de dollars par l'Iran. Comment comprendre ce regain d'exigence? Marwan Kabbalan, du centre de réflexion Arab Center for Research and Policistes disent, répond au micro de Monte Carlo Doualia.
19: L'Iran tente de donner l'impression de pouvoir dicter sa loi aux États-Unis, notamment après différentes fuites dans la presse. Des fuites sur les divisions au sein de l'administration américaine sur la manière de gérer la situation avec l'Iran ou sur le fait que le Pentagone souhaite que le président trouve une issue rapide à ce conflit ou encore par rapport aux rumeurs de pénurie de munitions. L'Iran croit être en mesure d'imposer ses conditions aux États-Unis et il n'est pas prêt à céder le contrôle.
18: Interrogé ce dimanche dans le média Axios, le président américain minimise l'impasse. Lui qui menaçait l'Iran il y a encore quelques jours de la pire offensive américaine depuis la Seconde Guerre mondiale, mise désormais sur la ruine économique du pays.
13: Abla Junaidi, le détroit d'Ormuz reste donc bloqué. Vous venez d'entendre, la confusion persiste autour des pourparlers. Les marchés financiers, eux, continuent de s'inquiéter. Les prix du pétrole restent globalement stables, mais augmentent légèrement aujourd'hui pour atteindre 84 $ le baril. Depuis quelques mois maintenant, plusieurs pays connaissent des pénuries de carburant en raison de la crise énergétique mondiale. C'est notamment le cas de la Mongolie, qui dépend de son côté quasi entièrement de la Russie. Le pays importe 95% de son or noir. Et avec les attaques ukrainiennes qui se multiplient sur les réserves de pétrole russe, les habitants commencent à manquer cruellement d'essence. Reportage dans la capitale à Oulan-Bator, d'Étienne Cholet.
20: Les hommes dorment par terre, sur le trottoir, à côté de la station-service. Shin Bayar, 45 ans, vient de se réveiller de sa sieste sur le béton.
26: Ça fait 3 heures que j'attends ici et je suis tout au bout de la file. Sincèrement, depuis une semaine, je passe la moitié de mon temps à attendre pour remplir mon réservoir.
20: Cette station essence n'est même pas encore ouverte, vide depuis la veille. Mais Sayarna, un chauffeur pour touristes,
1: a laissé sa camionnette toute la nuit devant la barrière. Il veut être certain d'être le premier servi.
2: Tout est galère. Je travaille moins, je perds de l'argent dans la période de l'année où j'en gagne le plus normalement. Là, je dois amener une famille à un mariage cet après-midi. Si le camion d'essence n'arrive pas dans une heure, je vais devoir annuler.
1: Car personne ne sait quand ce camion pourra ravitailler la station essence, pas même ses employés comme Ron Goro. Elle patiente sur une chaise de camping.
6: On est stressé. Hier, après le passage du camion de ravitaillement, on a vidé les cuves d'essence en moins de 3 heures.
1: Pour éviter les scènes de chaos, le gouvernement mongol a pris des mesures jusqu'au 15 août. C'est 50 000 tugrik, la monnaie locale, maximum par voiture. Ça fait une quinzaine de litres d'essence et un jour sur deux en fonction du dernier chiffre de sa plaque d'immatriculation. Étienne Cholez, Oulan-Bator, RFI.
0: C'est la tempête la plus puissante à frapper la Chine cette année.
13: Le typhon Dolphin qui a contraint plus d'un million de personnes à évacuer. Plus de 1400 vols ont été annulés rien qu'à Shanghai. Alors le plus dur est passé, certes. Le typhon a été rétrogradé en tempête tropicale aujourd'hui. Mais Yelena Tomic, les autorités alertent sur des pluies torrentielles, de graves inondations et des glissements de terrain jusqu'à mercredi.
15: Oui, Candice, c'est la 13e tempête et la plus puissante, vous l'avez dit, à frapper la Chine cette année. Elle a parcouru une distance de 6000 km avant de toucher terre dimanche soir à deux reprises le long des côtes de la province du Zhejiang dans l'est de la Chine, engendrant des pluies torrentielles, des inondations et au moment de l'impact des vents violents dépassant les 150 km/h. Plusieurs régions ont été inondées, dont Shanghai, la deuxième ville la plus peuplée de Chine. Des images de la capitale financière montrent des commerces inondés dans un quartier prisé des touristes et des passants pataugeant dans l'eau quasiment jusqu'aux genoux. Le typhon de Dolphin a provoqué d'importantes perturbations des transports aériens, ferroviaires et maritimes. Plusieurs dizaines de chantiers de construction en mer ont été stoppés jusqu'à nouvel ordre. Les autorités ont exhorté la population à éviter les activités en plein air. Beaucoup d'attractions touristiques resteront fermées. Et bien Dolphin, qui s'est progressivement affaibli, poursuit sa trajectoire vers le nord-ouest. De fortes précipitations sont attendues dans plus de 10 régions, dont le Fujian, le Jiangxi et le Hebei ou Pékin, qui se prépare à des pluies jusqu'à jeudi, Candice.
13: Précision signée Yelena Tomic. Les Philippines aussi face à des pluies torrentielles et des glissements de terrain. Au moins 13 personnes ont été tuées dans le pays. Des phénomènes météorologiques extrêmes, vous venez de l'entendre, rendus plus fréquents, meurtriers et destructeurs par le réchauffement climatique dû à l'activité humaine. Un phénomène qui impacte aussi les températures. Le mois de juillet a été le plus chaud jamais observé dans plusieurs régions du monde. Amérique latine, Sahel, Espagne, France, près de 900 millions de personnes sont concernées par ce record. Chiffre calculé par nos confrères de l'AFP à partir des données du programme européen Copernicus.
0: 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Ces nouveaux retentissements de l'affaire Liana.
13: Cette collégienne de 11 ans tuée et violée à la fin du mois de mai, devenue emblématique des dysfonctionnements de la justice. Gigantesque stock de dossiers fantômes, enquête à l'abandon ou perdu. Dans un courrier adressé à son collègue de l'Intérieur, le garde des Sceaux, Gérald Darmanin, a pointé ce week-end les défaillances du traitement des violences sexuelles faites aux enfants. Texte qui vise particulièrement les services d'enquête et qui n'a pas manqué de faire réagir les syndicats de police. Aujourd'hui, précision, Marine Kéo.
17: Au syndicat des commissaires de la police nationale, Michel Chabalier, secrétaire adjoint, est consterné à la lecture du courrier qui mentionne
21: un défaut de pilotage et d'encadrement intermédiaire et une hiérarchie qui se serait désintéressée du contentieux, ce qui nous fait hurler.
17: Lui et ses collègues dénoncent une trahison de la part de Gérald Darmanin et l'ironie de sa position. Celui-ci était chargé du ministère de l'Intérieur il n'y a même pas 2 ans.
21: Ce courrier, en plus, fait une comparaison entre les deux institutions, police et gendarmerie. C'est comme si vous compariez, en termes de gestion de stock de dossiers judiciaire, une supérette avec un hypermarché. On a l'impression qu'on veut désigner un coupable.
17: Le syndicat insiste, cette communication est un moyen de se dédouaner. Selon lui, pour s'attaquer aux milliers de dossiers en attente, il faut d'urgence faciliter la procédure pénale.
21: Depuis ces 25 dernières années, on ne cesse de renforcer la protection des droits de la défense au prix d'un formalisme procédural qui est devenu une machine à nullité de procédure. Pour un simple délit, il faut voir le nombre de documents qu'un enquêteur est obligé de rédiger.
17: Si le ministre pointe plus de 85 000 8 procédures de violences sexuelles sur mineurs encore en cours. Le syndicat dénonce l'accent mis sur les dysfonctionnements sans aucune mention des causes. Ici, le manque de moyens et la complexité administrative.
13: Marine Kéo.
0: Le patron de la FIFA continue d'essuyer des critiques.
13: Les critiques qui avaient commencé à se multiplier déjà lors de la Coupe du Monde de football, mais qui ont pris une plus grande ampleur au moment de l'annonce par Gianni Infantino d'un projet d'investisseur privé. Une crise loin d'être résolue, puisque 3 confédérations se sont unies ce matin dans une lettre adressée à la famille du football. Précision de Hugo Blaisonneau.
3: Le football n'appartient à aucun individu, aucune institution. Voilà ce qu'écrivent les confédérations européennes, nord-américaines et asiatiques dans leur lettre ouverte aux 211 fédérations membres de la FIFA. L'UEFA, la CONCACAF et l'AFC s'en prennent ainsi frontalement au président de la Fédération internationale. La proposition d'Infantino d'ouvrir la Coupe du Monde aux investisseurs privés avait mis le feu aux poudres et ni le retrait du projet, ni les excuses n'ont convaincu. Les confédérations signataires déplorent un défaut de jugement et même une rupture fondamentale de la confiance envers les institutions mêmes que la FIFA doit servir. L'UEFA, la CONCACAF et l'AFC estiment ainsi que la confiance est, je cite, « brisée par la tromperie », une formule choc à l'égard du président de la FIFA à qui les signataires reprochent son exercice du pouvoir. Lorsqu'un individu se place au-dessus du collectif qui lui a confié l'autorité, assure-t-il, le devoir de service envers la famille du football est abandonné. Une prise de position forte, alors que se profilent les élections à la présidence de la FIFA, prévues en mars 2027.
13: Les 3 confédérations réclament une enquête indépendante pour déterminer les causes de ce qu'elles qualifient d'énormes manques de discernement.
0: Et puis 30 ans après, on pourrait en savoir un peu plus, Candice, sur la mort de Tupac.
13: Le procès du meurtrier présumé du rappeur californien s'ouvre aujourd'hui à Las Vegas et devrait durer un peu plus d'un mois. L'ex-chef de gang Dwayne Davis, dit Kif D, risque dans cette affaire la prison à perpétuité incompressible. Ce cold case devenu l'un des plus célèbres des États-Unis pourrait donc dévoiler ses derniers secrets. Tupac avait 25 ans quand il a disparu. Il a marqué le début des années 90 et reste encore aujourd'hui perçu comme l'une des voix les plus puissantes de la jeunesse noire américaine. Son portrait est signé Lisa Giraldini.
4: C'est sûrement son plus grand tube, le morceau California Love, tiré du premier double album de l'histoire du rap All Eyes On Me, sorti en 1996, imposant Tupac comme l'un des plus gros vendeurs de l'histoire du hip-hop avec 10 millions d'albums écoulés. Et c'est notamment son engagement politique qui plaisait à ses fans, car Tupac est issu d'une famille engagée dans la lutte pour les droits civiques. Fils de 2 membres des Black Panthers, il a grandi entouré de militants lors d'une enfance dans le quartier new-yorkais de Harlem. Très tôt, la ville lui impose une conscience politique des inégalités raciales et sociales, thème qu'il aborde dans ses textes. Il rappe le racisme systémique et les violences policières dans Changes. Ou encore le traumatisme de la vie dans les ghettos et le deuil.

0: semble avoir des difficultés à recruter au sein de sa propre population. Et pour en parler, nous sommes en ligne avec Marie Mindras. Bonjour.
1: Bonjour.
0: Vous êtes professeur à l'École des Affaires Internationales de Sciences Po, auteur du livre « La guerre permanente, l'ultime stratégie du Kremlin » paru aux éditions Kalman-Lévy. Marie Mindras, cet afflux de soldats nord-coréens, ça traduit des besoins grandissants au sein de l'armée russe ?
1: Absolument, des besoins grandissants si le Kremlin veut continuer la guerre sur le terrain, c'est-à-dire lancer de nouvelles offensives, et l'armée ne peut pas mobiliser les centaines de milliers d'hommes dont ils auraient besoin pour reprendre une offensive en Ukraine.
0: Est-ce que ces besoins de l'armée russe doivent venir compenser des pertes importantes ? Est-ce qu'il y a des estimations des pertes au sein de l'armée russe qui ont été révélées ?
1: Oui, nous avons des données qui ont d'ailleurs été en partie confirmées par l'état-major russe, étonnamment. Disons qu'on peut estimer qu'au moins 1,5 million d'hommes côté russe ont été tués, blessés ou mis hors de combat depuis plus de 4 ans. C'est probablement d'ailleurs plus. Mais il y a aussi le fait que sur le terrain, donc à l'est et au sud-est de l'Ukraine, l'armée russe n'avance plus depuis plusieurs mois et même peut être obligée de reculer à certains points. Donc il semble que la priorité de l'armée est de maintenir les positions et pour ne pas trop reculer en territoire ukrainien. Parce que aujourd'hui, on voit bien que la guerre se joue surtout par échange de missiles balistiques, que les Russes vont multiplier les salves de missiles. Hein. Parfois, ils arrivent à envoyer près de 100 missiles en même temps, justement parce que la guerre, pour eux, est déjà en partie perdue sur le terrain. Mais les Nord-Coréens, évidemment, ne vont pas faire la différence.
0: Vous avez déjà commencé, Marie Mindras, à évoquer ces difficultés de recrutement de la part de l'armée russe. Comment est-ce qu'il fonctionne, justement, ce recrutement officiellement en Russie ?
1: Officiellement, il y a une mobilisation qui a été lancée fin septembre 2022, donc il y a déjà presque 4 ans, mais qui permet de mobiliser en permanence. Donc quand on nous dit que Moscou va lancer une nouvelle mobilisation, ils n'ont absolument pas besoin de faire un effet d'annonce qui est évidemment très très inquiétant pour les millions de familles qui pourraient être obligées d'envoyer un homme au front. Donc ce qu'ils font, c'est qu'ils font des opérations spéciales, puisqu'ils aiment ces termes, pour aller recruter des hommes, souvent par la force ou en menaçant leur famille. Et on voit pas très bien comment ces hommes, qui ne sont pas préparés, qui n'ont pas la volonté d'aller au front, comment est-ce qu'ils peuvent être très efficaces. Et c'est pourquoi il me semble qu'il y a surtout de la part du Kremlin une volonté de paniquer et de dire attention, on va reprendre les combats sur le terrain pour un peu comme un dérivatif, parce que ce qu'on ne dit peut-être pas assez chez nous, c'est que les Russes ont un gros problème dans les territoires occupés, à la fois la péninsule de Crimée, qu'ils ont annexée en 2014, et puis les 4 régions à l'est, qu'ils prétendent aussi avoir annexées, mais qui ne sont pas totalement occupées par eux. L'occupation se passe mal, la population est en difficulté et cherche par tous les moyens à quitter la zone occupée. Les administrations sont corrompues et les militaires sont plutôt envoyés au front, donc ne sont pas mobilisés aussi pour assurer l'administration de ces territoires. Et il faut vraiment le souligner parce qu'aujourd'hui, c'est une des grandes vulnérabilités.

0: l'efficacité de la stratégie russe en Ukraine.
1: J'aimerais qu'on revienne, Marie Mindras, quelques secondes sur le recrutement. Vous avez dit qu'il y avait des opérations qui étaient réalisées de force. Parfois, quelle catégorie de la population russe est ciblée? Où est-ce que les autorités vont piocher, entre guillemets, des soldats dont ils ont besoin aujourd'hui?
0: Ils piochent partout où ils peuvent. Ils piochent partout où ils peuvent. Quelquefois, vous savez, ils arrêtent un homme dans la rue qui leur a été signalé. C'est n'importe qui entre 18 et plus de 60 ans. Ils évitent évidemment de faire ce genre d'opération coup de poing dans les bons quartiers de Moscou ou de Saint-Pétersbourg ou d'autres grandes villes. Où là, évidemment, on veut pas montrer que, au bout de presque 5 ans, cette guerre d'agression n'a quasiment rien donné. Donc, ceux qui sont le plus touchés, c'est ceux qui ne sont pas protégés, qui sont pauvres, qui vivent dans des régions défavorisées et qui n'ont pas eu les moyens de fuir. Comme vous savez, des centaines de milliers d'hommes ont fui la Fédération de Russie après la mobilisation de septembre 2022. On voit mal ces hommes, à part servir de chair à canon, on voit pas très bien à quoi ils peuvent réellement être utiles. Mais il faut maintenir en Russie, pour la dictature, il faut maintenir les gens dans la peur. Car c'est la peur qui fait que la grande majorité des personnes qui vivent en Fédération de Russie, elles n'ont pas les moyens de protester.
1: De protester et doivent se plier effectivement à ces règles. Merci beaucoup Marie Mindras d'être intervenue dans RFI Midi. Je rappelle que vous êtes professeure à l'École des Affaires Internationales de Sciences Po, auteure du livre « La guerre permanente, l'ultime stratégie du Kremlin » aux éditions Kalman-Lévy. La situation au Venezuela s'enlise 2 mois et demi après le double séisme qui a ravagé la partie nord du pays. La catastrophe du 24 juin dernier a tué plus de 6000 personnes et aujourd'hui, les sinistrés font parfois figure de grands oubliés. Leurs besoins en nourriture, en logement sont immenses et aussi sur le plan médical et psychologique. Alice Campagnol a pu le constater dans un camp provisoire où vivent plus de 300 personnes. Reportage.
2: Nous travaillons pour l'organisation Première Urgence et mon collègue et moi, nous sommes tous les deux psychologues.
3: Dans le refuge dit du terrain de golf, dans la municipalité dévastée de Caravalleda à La Guaira, une équipe de professionnels passe de tente en tente pour faire connaître son travail.
2: On vous offre un espace d'écoute, un espace où vous pouvez parler, où vous pouvez découvrir des outils pour canaliser vos émotions.
3: Les besoins sont nombreux ici, la souffrance est partout. Foyers détruits, familles disparues, perspectives dernières limitées et souvent l'état de choc. Estefania Guevara est psychologue. Elle s'est isolée quelques instants avec une jeune femme dont elle a perçu le mal-être.
2: Le problème, c'est qu'elle était en train de cuisiner pour toute la famille. Donc, elle nous a demandé de repasser ou bien elle-même, elle viendra jusqu'à nous. Mais elle m'a raconté qu'elle avait perdu toute sa famille, qu'elle venait à peine de retrouver les cadavres. Et c'est difficile d'en parler pour elle, car elle veut protéger ses proches.
3: Mais pour certains, la douleur est trop grande, comme cette mère de famille qui se demande comment affronter le deuil de son fils.
4: J'ai parlé avec 4 psychologues en tout. Ils m'ont tous dit la même chose. Si je veux aller mieux, je dois le laisser partir. Comment je vais le laisser partir? Cette douleur, elle va rester avec moi pour toujours. Je peux parler avec 50 000 psychologues, je n'arriverai pas à accepter la mort de mon fils. Et encore moins vu les conditions dans lesquelles il est parti.
3: De retour dans l'espace psychosocial de première urgence, Maria Elisa Baez, une autre psychologue de l'équipe, attend les patients. Quelques paravents permettent un peu d'intimité pour qui veut venir parler. Et tous les usagers ne sont pas des sinistrés.
5: Lundi, j'étais avec une secouriste qui, depuis le lendemain du séisme, travaille sous les décombres. Je lui ai dit l'importance de prendre soin d'elle. Les sauveteurs passent leur temps à s'occuper des autres, à extraire des cadavres, mais c'est essentiel pour eux de se libérer un peu. Souvent, ils oublient que dans tout ce processus, ils doivent s'écouter pour pouvoir continuer à aider.
6: un poco de ellos para poder seguir brindando ayuda.
3: Au Venezuela, les marques qu'a laissé le séisme sont profondes et les esprits mettront certainement des années avant de s'apaiser. Alice Campagnol, Caracas, RFI.
1: Caracas, où il est 8h30, 12h30 quasiment, en temps universel. 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Afrique Midi arrive dans 30 secondes.
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1: 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Et c'est l'heure d'Afrique Midi avec vous, Fanny Noireau-Cabré.
9: Bonjour Paul, bonjour à toutes et à tous. À la une de ce lundi, l'AGOA, cet accord de libre-échange entre certains pays africains et les États-Unis. Il doit se terminer à la fin de l'année et pourrait être maintenu jusqu'en 2028. Le Sénat américain vient de voter pour sa prolongation.
1: On en parle également avec l'invité d'Afrique Midi, l'économiste Alexandre Kateb.
9: Vert, jaune, bleu, trois couleurs qui s'affichent désormais sur les devantures des boutiques gabonaises. Le gouvernement rend obligatoire l'accrochage du drapeau national pendant tout le mois d'août. Les lionnes indomptables ont défié tous les pronostics hier à la CAN. Elles ont battu les Nigérianes, pourtant championnes d'Afrique. Les Camerounaises se qualifient pour les demi-finales. Elles ont participé aux luttes anticoloniales, mais sont souvent moins connues que leurs pères masculins. RFI vous propose une nouvelle série de reportages sur ces femmes combattantes. Premier épisode aujourd'hui en Côte d'Ivoire, avec la marche des dames glorieuse sur Bassam.
1: Le Sénat américain ouvre la voie à une prolongation de l'AGOA jusqu'en décembre 2028.
9: Cet accord de libre-échange permet à des pays africains d'exporter certains produits sans droits de douane. Eva Massy, bonjour.
10: Bonjour.
9: On s'en souvient, son avenir était un temps incertain, puis l'AGOA avait été renouvelée jusqu'à fin 2026. Concrètement, de quels avantages parle-t-on pour le continent africain ?
10: On parle d'avantages renouvelés notamment pour les grandes puissances économiques africaines que sont l'Afrique du Sud, le Nigeria, l'Angola ou encore l'Éthiopie et le Kenya. L'AGOA pour African Growth and Opportunity Act s'applique à 32 pays africains, subsahariens pour la plupart. Plusieurs filières sont concernées, l'automobile en Afrique du Sud, la vanille à Madagascar ou encore le textile du Kenya et du Lesotho. Alors oui, le Sénat américain a voté le renouveau de cet accord avec 90 voix pour et 6 voix contre seulement, ce qui offre une perspective de stabilité. Rappelons qu'il devait expirer à la fin de cette année, mais la Chambre des représentants doit encore examiner le texte avant qu'il ne soit promulgué par Donald Trump.
9: Quel est son impact sur les échanges entre Washington et les pays africains ?
10: Eh bien, d'une part, rappelons que seuls 6% des exportations africaines partent vers les États-Unis. On parle de quelques dizaines de milliards de dollars, modestes donc au regard des importations totales des États-Unis qui se comptent en trillions de dollars. Et d'autre part, les exportateurs africains restent exposés aux taxes douanières imposées par d'autres lois américaines depuis 2025. Si l'AGOA est effectivement prolongée, certaines exemptions pourraient donc être adoptées.
9: Merci Eva Massy. Pourquoi les États-Unis prolongeraient-ils cette AGOA ? Donald Trump pourrait-il promulguer cette prolongation ? On en parle avec l'invité d'Afrique Midi, Alexandre Kateb. Il est économiste et fondateur de Multipolarity AI. À suivre dans un peu moins de 20 minutes.
1: Elle a une également l'inquiétude des proches de Belaba en Guinée.
9: L'activiste connu pour ses prises de position critiques sur les réseaux sociaux est porté disparu depuis samedi. C'est son épouse qui a donné l'alerte dans un post Facebook. Selon un témoin, il aurait été enlevé par des hommes en uniforme portant des cagoules. Frédéric Gara.
11: L'épouse de Belaba affirme que son mari a été kidnappé sur son lieu de travail, une école qu'il a créée. Elle se dit traumatisée et ne pas savoir à quel sein devoir se vouer. Un témoin affirme avoir vu des hommes en uniforme et cagoulés arriver à bord d'un pick-up pour saisir l'activiste, le traîner dehors et l'embarquer de force. La disparition de Belaba est intervenue quelques heures après l'une de ses publications sur les réseaux sociaux dans laquelle il critiquait le premier imam de la grande mosquée Fessal, Mamadou Saliou Camara. À ce stade, aucune aucune autorité guinéenne n'a reconnu avoir interpellé Belaba ou n'a même évoqué les raisons d'une arrestation présumée. Très actif sur les réseaux sociaux, l'activiste s'exprime régulièrement sur les questions politiques et de société. Sa disparition intervient dans un climat de forte inquiétude en Guinée autour du sort de militants et de membres de la société civile. L'ONG Tournons la page Guinée dénonce un mode opératoire qui, selon elle, constitue une grave atteinte à l'état de droit. La famille de Belaba, pour sa part, demande aux autorités guinéennes de l'aider à retrouver l'activiste sain et sauf.
9: Le Mali, une nouvelle fois endeuillé par une attaque djihadiste. Hier, le JNIM s'en est pris au principal camp militaire dans la localité de Sens, c'est dans le centre du pays. Au moins 12 militaires ont été tués, du matériel a été emporté. Certains de ces assaillants portaient un uniforme de l'armée pour se faire passer pour des soldats. Le Mali, où il y a un an, le 10 août 2025, commençait à Bamako une vague d'arrestations de militaires maliens. Deux généraux avaient été interpellé pour tentative de déstabilisation. Un Français de la DGSE en fonction officielle à l'ambassade de France à Bamako avait été également arrêté. Il a été condamné le 5 juin dernier à 20 ans de prison ferme pour atteinte à la sûreté de l'État. En revanche, Serge Daniel, plusieurs dizaines de militaires maliens arrêtés, eux, ne sont toujours pas jugés.
12: Peu après les arrestations, la télévision nationale a diffusé des photos de 11 militaires maliens accusés d'être impliqués dans, je cite, la tentative de coup d'État et de déstabilisation. D'après nos informations, plusieurs dizaines d'autres militaires ont par la suite été mis aux arrêts. Parmi eux, deux généraux, Abbas Dembélé, un officier supérieur respecté des troupes, et une femme, Nema Sagara. Une information judiciaire a été ouverte par le tribunal militaire de Bamako à l'encontre des inculpés pour atteinte contre la Constitution. D'après nos informations, en un an de détention, les militaires mis en cause ont été entendus à deux reprises par un juge d'instruction pour entrer dans le fond du dossier. Ils ont catégoriquement nié avoir participé à une tentative de coup d'État. En octobre 2025, par décret signé par le chef de la junte, le général Assimi Goïta, plusieurs de ces officiers ont été radiés des forces armées par mesure disciplinaire. De sources proches du dossier, des parents des militaires arrêtés ont pu leur rendre une visite. Des avocats de la défense réclament de leur côté une date pour le procès et que le droit soit dit. Serge Daniel, Dakar, RFI.
9: RFI, où il est 12h36 à Ouagadougou et où mettre du gasoil là-bas va vous coûter plus cher à compter de ce lundi. Le litre passe de 675 à 750 francs CFA. Annonce faite hier à la télévision nationale. Cela faisait 4 ans que le pays n'avait pas réajusté le prix du gasoil. Le gouvernement accuse les transporteurs des pays voisins de venir s'approvisionner au Burkina Faso où les prix sont relativement plus bas que chez eux.
13: La situation devenait de plus en plus difficile pour le gouvernement burkinabé qui devait compenser la variation du prix du baril sur le marché international via des subventions pour éviter l'augmentation à la pompe. L'État a déjà dépensé près de 60 milliards de francs CFA, soit un peu plus de 90 millions d'euros depuis le début de l'année, selon Abdoul Salam Gampéné, président du comité interministériel de fixation des prix des hydrocarbures. La raison de cette augmentation du litre de gasoil, l'afflux de véhicules des pays limitrophes.
14: La quasi-totalité des pays de la sous-région ont des prix supérieurs. Les transporteurs de ces pays préfèrent venir faire le plein au Burkina. Il y a une sorte de surconsommation sur le gasoil. En juin, nous sommes déjà à plus de 365 millions de litres. D'ici la fin de l'année, si rien n'est fait, ce montant pourrait atteindre 730 millions de litres.
13: Néanmoins, ce réajustement de 75 francs CFA à la pompe ne doit pas se répercuter sur le prix des marchandises, prévient Abdoul Salam Gampéné.
14: Il leur conseillait de ne pas procéder à une augmentation des prix de quelque manière que ce soit de façon unilatérale. Toute personne qui s'exercera à vouloir augmenter les prix de façon unilatérale aura sur son chemin le code de contrôle.
13: Selon le directeur général de la Société nationale burkinabé d'hydrocarbures, Patrice Forogo, si des mesures ne sont pas prises, les stocks subiront une forte pression, mettant en danger l'approvisionnement du pays.
9: Sofiane Amazian.
1: Le Qatar et les États-Unis saluent la remise de 15 détenus par la RDC à l'AFC M23.
9: L'opération avait été confirmée en fin de semaine dernière. dernière. Elle est vue comme une première mesure de confiance dans le processus de Doha. Mais si logistiquement parlant, on peut parler de réussite, les divergences restent nombreuses. La FCM23 conteste la composition du groupe de personnes qui lui a été remis et affirme que la procédure prévue n'a pas été entièrement respectée. Les deux camps se renvoient la responsabilité sur la réciprocité des libérations. Patient Ligaudy.
15: Premier enseignement, les 15 libérations ne règlent pas la question des listes. Selon la FCM23, seuls 9 des 15 hommes figuraient parmi les 768 noms transmis à la médiation. Parmi les 6 autres, un serait ougandais sans lien avec le mouvement. Les 5 autres, arrêtés notamment au Katanga, à Ituri et à Kinshasa, ne figuraient pas non plus sur cette liste. Or, en avril, le périmètre était encore différent. 311 personnes réclamées par la FCM23 avaient été identifiées dans les prisons gouvernementales. En sens inverse, 166 personnes relevant de la partie gouvernementale avaient été identifiées parmi les détenus de la FCM23. Deuxième divergence, la procédure. La FCM23 affirme que l'itinéraire convenu devait être Kinshasa en TB qui sera au Puy-Bunagana. Les 15 hommes ont finalement été acheminés à Beni avant d'être remis au CICR, puis transportés via l'Ouganda. Le mouvement estime donc que le schéma prévu n'a pas été respecté. Kinshasa, Doha et Washington retiennent au contraire le succès du transfert et sa conformité au processus de Doha.
9: Patient Ligaudy.
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9: Arboré bien haut le drapeau au Gabon. Il est désormais demandé à toutes les administrations et les commerces d'accrocher le drapeau tricolore vert, jaune, bleu et ce jusqu'au 31 août prochain. L'annonce a été faite par communiqué du ministre gabonais de l'Intérieur à l'occasion de la journée nationale du drapeau. Et gare à ceux qui ne le feraient pas, la police nationale procédera à des contrôles et sanctionnera les contrevenants. Qu'en pensent les habitants de Libreville ? Yves Laurent Goma est allé à leur rencontre.
16: Quartier Mbakele, à quelques encablures du centre-ville. Vanessa a bien accroché le drapeau national devant son bar, mais elle est furieuse contre la décision du gouvernement.
17: Dans la logique des choses, je suis une Gabonaise, le drapeau doit être gratuit.
18: Ça vous a coûté combien ?
17: 4 500.
16: Au PK6, le bar de Marianne n'a pas de drapeau.
17: On ouvre le bar de 8h à midi, même pas 100 francs. On va payer les drapeaux avec quoi ?
16: La décision du gouvernement suscite le débat.
19: Moi, je soutiens le gouvernement. Il faut sanctionner.
20: Je ne pense pas que c'est normal de mériter une sanction, du moment où le drapeau n'est pas gratuitement donné.
16: Abbas Ndiengui, président d'un syndicat des commerçants, craint que les contrôles confiés à la police tournent à l'extorsion des fonds.
21: Leurs missions doivent être clairement encadrées afin d'éviter tout risque d'abus ou de pression sur les commerçants.
16: Au-delà de toute considération, c'est une question de patriotisme, plaide Edgar Mombo, ministre porte-parole du gouvernement.
22: C'est un signe, le patriotisme absolu, pour faire en sorte que toute la nation brille aux couleurs de notre pays.
16: Les drapeaux doivent flotter partout dans le pays jusqu'au 31 août prochain. Yves-Laurent Goma, Libreville. RFI.
1: L'Érythrée revient-elle sur la scène diplomatique ?
9: Le pays a été longtemps marginalisé par les autres États occidentaux principalement, mais il obtient désormais plus de responsabilités au sein des Nations Unies. Parallèlement, les États-Unis renouent, eux, leur dialogue avec l'Érythrée. Ce retour diplomatique s'explique aussi, Clotilde Hazard, par l'intérêt stratégique que suscite le pays sur les rives de la mer Rouge.
23: En octobre, un diplomate érythréen présidera le Forum social du Conseil des droits de l'homme. Le pays a également obtenu un siège au Conseil économique et social des Nations Unies et une vice-présidence de la prochaine Assemblée générale. Des responsabilités qui traduisent, selon plusieurs spécialistes, une volonté de l'Érythrée de s'investir davantage dans les institutions internationales. Pour Mohamed Khéromer, spécialiste de la Corne de l'Afrique, la politique d'isolement pratiquée pendant près de 20 ans par le régime n'a pas porté ses fruits. Un paradoxe alors que le Conseil des droits de l'homme a renouvelé il y a quelques semaines le mandat de son rapporteur spécial sur l'Érythrée. Le dernier rapport dénonce le service national à durée indéterminée, les détentions arbitraires et les restrictions des libertés fondamentales. Dans le même temps, le contexte régional redonne à l'Érythrée une importance stratégique pour les pays occidentaux. La guerre au Moyen-Orient et les tensions en mer Rouge replacent le pays au cœur des enjeux de sécurité. Pour Cameron Hudson, ancien conseiller Afrique de la Maison-Blanche, les États-Unis cherchent désormais à renforcer ses relations avec les États bordant la mer Rouge. L'administration Trump a repris le dialogue avec Asmara, tout en maintenant des sanctions ciblées imposées après la guerre au Tigré en 2021.
9: Clotilde Hazard. Dernière ligne droite avant les élections en Zambie. Elles auront lieu jeudi et doivent permettre d'élire le président et les députés à l'Assemblée nationale. 14 candidats sont en lice pour diriger le pays. Mais la compétition se joue surtout entre le président sortant et une figure de l'opposition. L'un des enjeux de la campagne, Judith Renoux, c'est le coût de la vie.
0: La présidentielle zambienne se résume à un duel entre le président sortant Hakainde Hichilema et le leader de l'opposition Brian Mundubile. Le premier tente de mettre en avant son bilan et promet de poursuivre les efforts engagés, comme l'explique Bisek Djoubé-Piri, professeur d'histoire politique à l'université de Zambie.
2: Je pense que son parti met en avant le fait qu'à son arrivée au pouvoir en 2021, la dette publique de la Zambie était colossale et il a réussi à restructurer cette dette. Ce n'est pas quelque chose que les Zambiens peuvent ignorer, c'est une réalité.
0: Malgré tout, le coût de la vie reste élevé et l'opposition en a fait son cheval de bataille. Elle s'est unie tardivement autour de Brian Mundubile, un ancien député du Front patriotique.
2: Après l'arrivée au pouvoir du Parti unifié pour le développement national en 2021, l'opposition, le Front patriotique, qui dirigeait le pays avant 2021, s'est pratiquement effondrée après sa défaite. C'est pour ça que quand la figure de Brian Mundubile a émergé, plusieurs petits partis d'opposition qui n'étaient pas assez puissants et plusieurs figures du Front patriotique ont décidé de former une alliance avec lui.
0: Après des tensions entre leurs partisans, les deux candidats ont appelé au calme et à l'unité pour des élections pacifiques.
9: Judith Renoux.
1: À 13h45 à Yaoundé, parlons à présent de cet exploit des Lions indomptables à la CAN.
9: Les Camerounaises ont défié tous les pronostics en battant les Nigérianes, pourtant championnes d'Afrique. Une équipe face à qui elles avaient perdu 11 des 13 derniers duels. Parcours impressionnant de ces Lions indomptables. Repêchées lors des qualifications à la CAN 2026, elles réussissent le coup double en se qualifiant pour les demi-finales de la CAN, mais aussi pour la Coupe du Monde 2027, grâce notamment à une performance mémorable de leur gardienne. À Casablanca, le reportage de François Hume Ferkataji.
4: Supporter camerounais venu assister au match à Casablanca qui a aidé les Lions indomptables à réaliser cet exploit. Les joueuses ont en tout cas remercié longuement leur public, sautant de joie après le match. Plaisir partagé par cette supportrice.
18: Vraiment, on est tout simplement émus, on est fiers, on est contents qu'enfin le Cameroun puisse s'imposer devant le Nigeria. Et on est encore d'autant plus fiers que le Cameroun n'était pas attendu à cette compétition. Repêché, voilà le Cameroun qui bat le tenant du titre. C'est tout simplement waouh, bravo les Lions, bravo!
4: À 36 ans, la capitaine et doyenne de cette équipe du Cameroun, Gabriella Boudi Ongene, était en pleurs à la fin du match. Elle remercie ses coéquipières.
24: Parce qu'elles me l'ont promis. Elles m'ont dit, capitaine, tu ne vas pas sortir comme ça sans aller à une autre Coupe du Monde. Et je crois qu'elles se sont battues, elles ont mouillé le maillot pour que je puisse sortir par la grande porte qui est une Coupe du Monde. Je ne peux que leur dire merci. C'est un rêve qui se réalise.
4: Le Cameroun est la première équipe à faire tomber l'ogre nigérian dès les quarts de finale. Il valide son ticket pour le Brésil et peut désormais rêver grand. En demi, les Lions affronteront d'autres Lions, les Marocaines, à domicile, désormais favorites de ce tournoi. François Imferkataji, Casablanca, RFI.
9: Allez, quelques notes de musique contestataire et anti-système dans Afrique Midi. Punk's Not Dead. Le punk n'est pas mort. Il fête même ses 50 ans. Porté par des groupes emblématiques comme les Sex Pistols ou The Clash, le punk incarne la contre-culture rebelle et anti-bourgeoise. Une musique qui, en Afrique aussi, a trouvé son public. Olivier Roger.
25: À l'été 1976, au Roxy Club de Londres, les Sex Pistols, avec Johnny Rotten et Sylvie Shoes, moquent la reine d'Angleterre et qualifient son régime de fasciste. Le punk est né d'une flamme qui brûle encore, celle de la contestation et de la rébellion, anti-autoritaire, anti-conformiste, anti-consumériste et anti-hippie. Les crêtes iroquoises qui apparaissent sur les têtes sont un défi aux cheveux longs des hippies. Le punk, c'est le sale gosse qui n'aime rien et remet en cause le système sans prendre de gants. Musicalement, c'est bruyant, libérateur comme un cri de colère. Un cri qui résonne des deux côtés de l'Atlantique, les Stooges et les Ramones aux États-Unis, les Sex Pistols et les Clash en Angleterre, Asphalt Jungle en France et Nina Hagen en Allemagne. Le mouvement rejette le système, ses festivals, ses labels et ses fanzines sont indépendants. Avec le temps, punk est devenu un terme ambivalent, à la fois positif et négatif, mais qui toujours fait frémir. Un demi-siècle après, le mouvement punk continue d'inspirer les jeunesses bouillonnantes du monde entier. Madagascar ou l'Afrique du Sud compte des dizaines de groupes punk, comme TCYF, un groupe né à Soweto.
9: 14h48 à Paris, 12h48 en temps universel. Le rappel des titres de la... Le rappel des titres de l'actualité internationale avec vous, Paul Lancin-Spinelli.
1: Oui, cette attaque ukrainienne qui a fait 13 morts dans le centre de la Russie ce matin à 1600 km du front. Des sites industriels et civils ont été touchés selon les autorités régionales du Tatarstan. L'armée ukrainienne a seulement confirmé avoir frappé une raffinerie. Les deux chefs présumés de la DZ Mafia interpellés en Algérie la semaine dernière y ont été incarcérés, annonce de Gérald Darmanin ce matin. Mehdi Laribi et Jamel Djea sont qualifiés par le ministre de la Justice d'objectifs prioritaires de la justice française. Près de 70% du territoire français vit actuellement sous des mesures de restriction d'eau. En raison de la sécheresse, l'usage de l'eau est réservé à la santé, la sécurité civile, l'eau potable, la salubrité, l'arrosage des espaces verts ou les remplissages de piscines sont interdits dans les territoires concernés par les limitations. On vous en parlait il y a quelques minutes dans Afrique Midi. Le Sénat américain a donc voté en faveur d'un prolongement de l'AGOA, ce dispositif qui permet à une trentaine de pays africains d'exporter de nombreux produits vers les États-Unis et ce, sans droit de douane. La mesure doit être encore validée par la Chambre des représentants. On se demande tout de suite quels impacts pour les pays africains concernés, quels secteurs aussi sont inclus dans ce prolongement. Alexandre Kateb est économiste fondateur de Multipolarity AI. Il est votre invité, Fanny Noireau-Cabré.
9: Alexandre Kateb, bonjour.
3: Bonjour.
9: L'AGOA permet à de très nombreux produits africains d'accéder au marché américain sans droit de douane. Comment expliquer cette prolongation dans un contexte de durcissement de la politique commerciale américaine ?
3: Cette prolongation s'explique par le caractère stratégique des relations que les États-Unis veulent avoir avec un certain nombre de pays africains et par finalement le volume relativement modeste des exportations couvertes par l'AGOA, donc qui ne constitue pas vraiment une menace pour les intérêts commerciaux américains, et c'est l'aspect plus stratégique qui l'emporte dans un contexte de rivalité croissante avec d'autres grandes puissances qui sont très présentes sur le continent africain, comme la Chine notamment.
9: Quand vous dites la stratégie, qu'est-ce qui intéresse concrètement encore les USA dans cette AGOA ?
3: Ce qui les intéresse, c'est d'avoir un levier qu'ils peuvent exercer sur certains pays, donc à travers ces avantages qui sont accordés et qui sont renouvelés chaque année et qui incitent ces différents pays à avoir une politique conciliante vis-à-vis des États-Unis et de s'aligner sur les États-Unis dans un certain nombre de dossiers. Et donc, c'est un levier supplémentaire parmi d'autres. Hein. Il faut savoir que l'AGOA, ça ne représente pas tout le commerce des États-Unis avec l'Afrique, ni même avec l'Afrique subsaharienne, mais c'est concentré sur quelques grandes puissances africaines comme l'Afrique du Sud, le Nigeria, l'Angola, et puis de manière plus secondaire, l'Éthiopie ou le Kenya. Et donc, c'est avec ces pays-là que les États-Unis souhaite garder ce dialogue stratégique, je pense, indépendamment du durcissement de la politique commerciale américaine sous la seconde administration Trump.
9: Alexandre Kateb, vous en avez cité quelques-uns. Quels sont les pays africains qui sont les plus avantagés par cette prolongation ? Et est-ce que cette prolongation, elle a des modifications ?
3: Les pays qui sont avantagés sont ceux qui arrivent à tirer parti de cet accord. Hein. J'ai cité les grandes puissances africaines comme le Nigeria ou l'Afrique du Sud, notamment pour cette dernière, le secteur automobile, les industries légères qui sont également couvertes, industrie agroalimentaire, industrie textile, etc. Et également pour des plus petits pays comme Madagascar, les autos ou le Kenya qui ont des industries textiles par exemple qui peuvent bénéficier de cet accord, même si on est très loin des volumes par exemple de commerce avec des pays asiatiques comme le Bangladesh ou le Pakistan. Donc il faut relativiser un petit peu les choses aussi.
9: Alexandre Kateb, le texte doit encore être validé par la Chambre des représentants avant promulgation par le président Donald Trump. Faut-il être confiant pour la suite ?
3: On peut jamais être totalement certain de ce qui va se passer avec Donald Trump. Donc, tant que ça n'a pas été promulgué, on ne peut pas dire que ça a été acté. Mais néanmoins, je pense que les volumes qui sont ciblés, hein, on parle de quelques dizaines de milliards de dollars, sont vraiment très faibles au regard des importations totales des États-Unis, hein, qui se comptent en trillions de dollars. Et donc l'aspect stratégique devrait l'emporter sur des considérations mercantiles.
9: Pour autant, est-ce que ce ne serait pas nécessaire pour les pays africains qui sont ultra dépendants de ce marché américain, de chercher justement de nouveaux investissements, eux ?
3: Oui, bien sûr. Et d'ailleurs, c'est ce qu'ils ont fait. Aujourd'hui, la situation a clairement changé parce que de toute manière, que cet accord soit renouvelé ou non, il y a quand même une hypothèque qui pèse sur l'accès au marché américain. Et on sait que même après Donald Trump, ce sera un marché qui sera beaucoup plus difficile d'accès qu'avant. Et dans ce contexte, les pays africains, ils regardent vers la Chine, ils regardent vers la Turquie, ils regardent vers l'Union européenne. Et donc, il n'y a pas vraiment de dépendance absolue vis-à-vis des États-Unis. C'est un effet d'aubaine qui pourrait disparaître avec la GUA, mais qui incite aussi ces pays à réduire leur dépendance vis-à-vis de ce marché sur des secteurs particuliers, par exemple l'industrie textile dans les pays qui sont le plus exposés. Et donc, finalement, ce n'est pas forcément une mauvaise chose pour ces pays.
9: Merci Alexandre Kateb. Vous êtes économiste et fondateur de Multipolarity AI. Cet entretien est à retrouver sur notre site internet www.rfi.fr. RFI vous propose une nouvelle série de reportages sur les combattantes des luttes anticoloniales. Premier épisode ce lundi en Côte d'Ivoire. En décembre 1949, plusieurs centaines de femmes quittent Abidjan. Elles marchent bébé au dos jusqu'à Grand Bassam afin d'exiger la libération des dirigeants du PDCI-RDA, le parti de Félix Houphouët-Boigny, qui sont emprisonnés par l'administration coloniale française. Une mobilisation historique, brutalement réprimée, mais qui demeure aujourd'hui encore un symbole de courage et de résistance. Plus de 75 ans après, que reste-t-il de l'héritage des dames glorieuses de Grand Bassam ? Comment leur combat est-il transmis aux nouvelles générations ? Reportage de notre correspondant Abdoulaziz Diallo.
5: Amelan Danguessan est l'une des dernières survivantes de la marche des femmes de Grand Bassam. Ces femmes s'étaient mobilisées pour réclamer la libération de leur époux, frère ou proche détenu par l'administration coloniale. Dans sa famille, cette histoire est devenue un héritage. Sa fille, Léonie.
6: Moi, ma maman préparait à manger, elle apportait de l'eau. Ces femmes ont reçu des coups de fusil, de l'eau sale et des coups de matraque. Mais ce sont des mamans qui ont été courageuses. Si elles avaient eu peur, nos grands-pères allaient mourir en prison.
5: À l'époque, plusieurs dirigeants du PDCI-RDA sont détenus depuis près d'un an au camp pénal de Grand Bassam, sans jugement. Parmi eux figure le père d'Aminata Traoré Camara. Sa mère aussi a participé à la marche. Plus de 7 décennies plus tard, elle mesure encore l'importance de cet engagement.
7: C'est une grande fierté de savoir que nous avons eu notre mère qui n'a pas baissé les bras avec les autres femmes qui les ont accompagnées dans ce mouvement. Elle nous a laissé un héritage.
5: Pour préserver cette mémoire, Aminata a créé avec sa famille une fondation dédiée aux marcheuses de Grand Bassam. En 2020, l'organisation a recensé une vingtaine de survivantes et œuvre à faire connaître leur histoire. Aminata Camara.
7: On a un devoir de mémoire, des obligations vis-à-vis de ces personnes qui pour la plupart aujourd'hui sont presque centenaires, celles qui sont parties. Comment honorer leur mémoire pour éviter qu'elles ne tombent dans l'oubli?
5: Pour l'historien Nandoir Akouessan, cette mobilisation a constitué un moment décisif dans la lutte pour l'émancipation politique de la Côte d'Ivoire.
10: Il y a eu une négociation, du coup le mandat d'arrêt qui pesait sur tous les hommes, notamment le député Houphouët-Boigny, a été levé, il pouvait donc venir et discuter à l'administration coloniale. Et puis, quelques temps après, il y a eu effectivement l'instruction du dossier, procès, la libération partielle des premiers prisonniers.
5: À l'entrée de Grand Bassam, le monument des Dames Glorieuses, érigé en 1995, veille sur la mémoire de ces femmes qui ont défié le pouvoir colonial. Un peu plus loin, au Musée national du costume, une exposition photographique retrace leur combat et perpétue le souvenir de ces héroïnes longtemps restées dans l'ombre. Abdelaziz Diallo, de retour de Grand Bassam, RFI.
9: Et c'est à Grand Bassam que se referme cette page d'informations africaines préparée et réalisée avec Laurent Chaffard, Paul Lequéman, Michael Goncalves, Lucas Gasnier. Merci à eux et merci à vous de l'avoir suivi.
1: Merci à vous Fanny Noireau-Cabret à la présentation de cette édition d'Afrique Midi. À demain Fanny. Vous restez bien à l'écoute de Radio France Internationale. Dans 2 minutes selon votre zone d'écoute, le rendez-vous d'Haïti et des Amériques ou bien 30 minutes d'infos en full full day ou en portugais. Restez bien avec nous.
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12: Anita Fallet.
13: Un séisme de magnitude 7,4 frappe la Colombie, bilan provisoire 111 morts et après les secousses, place à l'inquiétude. Il n'a jamais fait aussi chaud en Europe, le mois dernier bat tous les records, signe que le réchauffement climatique avance à grands pas. C'est un piège qui se referme sur des centaines de Péruviens, ils répondent à des offres d'emploi alléchantes en Russie et se retrouvent sur le front à combattre face à l'Ukraine. Une enquête pour traite d'êtres humains aggravée a été ouverte. L'une est sociale, l'autre d'extrême droite, mais elles s'unissent contre l'immigration. Les premières ministres danoises et italiennes signent une tribune commune pour dénoncer l'immigration incontrôlée. 15,5 millions de dollars. Les États-Unis annoncent une aide à la Colombie après le séisme de magnitude 7,4 qui a frappé l'ouest du pays lundi. Un bilan provisoire fait état de 111 morts et des dizaines de blessés. À Cali, 20 structures ont été touchées avec des personnes coincées sous les décombres. À Medellín, la terre a également tremblé fortement et les habitants sont sortis en courant dans la rue, comme nous le raconte notre correspondante Najed Benrabah.
14: C'est le bruit qui a réveillé les habitants de Medellín ce matin à 7h34. Les lits ont tremblé, les fenêtres ont vibré et en quelques secondes, tout le monde s'est précipité dans la rue. Juan Camilo Toro a encore le cœur qui bat la chamade.
15: Alors je me suis levé et j'ai commencé à sentir que tout bougeait. À ce moment-là, j'ai crié « tremblement de terre ». Nous nous sommes tous levés et le téléphone portable de ma compagne a commencé à sonner, ce qui a fini de nous alerter. Nous avons pris le chien et le chat et nous sommes sortis. J'ai mis ce que j'avais, un sweat à capuche et je suis sorti sans chaussures ni chemise en dehors de l'immeuble.
14: À quelques kilomètres de là, à Sabaneta, au sud de Medellín, Manuela Valencia n'arrive pas non plus à se remettre de sa frayeur.
26: La terre a bougé trop fort. J'étais dans mon lit, encore allongée, à moitié endormie, à moitié éveillée. Je me suis sentie choquée, tremblante. J'ai cru que c'était la petite chienne qui était montée sur le lit. Quelques objets sont tombés d'un rebord. Quelle frayeur! Et puis je suis montée pour finir chez ma tante, ma mère et ma tante ne sortaient pas de la pièce, alors j'ai dû aller là-bas, me faufiler, elle ne sortait pas parce que ma tante ne se levait pas, elle était paralysée, elle était sous le choc.
14: Le séisme s'est fait sentir dans plusieurs villes du pays et dans certaines d'entre elles, des immeubles entiers se sont effondrés. En ce moment, les autorités et les équipes de secours parcourent les zones touchées à la recherche d'éventuelles victimes sous les décombres. Najed Benrabah, Medellín, RFI.
13: L'état d'urgence a été décrété par le nouveau président Abelardo de la Espriella. En Europe occidentale, la période de juin-juillet a été la plus chaude jamais enregistrée, annonce ce lundi du Service européen sur le changement climatique, Copernicus. Derrière ce triste constat, le dérèglement climatique est en marche et c'est le continent européen qui se réchauffe le plus vite, Juliette Pietraszewski.
16: Depuis le milieu des années 90, les températures en Europe augmentent d'environ 0,56 degrés Celsius par décennie. C'est plus du double de la moyenne mondiale. Le phénomène est surtout marqué en Europe occidentale. Cet été, les chaleurs extrêmes ont alimenté une sécheresse quasi généralisée en France, en Espagne, mais aussi dans certaines régions du Royaume-Uni et de l'Allemagne. Des déficits exceptionnels de précipitations et d'humidité des sols ont été enregistrés. Conséquence, les niveaux des fleuves ont été exceptionnellement bas, notamment ceux de la Seine, du Rhin et du Danube. La Vistule, le plus grand fleuve de Pologne, est descendue ce lundi à son plus bas niveau historique à Varsovie. Le changement climatique engendre ainsi de plus en plus de conditions chaudes et sèches avec une végétation plus combustible,